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1: Ah! 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
2: 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L'actualité africaine avec vous, Edouard Dupénois, t'es à la une. Ça passe pour le Sénégal. Le pays verra le prochain tour du mondial de foot, c'est sûr.
3: Et cela grâce au cruel jeu de Bonto, des meilleurs troisièmes. Les Lions en font partie, mais ça, ils n'y pouvaient pas grand-chose. À l'inverse de leur démonstration de force, hier soir, ils ont foudroyé les Irakiens. 5-0. Allô Clédou, privé d'antenne, au moins pendant 2 mois. Cette émission de libre antenne, très populaire au Mali, qui a irrité la haute autorité de la communication. Trop de critiques, semble-t-il, de la part des auditeurs.

0: 16e de finale de la Coupe du Monde. Il fallait deux conditions sine qua non pour que ça arrive. D'une part, compter sur les résultats des matchs de ces dernières heures pour finir parmi les meilleurs troisièmes des groupes. Et d'autre part, gagner face à l'Irak avec le plus large des scores possibles. Le job est plus que rempli. 5-0, record en poche. Antoine Grenier y était.
1: Dans les tribunes du stade de Toronto, les Sénégalais fêtaient une chose, la victoire.
2: On se sent soulagé, au moins ça rattrape, si vous voulez, les deux défaites, la grande défaite contre la France, la raclée contre la Norvège et tout.
3: C'était un match très intéressant, on a vu une autre image du Sénégal. On a aussi donné la place, en fait, la chance à certains jeunes, ce que les gens demandaient, ça a été fait. Le résultat est là, 5-0. Ils ont fait le travail pour aujourd'hui.
1: Après deux défaites, les Lions redressent la tête avec une équipe largement remaniée. 6 nouveaux titulaires par rapport au précédent match. Et grâce à un buteur providentiel, le milieu de terrain Pape Gueye sorti du banc pour inscrire un doublé face aux Irakiens.
4: C'est nous qui sommes mis dans ces conditions. Maintenant, je pense qu'on a fait le job ce soir. On a mis 5 buts, on n'a pas encaissé, on était solide derrière. Je suis très content. Le plus important, c'est que j'ai pu aider l'équipe.
1: Les Sénégalais en difficulté jusque-là dans ce mondial passent par la petite porte pour entrer dans l'histoire. Pour la première fois depuis le 30 mai 2002, le Sénégal n'a pas pris de but dans un match de Coupe du Monde. Et pour la première fois aussi, une équipe africaine inscrit 5 buts dans une rencontre de mondial. Antoine Grenier, Toronto, RFI.
0: Et parmi les résultats des dernières heures qui permettent notamment de valider le billet sénégalais, comptez le match nul un partout entre l'Égypte et l'Iran ou encore la Belgique qui l'emporte 5-1 sur la Nouvelle-Zélande. 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Au Mali, l'émission Allo Clédou, diffusée tous les jours sur Radio Clédou, est suspendue pour 2 mois. Décision de la Haute Autorité de la Communication annoncée il y a 3 jours. Allo Clédou, c'est une émission de libre antenne, très écoutée à travers le pays. Mais ces derniers mois, on a pu y entendre des critiques très vives sur la gestion du Mali par les autorités de la transition. Ainsi, dans sa décision, la HAC pointe notamment des prises de parole qui dénoncent la stratégie sécuritaire. Des prises de parole susceptibles, dit-elle, d'alimenter la défiance envers les institutions publiques. Écoutez ce qu'en dit Malik Konaté, célèbre journaliste malien, contraint à l'exil aujourd'hui depuis près de 4 ans.
5: C'est une façon pour eux de fermer toutes les voies dissidentes du pays. Avant, ils affirmaient que le peuple était avec eux, acquis à leur cause. Aujourd'hui, c'est tout le contraire. L'émission Allo Clédou est une émission populaire au Mali dans laquelle les Maliens donnent leur avis. Les Maliens critiquent aujourd'hui, ils appellent pour montrer au moins leur ras-le-bol par rapport à la situation. Ils dénoncent la gestion chaotique de la junte. Donc, suspendre l'émission Allo Clédou, c'est pour suspendre aussi en quelque sorte les voix dissidentes. Le peuple voit la réalité aujourd'hui. Et le peuple a décidé de prendre la parole et de s'exprimer. Et cette junte-là a décidé de fermer cette voie. Et ça n'a pas commencé par la radio Clédou, ça a commencé avec d'autres radios et aussi d'autres télés. Beaucoup de journalistes ont été interpellés parce que tout simplement, ils ont tendu le micro à des citoyens dans les micro-trottoirs, dans les quartiers. Aujourd'hui, le pouvoir de Bamako est fébrile.
0: Malik Konaté, propos recueillis par David Baché. La justice nigériane condamne à mort un membre de Boko Haram. C'est la Haute Cour fédérale d'Abuja qui prononce donc la peine capitale contre Alkali Yarima, détenu depuis 11 ans, reconnu coupable de 7 chefs d'accusation, et notamment son implication dans la vague d'attaques terroristes à Maïdougouri en 2015. On rappelle que le Nigeria n'a pas aboli la peine de mort, mais que personne n'a été exécuté dans le pays depuis une décennie. Tout porte à croire donc que la peine d'Alkali Yarima sera commuée de fait en réclusion à perpétuité, Moïse Gomis.
6: Selon le ministère public, Alkali Yarima a reconnu avoir rejoint Boko Haram en 2009. Il aurait fait allégeance à Mohamed Youssouf, le fondateur de ce groupe extrémiste à l'époque. Originaire de Mafa, une localité située à 55 km de Maïdougouri, Yarima a été connu sous le pseudonyme Lahari. Le juge James Omotosho le condamne donc à la peine de mort pour sa participation active aux vagues d'attentats ayant frappé Maïdougouri en 2015. Alkali Yarima devrait purger la réclusion à perpétuité pour avoir reçu des armes et suivi un entraînement au maniement d'armes en vue de commettre des actes de terrorisme. 5 autres chefs d'accusation lui valent des peines allant de 10 à 35 ans. Le procureur général de la Fédération, Latif Fabemi, a mené l'équipe chargée des poursuites lors de ce procès. Également ministre de la Justice, Latif Fabemi a réaffirmé devant la presse l'engagement des autorités nigérianes dans la lutte contre le terrorisme. Moïse Gomis, Abuja, RFI.
7: Dans l'actualité également, l'ancienne présidente tunisienne de l'instance Vérité et Dignité condamnée à 25 ans d'emprisonnement.
0: Oui, c'était deux affaires directement liées à l'exercice de ses fonctions qui visaient Sihem Ben Sedrine. Elle était accusée d'abus de fonction et de falsification, mais plusieurs ONG dénoncent déjà un jugement

0: politique. L'IVD, on le rappelle, c'est cette instance qui avait été chargée, après la chute du régime Ben Ali en 2011, de mettre en place la justice de transition. Siham Medcedrine a 75 ans, elle avait déjà subi plus de 6 mois de détention, une longue grève de la faim aussi qui lui a valu une hospitalisation avant d'être libérée il y a un an. Et elle dénonce à son tour une décision qui n'a rien à voir avec la justice. Ouda Ibrahim.
1: Siham Medcedrine a annoncé qu'elle fera appel de cette condamnation, ce que signifie qu'elle ne retournera pas pour l'instant en prison. Cette ancienne présidente de l'IVD avait auditionné des milliers de victimes des pouvoirs de Habib Bourguiba et de Zain al-Abidine Ben Ali entre 1957 et 2011. Dans sa réaction, Siham Medcedrine, qui est interdite de quitter le territoire durant 3 ans, a affirmé que le but de ce jugement est d'effacer la mémoire de la justice transitionnelle.
2: Il cherche à effacer à la gomme l'héritage de l'IVD qui les disqualifie et qui dénonce justement ce visage hideux de la dictature et d'un système despotique et corrompu, même s'il dépublie le rapport. Ce rapport est inscrit dans le marbre, dans la mémoire des Tunisiens, dans la mémoire des victimes qui ont souffert de cette dictature passée.
1: Cette condamnation de Siham Medcedrine a été dénoncée par de nombreuses ONG. Human Rights Watch a vivement critiqué le verdict, estimant qu'il symbolisait la cruauté du pouvoir du président Qais Saied, qui cherche à étrangler les droits humains et la justice sociale en Tunisie. Les ONG dénoncent également une régression de droits et libertés depuis le coup de force en juillet 2021 du président, qui s'est octroyé les pleins pouvoirs.
0: Ouda Ibrahim à 6h38 à Accra, le Ghana maintenant, qui veut considérablement augmenter ses stocks d'or, qui veut même les multiplier par 8 ces 2 prochaines années. Le pays annonce qu'il va augmenter le pourcentage de métal qu'il acquiert auprès des miniers internationaux sur son territoire. Et cela d'ailleurs dans les tout prochains jours, avec des raisons très stratégiques et de long terme à ses achats, Alexis Bédu.
3: Objectif 157 tonnes d'or dans les réserves d'ici à 2028. Cela correspond à environ 15 mois d'importation ghanéenne. Accra veut donc renforcer sa cagnotte nationale en devises étrangères, un moyen de rassurer les marchés et de se prémunir en cas de chute du CEDI. Cela fait 4 ans que le Ghana achète de l'or à ses producteurs aurifères industriels, américains, sud-africains ou encore chinois. Les achats passeront de 20 à 30% de leur production totale au 1er juillet. De l'or en lingots raffiné sur place qui s'ajoute à la production d'or artisanal déjà entièrement achetée par Accra. Les réserves ont atteint 19 tonnes cette année. Le chemin est donc encore long pour atteindre l'objectif de 157 tonnes. L'ambition du pays avec cette annonce est aussi d'accroître les capacités de raffinage et notamment d'obtenir l'accréditation de la London Bullion Market Association pour au moins une raffinerie nationale d'ici 2030. Une certification essentielle pour Accra qui veut devenir un leader mondial de la traçabilité de l'or.
0: Alexis Bédu.
4: Et du fond des mines d'or, on regarde loin dans le ciel maintenant pour terminer ce journal.
0: Après les infrastructures terrestres, la Chine veut désormais renforcer sa présence en Afrique. Depuis l'espace, son opérateur de satellite SpaceSail accélère son déploiement sur le continent pour tenter de concurrencer Starlink, le réseau internet satellitaire d'Elon Musk. Bataille technologique, mais pas uniquement, bien sûr, Claire Broderst.
5: Starlink règne aujourd'hui presque sans partage sur l'internet par satellite en Afrique, avec des services déjà disponibles dans...

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4: Bonjour.
5: Bonjour.
6: Bonjour.
4: Eh bien, bienvenue dans notre émission d'aujourd'hui qui va être un quatrième volet sur le racisme français. Donc on voulait commencer par se situer. Nous parlons dans cette émission en tant que blancs et blanches, donc on parle de situations concrètes de domination et de violence que nous ne subissons pas. Ça nous paraît pourtant nécessaire de lutter contre le racisme depuis notre place, dans une époque où il est de plus en plus décomplexé, puisque depuis notre dernière émission, on a vu qu'en Haute-Loire, un sexagénaire peut se permettre de tirer à la carabine sur des enfants en leur proférant des injures racistes et que des policiers tentent d'étouffer l'affaire. On a vu que dans de nombreux réseaux sociaux et médias qui ont relayé la déferlante de fake news au relent raciste qui a suivi l'élection de maires non blancs en Ile-de-France notamment. Et le 10 mai dernier, il y a un maire RN à Vierzon qui a annulé la commémoration pourtant officielle de la journée nationale des mémoires de la traite, de l'esclavage et de leurs abolitions dans sa ville. Donc on est bien conscient qu'il s'agit ici que d'exemples parmi d'autres et il nous appartient de combattre les situations injustes de domination, l'éducation raciste que nous avons reçue et de montrer les conséquences de l'histoire coloniale française sur nos liens aux peuples colonisés et ex-colonisés pour qu'une autre histoire puisse s'écrire. Dans les deux premiers volets de nos émissions, on avait abordé cette thématique sous un angle historique et démontré comment le racisme français avait une histoire et qui était ancré dans des pratiques et des idéologies qui sont à l'œuvre depuis plusieurs siècles. On avait ensuite abordé dans le troisième volet les politiques anti-immigration et racistes présentes en France. Et aujourd'hui, on va plus spécifiquement parler des conséquences de ce racisme sur la possibilité de travailler et de se loger pour les personnes qui le vivent.
7: Le sujet de l'immigration, c'est un sujet qui est à la fois très débattu et très médiatisé, tout en étant un des plus mal connus par les Français et les Françaises. En 2023, une étude du Musée de l'Histoire de l'Immigration a montré que sur 1000 personnes interrogées, une seule avait les 6 bonnes réponses sur les questions qui étaient posées sur l'immigration. Et l'étude montrait également que plus les personnes méconnaissaient le sujet, plus elles étaient hostiles à l'immigration. Alors moi, je vais vous poser une question, mais qui n'est pas dans ce questionnaire, mais... À votre avis, alors parce que la droite et l'extrême droite disent que l'immigration coûte 75 milliards d'euros à la France chaque année, et savez-vous en réalité quel est le coût de l'immigration pour l'État français ?
4: Moi j'ai en tête qu'elle rapporte plutôt, mais je ne sais pas les chiffres, alors ça, aucune idée, mais...
8: Moi je ne sais pas non plus, je peux dire un nombre de milliards au hasard, mais...
7: Alors oui, alors déjà, la France, elle consacre moins de 1% de son budget à des programmes spécifiques pour l'immigration. Alors j'ai les chiffres de 2022, mais ça représentait environ 3 milliards d'euros sur un budget de 445 milliards. Donc on est vraiment bien loin des 75 milliards d'euros avancés par la droite et l'extrême droite. Et surtout, effectivement, ce que disait Lise, ces dépenses, il faut bien en miroir ajouter les gains de l'immigration. Ça, on n'en parle jamais. Les travailleuses et travailleurs immigrés, régularisés ou non, payent des taxes et des impôts, on y reviendra tout à l'heure. Et donc, en ajoutant les gains de l'immigration, on arrive souvent à des calculs, soit à un coût de zéro, c'est-à-dire que l'immigration ne coûte rien à l'État, soit à un bénéfice de l'État français. Voilà.
4: Merci.
7: C'était le petit quiz.
4: Ouais.
7: Et justement, pour... je vais continuer un peu sur toutes ces choses qui sont en réalité toutes ces fausses informations qui circulent sur l'immigration dans le discours des politiciens et au gré des crises économiques. L'immigration, elle tient le rôle d'une variable d'ajustement, c'est-à-dire qu'on va ouvrir les frontières pour la reconstruction de la France après 1945, après la Seconde Guerre mondiale, et puis on va les fermer à l'immigration du travail en 75. Quand il y a le moment de la crise pétrolière. On va comparer en France systématiquement maintenant le chiffre de l'immigration avec le chiffre du chômage, comme si, selon les dires de l'extrême droite, puis maintenant d'un large pan de la classe politique, les immigrés venaient voler le travail des Français et des Françaises. Et pourtant, si on regarde les études, les recherches, les chiffres, les statistiques, on en conclut en fait tout autre chose. Déjà, depuis son expansion coloniale et son industrialisation, la France a besoin de main-d'œuvre étrangère. Les origines des immigrés, elles ont été variées selon les époques. Elles sont venues d'abord de pays frontaliers comme l'Italie, l'Espagne ou le Portugal. La France est ensuite allée puiser dans ses colonies, notamment en Algérie. En 1975, les immigrés représentent 7% de la population totale et les Portugaises sont la première minorité, suivie par les Algériens et les Algériennes. La proportion de personnes immigrées a finalement faiblement augmenté, contrairement à ce qu'on entend, car 50 ans plus tard, elle représente 10% de la population totale. Les emplois occupés par les travailleurs et travailleuses immigrés, déclarés ou non, sont des emplois pour majorité peu qualifiés, mal rémunérés et pénibles. Ces emplois, les personnes nées en France s'en détournent ou refusent de les faire. C'est pourquoi les secteurs du nettoyage, du bâtiment, de la métallurgie, des commerces de proximité, d'aide à la personne, de l'agriculture, etc., ont en permanence besoin d'une main-d'œuvre étrangère, et cela, même quand le taux de chômage augmente. Par exemple, les personnes immigrées représentent près de 40% des employés de maison, ou encore 27% des ouvriers ou ouvrières non qualifiés du BTP. En réalité, travailleurs et travailleuses immigrés et personnes nées en France entrent assez peu en concurrence pour les postes de travail. Et surtout, les travailleurs et travailleuses immigrés font tourner le pays. Pour reprendre le slogan du 18 décembre, journée internationale de solidarité avec toutes les personnes migrantes, si on s'arrête, tout s'arrête. Et on va écouter une musique de Mamani Keita qui s'appelle « Gagner l'argent français ». ».

0: Et on est bien sur Campus Grenoble 90.8. Et moi, je vous propose rapidement des chiffres issus de l'INSEE et des rapports du Défenseur des droits concernant les discriminations en raison de l'origine réelle ou supposée dans le travail. L'origine perçue constitue le principal facteur d'exposition aux discriminations dans la recherche d'emploi. Les personnes perçues comme noires, arabes ou maghrébines ont un risque 2,8 fois plus élevé que celles perçues comme blanches d'en rapporter l'expérience. Et c'est en augmentation par rapport à 2016. Alors, il ne parle pas des personnes perçues comme asiatiques, je ne sais pas pourquoi. De la même manière, les personnes portant un signe religieux ont 1,5 fois plus de risques de rapporter des discriminations dans la recherche d'emploi que les autres. Les personnes rapportant l'expérience de discrimination dans l'emploi déclarent également plus fréquemment qu'on leur a posé des questions personnelles en entretien, dans 80% des cas, ou avoir fait l'objet de propos ou de comportements stigmatisants sur le lieu de travail, dans 74% des cas. Sur le lieu de travail, les propos ou comportements sexistes, racistes, homophobes ou handiphobes progressent. 34% des actifs y sont exposés, contre 25% en 2016. Maintenant, on va écouter un camarade de la CGT sans papier qui nous parle d'accès au travail quand on n'a pas de papier.
1: Tout d'abord, je tiens à vous remercier de m'avoir invité à votre studio de radio. Et c'est une opportunité pour mettre en lumière mon parcours académique lors de mon arrivée en France. Je suis citoyen marocain, je suis venu en France en janvier 99. J'ai poursuivi mes études post-universitaires à l'université Stendhal Grenoble 3, dénommée actuellement l'université Grenoble-Alpes. Après la régularisation de ma situation administrative en 2015, j'ai commencé à travailler avec statut salarié et avec mention autorisant titulaire à travailler. J'avais deux cartes de séjour d'un an, puis une carte pluriannuelle. Et pour le quatrième titre de séjour, lors de demande de renouvellement, j'ai déposé le quatrième demande de renouvellement de titre de séjour. J'ai prévu que je vais recevoir soit la carte pluriannuelle de 4 ans, soit la carte de 10 ans, en prenant en considération l'ancienneté de mon séjour en France. Alors, au mois de mars 2023, quand je me suis présenté pour retirer le cinquième titre de séjour, alors j'étais vraiment étonné de me retrouver avec un titre de séjour d'un an au lieu de 4 ans ou 10 ans. C'était vraiment surprenant pour moi. On a contacté au mois d'avril 2023 le chef de service d'immigration et de l'intégration pour vérifier s'il s'agissait d'une erreur ou pas. Depuis cette date, on n'a reçu aucun retour de la part de la préfecture. Malgré tout ça, je n'ai pas laissé les bras croisés, je continue à travailler dans le secteur hospitalier, la clinique mutualiste et les autres établissements hospitaliers dans la région grenobloise. Et lors de ma présence pour le renouvellement de mon titre de séjour, alors j'étais vraiment confronté à l'exigence de l'autorisation de travail. Devant cette situation administrative compliquée, j'ai entrepris toutes les démarches pour chercher un employeur qui va effectuer cette autorisation de travail sur la plateforme numérique. Et la plupart des employeurs sont vraiment découragés par cette demande d'autorisation de travail parce qu'elle prend beaucoup de temps et la plupart ne veulent pas engager parce que c'est une procédure qui prend beaucoup de mois. Dans tous les cas, j'ai entamé pas mal des démarches administratives auprès des élus, les services des associations et les représentants de la CGT. Mais malgré toutes les démarches, je n'ai reçu aucune réponse. Avec tous mes efforts, j'ai réussi à obtenir un rendez-vous le 12 mars 2025. je me suis présenté pour ce rendez-vous. Et après, j'avais deux dossiers différents. Dossier subordonné à l'ancienneté de séjour régulier en France et l'autre dossier admission exceptionnelle de séjour en France. J'ai déposé les deux dossiers et depuis 12 mars 2025 jusqu'à maintenant, il n'y a aucun retour de la préfecture.

Tout ce que je veux vous dire, au-delà de tous les arguments, que c'est l'absence de rétablissement de mon titre de séjour depuis décembre 2023 jusqu'à maintenant a entraîné une précarité de mes conditions actuelles, notamment l'accumulation des dettes de logement. Parce que depuis l'absence du renouvellement de mon titre de séjour au mois de décembre 2023, je me suis trouvé devant des dettes très lourdes avec l'organisme Actis. Et devant cette situation, alors j'ai envoyé pas mal de courriers aux responsables de service du contentieux en expliquant toutes les démarches que j'ai entreprises pour débloquer ma situation administrative. Et je suis vraiment content qu'il est compréhensif et il a compris ma situation.

0: depuis 2023, ça veut dire que vous avez eu aucune nouvelle de la préfecture. À aucun moment, ils vous ont dit pourquoi ils vous ont pas renouvelé.
1: Non. Il n'y avait aucun retour. Et malgré tous les efforts que j'ai entamés jusqu'à présent, je n'ai reçu aucune réponse. Et c'est une situation vraiment déplorable. C'est une situation vraiment inquiétante. S'il y a la possibilité que les services préfectoraux m'aident à retrouver mon droit de séjour en France, ça sera une opportunité de rebondir dans ma vie et de vivre normalement et dignement sur le sol français. Et dans cette interview, je dois vous préciser que je suis confiant dans les institutions de la République française. Je respecte les valeurs républicaines, mais ce que je demande, c'est une solution. Je ne cherche pas des accusations, je ne cherche pas des affrontements. Moi, ce que je cherche, une solution simple pour débloquer ma situation administrative qui date depuis 2023 jusqu'à présent.
2: Ok, et ben du coup on enchaîne. Est-ce que tu peux nous décrire un petit peu comment un papier peut travailler, cotiser ou payer des impôts?
3: Un sans-papier.
2: Pardon, excusez-moi, désolé.
4: Pas de problème. Le droit français en fait dit qu'une personne sans papier n'a pas le droit de travailler, que sans autorisation de travail c'est illégal, aussi bien pour la personne que pour l'employeur qui risque des amendes et de la prison. Mais cependant, il existe une voie de régularisation par le travail. L'idée c'est donc de prouver qu'on travaille en France depuis assez longtemps pour faire valoir qu'on mérite, entre guillemets bien sûr, un titre de séjour. On demande donc aux gens de prouver une infraction pour accéder à un droit. Ça n'a pas de sens, mais a priori, ça n'empêche pas les politiciens de dormir. Et les employeurs peuvent déclarer un salarié sans numéro de sécurité sociale, donc sans papier, via un numéro technique temporaire, le NTT, qui est, comme son nom l'indique, censé être un outil temporaire prévu par l'URSSAF. Et de fait, quand on utilise ce NTT, les cotisations sont versées normalement et les impôts sont prélevés. Voilà comment une personne sans papier peut travailler, cotiser et payer des impôts. La vérité, on va pas se mentir, c'est que la France a besoin de travailleurs immigrés et fait donc miroiter ce droit à la régularisation par le travail, tout en le rendant toujours plus difficile d'accès. Et pour ça, je renvoie aux évolutions des lois récentes en 2024, puis là 2026, qui ont encore augmenté le temps qu'il faut prouver avoir travaillé dans des secteurs en tension, tout ça. Et la France laisse les sans-papiers faire le sale boulot, comme on l'a déjà dit, pour une misère, tout en cotisant pour des droits qu'ils et elles n'auront jamais. Voilà. Et pour vous parler de ça, j'ai utilisé les écrits d'une avocate pour le droit des étrangers qui travaille en région parisienne, qui s'appelle Ateka Vasram et qui fait des articles réguliers pour expliquer comment ça se passe en vrai et pour déconstruire les fausses croyances. Et on écoute une deuxième partie de l'interview où notre camarade nous présente la CGT sans papier.
1: La CGT sans papier, c'est un organisme que j'ai connu depuis 2009 et c'est un organisme qui se constitue des militants qui se bat pour les droits des travailleurs étrangers. Car ces travailleurs étrangers constituent la pierre angulaire pour la prospérité de l'économie française. Ces ressortissants étrangers, ils travaillent en toute sincérité. Ils participent à la vie sociale, ils cotisent pour l'État. On les aide pour sortir de l'impasse juridique et de trouver leurs papiers et de travailler dignement en France. Et avec la CGT des sans-papiers, j'ai remarqué qu'ils font des efforts acharnés pour aider tout le monde de sortir de l'angoisse, de la peur et d'avoir une vie normale.
4: Voilà. Et on avait envie d'illustrer un peu ses propos en parlant des différents mouvements de grève des travailleurs assisés précaires ou de personnes sans papier qu'il y a eu ne serait-ce que ces dernières années. Et par exemple, on voulait citer la grève des femmes de chambre de l'hôtel Ibis dans le quartier des Batignolles à Paris en 2019. C'est un mouvement qui est assez connu parce que ça a duré dans le temps. Et ça a opposé les grévistes à des grands groupes, notamment l'entreprise de nettoyage STN et le groupe Accor, qui est quand même le sixième groupe hôtelier du monde et qui avait un chiffre d'affaires cette année-là de 4 milliards d'euros. Donc ces personnes demandaient principalement une réduction de la cadence à laquelle elles doivent nettoyer les chambres, des indemnités pour la nourriture, être payées les heures qu'elles faisaient, qu'on leur fournisse une tenue de travail, bref, un respect du droit du travail finalement, qu'elles vont en partie obtenir au bout de 2 ans de grève. Aussi, en août 2023, il y a une dizaine de travailleurs sans papier dans le secteur du tri des déchets qui sont passés au prud'homme parce qu'ils étaient employés par un sous-traitant au profit de grands groupes comme Veolia, Suez et compagnie. Ils étaient bien évidemment exploités, mal payés et pas respectés. Et c'est aux donneurs d'ordre qu'ils demandaient réparation. Bon, l'audience avait été repoussée, donc je ne sais pas ce que ça a donné. Et aussi, en octobre 2023, dans un contexte de discussion pour un nouveau projet de loi Asile et Immigration, il y avait plus de 600 travailleurs sans papier qui avaient entamé un mouvement de grève pour dénoncer leur surexploitation et réclamer leur régularisation. C'était des travailleuses du bâtiment, de la logistique, des déchets, du nettoyage, de plus de 33 entreprises en Île-de-France. Et leurs conditions de travail étaient systématiquement dégradées, leurs contrats de travail précaires et surtout leur précarité financière permet aux employeurs de ne pas de les exploiter quoi, en ne payant pas leurs heures supplémentaires, en leur imposant des changements d'horaire, des conditions de travail dégradées. Tout ça. Et ça, c'est des mouvements à chaque fois qui sont soutenus par la CGT. C'est pour ça que j'en parle là. Et enfin, beaucoup plus récemment, il y a des coiffeuses de Paris qui ont occupé pendant plus de 10 mois le salon de coiffure dans lequel elles travaillaient pour faire respecter leurs droits. Parce que non seulement elles n'étaient pas payées, mais en plus, leur employeur leur réclamait 250 euros par mois pour leur fournir un contrat de travail et des fiches de paye qu'après elles peuvent utiliser pour essayer d'être régularisées par le travail. Voilà pour les luttes qu'on voulait un petit peu vous partager et on vous propose maintenant une pause musicale et on écoute Sans papier de Shahbaz.

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0: On est bien sur Radio Campus Grenoble et c'est la matinale décoloniale qui continue. Et aujourd'hui, on continue d'explorer le sujet du racisme. Dans cette partie, on va parler plus de la question de l'accès au logement. Et donc, les quartiers HLM, les grands ensembles, sont souvent perçus négativement pour plein de raisons plus ou moins fausses, mais notamment parce que ce seraient des lieux de communautarisme. Parmi les lieux communs qu'on entend parfois, il y a cette idée que...
1: Les grands ensembles ont été construits pour loger les immigrés.
0: Ou encore que...
1: Le regroupement familial instauré à partir de 1974 a précipité la crise des grands ensembles en faisant fuir les classes moyennes blanches.
0: Et du coup, dans cette idée-là, ça serait à partir de là que ces quartiers seraient devenus des zones de non-droit. Du coup, pour répondre à ça, je commence par revenir un petit peu sur la politique du logement en France. En fait, depuis la fin du 19e siècle, la situation du logement en France, globalement, est catastrophique, avec des habitations insalubres, des taudis et des bidonvilles qui sont la norme dans toutes les villes. Et en 1946, au sortir de la Deuxième Guerre mondiale, on atteint un sommet dans cette crise du logement. La reconstruction et la création de logements deviennent donc prioritaires pour l'État. Et dès 1950, la construction de logements s'accélère, avec des moyens financiers publics importants et des procédés de construction qui s'industrialisent dans le sillage du mouvement de l'architecture moderne. Cette architecture, elle améliore nettement le confort des logements qui sont produits, même s'il y a pas mal de choses à redire encore aujourd'hui. Le but, donc, c'est de produire en masse, et de ce point de vue, ça marche. Parce que avant-guerre, on construisait 10 à 20 000 logements par an en France, et en 1950, on passe à 200 000 logements par an jusqu'en 1970 environ. 80% des logements qui sont construits pendant ces 20 ans sont des logements sociaux. Et l'objectif de cette politique, c'est vraiment de loger les salariés français. Donc globalement, ils étaient mal logés. En plus, c'est la période de l'exode rural. Il y a beaucoup de gens qui fuyaient les campagnes. Et à cela aussi, il va s'ajouter, à partir de 1962, le rapatriement de 1 million de Français d'Algérie qui est devenue indépendante. Et donc les populations qu'on appelle pieds noirs seront prioritaires dans les attributions des logements sociaux. La question du droit des étrangers à obtenir un HLM reste floue durant les années 50-60. En juin 1959, le Conseil supérieur des HLM, tout en rappelant que la loi autorise les étrangers à accéder au logement social, énonce que chaque organisme est libre de
1: poser le principe de la nationalité française obligatoire et de se réserver le droit d'examiner les cas d'étrangers spécialement intéressants.
0: Voilà, donc le logement des personnes immigrées n'est pas une priorité à ce moment-là, on le voit. Les immigrés, donc, à cette époque, sont

pour construire des maisons individuelles et on commence à attribuer de plus en plus de logements sociaux aux familles étrangères. C'est à cette époque qu'on va lancer la résorption des bidonvilles. C'est une politique qui sera assez violente avec des opérations de police. Il y aura notamment les fameuses brigades Z. C'est une unité de police qui est spécialisée dans les évacuations de bidonvilles, qui est assez violente. Et donc, ils vont procéder à des relogements forcés dans des cités de transit, qui sont des constructions vraiment au rabais, celles-ci, censées être provisoires et qui ont parfois duré plusieurs décennies.

0: Pendant les années 70, pour les logements HLM, l'idée est de répartir les familles immigrées au milieu des ménages français, suivant des quotas d'environ 15%. Ce chiffre est discrètement évoqué dans les circulaires administratives, avec l'idée sous-jacente que ces familles immigrées, bien choisies, bien entourées par des Français, pourront être « éduquées », je mets des guillemets qui ne se voient pas à la radio, au mode de vie français. Mais le logement des étrangers et des immigrés se fait dans les parties les plus dégradées et les plus périphériques du parc, qui sont délaissées par les Français. On a aussi parfois une stratégie délibérée pour loger ces familles. En 1982, dans un article intitulé « Paris doit cesser d'éloigner ses pauvres », le préfet de la région Île-de-France écrit
1: « On a par exemple débarrassé la capitale d'un certain nombre de problèmes sociaux en logeant des gens aux faibles ressources dans les grands ensembles éloignés du centre, hors Paris. »
0: Voilà, il y a un exemple, enfin une illustration très concrète de ce principe. Pour la région parisienne, ce sont donc les offices HLM de la ville de Paris qui ont construit donc la cité des 4000 à la Courneuve, donc hors Paris. Et le choix a été fait pour ce quartier spécialement de construire des très grands logements pour loger les salariés de la ville de Paris qui étaient, ces salariés qui ont concerné, c'était beaucoup en fait les éboueurs et donc des familles africaines qu'on a éloignées de Paris. Dans les années 80-90, sur le plan des attributions de logement, le mot d'ordre de la mixité sociale s'impose. Mais on trouve encore dans les archives des catégorisations d'origine comme métropole, dom-tom, Afrique du Nord, Afrique noire et autres. Cette période est un gros virage pour les offices HLM. Les 30 glorieuses sont finies et la crise économique s'installe. Les HLM ne sont plus là pour loger les classes populaires méritantes, mais les plus précaires d'entre elles. Cela se passe alors que des bâtiments, des grands ensembles construits rapidement se dégradent et que les moyens sont insuffisants pour les réhabiliter. Les personnes qui arrivent dans les quartiers les plus dégradés sont de plus en plus celles qui n'ont pas d'autre choix et donc les familles étrangères ou d'origine étrangère commencent à être surreprésentées. D'autant que dans le système de financement du logement social, les logements de ces années, les années 60-70, sont ceux qui ont les loyers les moins chers, encore aujourd'hui. Ce ne sont plus forcément des personnes immigrées, mais aussi des habitants qui sont nés en France. Mais ces derniers héritent de pratiques discriminatoires qui continuent à les identifier comme appartenant à des minorités ethno-raciales. Dans un contexte de crise du logement, qui s'est à nouveau aggravé depuis les années 90-2000, on constate que ce sont toujours les familles les plus précaires ou appauvries, donc souvent des familles étrangères, qui se retrouvent dans les parties les moins désirables des quartiers HLM. D'autant que nous verrons juste après que ces familles ne peuvent pas accéder au logement privé. Voilà, on va maintenant écouter la chanson de Médine qui s'appelle « Boulevard Auriol ».

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0: Et on est sur Campus Grenoble 90.8 FM. Et du coup, je vais rapporter un peu des chiffres au niveau du logement. Alors, on rappelle que légalement, un propriétaire ne peut pas refuser un locataire en raison de son origine ethnique, de son âge, de son sexe, de son orientation sexuelle, etc. Pourtant, c'est pas ça que vivent les personnes immigrées et plus généralement les personnes ayant un nom à consonance étrangère. Alors en 2016, un testing réalisé par des chercheurs et des chercheuses du CNRS a permis de montrer l'ampleur des discriminations. Le testing consistait à envoyer des mails à des particuliers et des agences en réponse à leur offre de logement, et cela dans toute la France, pour leur demander de visiter le logement. Les faux candidats étaient tous masculins, c'est un choix de la recherche pour n'avoir à prendre en compte que le critère racial. Et certains avaient un nom à consonance arabe ou africaine, et d'autres à consonance française. L'étude montre que sur les 1140 réponses reçues, les annonceurs ont sélectionné les candidats selon leur origine supposée. Les candidats Mohamed Chetou et Désiré Sambou ont respectivement 27% et 31% de chances en moins d'avoir une réponse positive pour pouvoir visiter le logement. 27% et 31% de chances en moins que le candidat Sébastien Petit. L'étude montre que la discrimination sur l'origine supposée des personnes liées à leur nom de famille peut être un peu diminuée si la personne évoque une stabilité financière, comme le fait d'être fonctionnaire. Et là, on est seulement sur la demande de visite. Ça continue ensuite, bien sûr, avec l'étude des dossiers. Et donc, en réalité, la discrimination sur l'accès au logement est beaucoup plus grande que ça. Alors bien sûr, la loi sanctionne la discrimination à l'accès au logement, on peut porter plainte, on peut saisir le défenseur des droits, mais en fait tout ça c'est un peu de la poudre aux yeux, parce qu'il y a peu de chances que les personnes puissent prouver qu'elles ont été discriminées.
1: À propos de cette difficulté à se loger, moi je suis tombée sur un chiffre qui était un peu effrayant aussi. D'après vous, quel pourcentage des personnes hébergées chez des tiers en Île-de-France sont nées à l'étranger ?
2: 80
3: hébergé chez des tiers.
0: 50.
1: Eh ben, c'était 80. Bravo, oh, Roxane. Ouais. Et donc, dans l'article que j'ai trouvé, il mettait en évidence le fait que ce type d'hébergement, c'est une forme de mal logement qui est encore pas mal invisibilisée dans les parcours des personnes exilées, qui vivent généralement d'ailleurs une succession de situations de mal logement. Ils peuvent passer de la rue aux hébergements d'urgence, les hébergements chez les tiers, les squats, la sous-location, faute d'avoir accès à un logement personnel. Et du coup, je disais ça parce que je vais aborder moi un peu les questions des luttes qui vont se mettre en place, parce que du coup, c'est la seule solution pour accéder à du logement. Donc, pour revenir sur l'historique dont parlait Joseph tout à l'heure, c'est les luttes de locataires qui, avant et après la Première Guerre mondiale, ont permis d'obtenir des logements stables et une baisse des loyers. Après la Deuxième Guerre mondiale, c'est aussi la lutte qui va conduire à l'application de la loi de réquisition et à la construction massive de HLM, dont on a parlé. Et puis, dans cette émission, on a aussi déjà évoqué des luttes qui étaient menées dans les années 70 à Grenoble, notamment avec les autrices de la revue Enquête d'égalité, mémoire des luttes des immigrations Grenoble 70-80. Et ces luttes, elles avaient aussi permis d'obtenir des améliorations en termes de logement, des rénovations, des changements de gestionnaire au foyer Revol, par exemple. Et puis aussi une nette amélioration des conditions de vie dans les wagons de l'entreprise Pano. Voilà une émission que je vous invite à réécouter. Et en octobre, là je passe à une autre période, en octobre 1990, dans le 20e arrondissement de Paris, il y a des familles qui se sont retrouvées à la rue après un incendie criminel de leur bâtiment. À la même période, il y a trois autres immeubles du 20e arrondissement qui ont été incendiés à l'essence. Et ces actes ont fait 22 morts. Donc les familles qui étaient des familles non blanches et qui ont réchappé à l'incendie se sont retrouvées dehors, sans solution de logement pérenne. Ils ont décidé d'installer un campement sur la place de la Réunion dans le 20e arrondissement. Et c'est un peu de cette lutte que va naître l'association Droit au logement, qui depuis plus de 30 ans œuvre pour accompagner ces luttes autour du logement. Des luttes qui ont par moments permis la création de nouveaux droits, malheureusement pas forcément des droits pour tous et toutes. On prend l'exemple de la loi Dalo, la loi pour un droit au logement opposable, qui est une grande avancée, hein, mais pour remplir le dossier, il faut préalablement avoir rempli une demande de HLM, pour laquelle, comme pour les demandes d'allocation logement d'ailleurs, il faut un titre de séjour en règle. Donc tout ça va faire que le retour au 115, c'est souvent la seule solution qui est proposée aux personnes qui sont dans une situation administrative irrégulière. Et les dispositifs du 115, ils sont complètement saturés ces dernières années. Et il existe aussi une autre loi donc, qui a été obtenue aussi par la lutte, c'est le DAO, le droit à l'hébergement opposable, qui est censé lui permettre à toute personne sans solution adaptée de contraindre l'État à lui proposer un hébergement. Et on voit aussi que ce DAO, qui serait pourtant ouvert à des personnes étrangères, au final ne l'est pas, parce qu'on a vu par exemple en Isère des récurs qui ont été refusés, parce que l'irrégularité de séjour du requérant faisait qu'ils n'avaient pas des garanties suffisantes d'insertion à la suite de l'hébergement d'urgence. Bref, voilà. Ça pour dire que les personnes sans titre de séjour, ils sont de fait exclus de l'inconditionnalité du droit au logement. Et donc, les chiffres disent aussi que les étrangers représentent une part croissante des personnes sans domicile. Ils sont passés de 53% en 2012 contre 38% en 2001. Donc, dans de nombreuses villes, ces personnes vont s'organiser et lutter ensemble pour obtenir un toit. Et on va le voir là dans l'interview qui va suivre. Ces luttes collectives, elles permettent parfois d'arracher des améliorations. On va écouter ici le récit d'une lutte qui est actuellement en cours à Grenoble.
2: Je m'appelle Baldé Mohamed Saïdou. Je suis trésorier de l'association Adali, qui est devant la lutte, qui se mène actuellement au niveau de la métropole depuis le mois de novembre. Et voilà, nous essayons également de nous battre pour avoir des logements pour les personnes qui ont été expulsées également à la ville neuve le 19 novembre 2025. Et pour le moment, on avait au début plus d'une 150aine de personnes qui ont été expulsées et qui ont occupé le siège de la métropole. Et au jour d'aujourd'hui, nous avons avec les collègues qui nous soutiennent, le DAL 38 et autres associations qui nous accompagnent dans cette lutte, nous avons pu également obtenir 100 places du moins, mais ça reste encore parce qu'il y a plus d'une cinquantaine de personnes qui sont là encore sans place. Donc sur ces 50 personnes, il y a à peu près plus d'une trentaine de personnes qui n'ont pas de proposition de relogement pour le moment.
1: Première proposition, est-ce que c'est des propositions qui conviennent? Est-ce que c'est du temporaire?
2: Les 100 places à peu près qui ont été obtenues, oui, c'est temporaire parce que c'est des logements qui sont renouvelés à chaque 6 mois. Mais pour le moment, vu que ces personnes-là, quand même, et on a pu, à travers la lutte, obtenir également un toit pour eux. On s'en félicite et voilà, on continue encore à lutter pour que le reste des personnes soient relogées. C'est un peu compliqué. C'est ce qui a fait que nous nous sommes constitués également en collectif pour pouvoir également défendre nos droits, parce que le logement, normalement, c'est un droit universel. Donc là, nous sommes obligés de nous donner la main et de nous battre pour qu'on puisse également obtenir un logement, parce que sinon, logiquement, ces personnes-là, qu'il y ait des papiers ou pas, avant tout, ils devraient être quand même logés. Parce que c'est des êtres humains, ils ne doivent pas être abandonnés comme ça dans la rue également sans avoir un toit.

difficile. Donc, mais dans tous les cas, nous essayons de tenir le coup. Nous avons mené beaucoup d'actions, donc des manifs, des rencontres et des propositions que nous avons pu faire avec l'ensemble des soutiens, mais aussi donc avec la métropole et à l'ensemble des mairies, pour qu'on puisse également trouver solution à ces difficultés donc qui sont liées également au logement.

depuis le 18 novembre 2025 jusqu'à maintenant là, donc on tient le coup, c'est à travers également les soutiens des personnes. Donc il y a eu des cagnottes, donc les personnes ont contribué, ce qui montre suffisance que voilà, il y a la population qui nous soutient. Donc de l'autre côté aussi, nous avons reçu également le soutien des associations donc qui nous accompagnent, donc comme le DAL 38 qui est là tout le temps avec nous, et il y en a d'autres associations aussi que je ne vais pas citer, donc qui sont avec nous, la CGT aussi, elle est avec nous. Côté des gouvernants, donc les mairies, bon, quelquefois, donc ils tiennent des promesses. Donc il y en a certaines mairies qui ont respecté leur engagement, mais il y en a aussi d'autres qui encore traînent. Et il y a bientôt 6 mois, donc ils ont fait des propositions, donc mais jusqu'à présent, cela n'arrive pas encore à se concrétiser.

Et il y a des actions aussi qui sont prévues parce que là, sur les 50 personnes qui sont là actuellement, il y en a eu d'autres qui se sont rajoutées. Le fait que la lutte a traîné, parce que nous, on ne pensait pas également pouvoir rester ici pendant plus de 6 mois. Donc, on pensait que dans 4 mois, on pouvait également trouver solution. Et puis voilà. Mais la lutte, donc, a longtemps duré. Et maintenant, il y a eu des personnes qui se sont rajoutées encore sur ces 50 de personnes. Donc, ce qui fait que, donc, voilà, la charge ne fait que, voilà, s'alourdir. Et voilà, donc il faut qu'on continue à mener les actions. Donc là, ce qui fait qu'à partir du 22 là, vu que ça sera la première assemblée également du bureau qui est élu, le bureau de la métropole, nous comptons également mener des actions, donc voilà, manifester devant le siège de la métropole et en même temps envoyer une délégation pour discuter avec les représentants, donc au niveau de la métropole, donc pour qu'on puisse ensemble trouver solution et maintenant mettre fin également à l'occupation de la métropole. Des personnes, c'est des gens également sans papier. Donc après le logement, nous comptons continuer la lutte pour que ces gens-là soient également régularisés. Parce que nous, on s'est dit quelque part, si ces gens-là avaient leur papier, ils avaient le droit également de travailler aujourd'hui et de se prendre en charge, que de voilà, donc rester là à demander ou de rester sur le dos également des mairies. Donc voilà, le mieux, c'est à ce qu'on les régularise et par la suite, ils vont se débrouiller d'eux-mêmes. Donc c'est notre souhait actuellement.

on espère que la délégation aura été reçue ce matin à la métro. Et sachez que si vous voulez soutenir cette occupation, enfin ces personnes qui occupent la métro, il est encore possible de mettre des sous dans la cagnotte en ligne. Et pour la retrouver, il suffit de taper DAL38 sur le site d'Hello Asso. Et on va, et vous pouvez retrouver la cagnotte. Elle sera aussi indiquée sur la page de l'émission. Ben, pour conclure cette émission d'aujourd'hui, donc, on le voit bien dans tout ce qu'on a pu dire, qu'il est plus difficile pour des personnes étrangères ou perçues comme telles d'obtenir un travail décent ou un logement en France. Et on l'a aussi bien vu tout au long de l'émission, l'absence de titre de séjour, en l'absence de titre de séjour, les démarches pour accéder à une formation, à un emploi ou à un logement décent sont largement compromises. Et comme il le disait très bien dans l'interview, l'absence de logement constitue aussi un frein aux démarches de régularisation administrative, et donc on est dans un cercle vicieux, celui des situations de précarité administrative qui alimentent des situations de précarité sociale et réciproquement. Et les personnes, malgré leurs efforts, n'arrivent pas forcément à s'en sortir et sont obligées de demander du soutien, de preuves.

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5: Bonjour à toutes, bonjour à tous. Vous êtes à l'écoute de la Grasse Matinale sur Ici l'Ombre, la Grasse Matinale, soi-disant la plus tardive de France. On s'est peut-être un petit peu accaparé le truc, ça reste à prouver, mais bon, 10 heures, c'est quand même pas mal pour une Grasse Mat. Grasse Matinale co-animée avec Baptiste de Radio Diwa. Bonjour Baptiste.
6: Salut Morgan.
5: Ah, qui n'avait pas de micro.
7: Ah bah j'en fais.
5: Salut Morgan. Salut Baptiste. Il y a également Anne Verdier qui était avec nous, qui est céramiste et que Baptiste va interviewer dans pas très longtemps. Bonjour Anne.
8: Bonjour, bonjour à tous.
5: Et alors, il va y avoir pas mal de monde en fait sur cette Grasse Matinale. Il y a également Franz qui est derrière nous, qui est en train de finaliser un petit son qu'il va nous faire écouter tout à l'heure. Et on retrouvera également Tiffen et Lydia qui intervieweront l'association La Balle aux Prisonniers. Donc moi, Morgan, donc de Radio DC, je vais vous parler un petit peu du programme de la journée ce samedi 27 juin sur les rencontres Concertina. Alors il y a pas mal de choses, je vais quand même vous donner un peu les titres et peut-être les grandes lignes, mais comme il y a beaucoup de choses et qu'on a plein de choses à vous diffuser, je vais prendre quelques petits raccourcis. Donc la journée a commencé ce matin avec un réveil sportif, il y en aura un autre demain à 8h30 avec justement les footballeurs de la Balle aux Prisonniers, c'était à 8h30. Je ne vais pas vous dire ce qui est passé en fait, ça sera plus intéressant. Donc en ce moment, à la halle, il y a la projection d'un film qui commence, qui s'intitule « Du monde aux portes » de Pilar Arcila et Jean-Marc Lamour. Si ça vous intéresse, vous avez peut-être encore le temps de courir jusqu'à la halle. Dans une quinzaine de minutes, un concert « L'art de s'évader ». C'est un petit peu particulier parce qu'il se déroule à Bordeaux. Voilà, donc ça vous laisse une quinzaine de minutes pour vous rendre à Bordeaux pour profiter de ce concert. À 10h30, allez, on commence un petit peu les activités sur le parc de la Baume, donc où se déroule le gros des activités de Concertina. Une conférence qui s'intitule « Insularité et enfermement, la figure du zombie » avec Jean-Marie Théoda, qui est géographe. Le zombie, voilà cette figure qui prolonge l'ordre colonial en Haïti, qui met en scène l'horizon ultime de la domination, une servitude au-delà de la vie, le lien entre le mythe et la réalité. À 11h, une table ronde, toujours sur le parc de la Baume, sur le Barnum du Bas, Terre à Terre, qui pour financer la dignité, avec Claude Soubéran de Saint-Prix, de la Fondation Après Tout, Théodora Essanou de la Fondation de France, Samuel Gauthier, qui est un ancien directeur d'Emmaüs, l'Espinassière, et d'autres personnes. À 11h également, un atelier, cette fois c'est sur le Barnum du Haut, toujours au parc de la Baume, un atelier qui s'intitule « Les murs sont la mer » avec Alice Latouche qui est sociologue et Sarah Nouvellon de Prison Insider et également descendante d'un ex-confiné sur l'île d'Assinara. À 11h, alors là, cette fois, c'est au studio de la radio, donc c'est ici même, on va retrouver à la croisée des chemins une émission animée présentée par Muriel Mera, qui est journaliste et qui recevra normalement deux personnes. Il y a toujours des histoires de visio à régler en cours, mais tout devrait bien se passer. À 11h30, une exposition, alors on retourne à Bordeaux, c'est une exposition « La poussière des mots », une visite commentée par Jacques Martiningo, donc à Bordeaux à 11h30. À midi et demi, l'un des points forts de chaque journée de Concertina, ce sont les grands entretiens. Et donc le grand entretien d'aujourd'hui est avec Abdel, incarcéré 21 mois avant de bénéficier d'un aménagement au terme d'un parcours carcéral qualifié d'exemplaire. Un grand entretien qui est animé par Laurence Bolomé, journaliste. Donc ça se passe sous le chapiteau au parc de la Baume. On s'arrête un petit moment pour manger, à savoir que sur le parc, il y a plein de petites choses pour trouver à manger, boire un verre, donc n'hésitez pas à venir profiter de ce moment. On reprend à 14h30 avec un atelier qui s'intitule « Enfermé dehors, assigné à résidence ». Donc sous le chapiteau, vous trouverez « Sans mal ». En parallèle, une table ronde, donc c'est sur le Barnum du Bas, toujours au parc. Le thème, c'est « Défendre la terre, finir en prison » avec Michel Forst, rapporteur spécial sur les défenseurs et défenseuses de l'environnement. au titre de la convention d'Artuste, Laurence Roch, qui est avocate et présidente d'un groupe de travail droit de l'environnement du Conseil national des barreaux, et Loïc Schneider, les soulèvements de la terre. Tout cela sera animé par Gaspard Dalin, qui est journaliste et auteur. À 14h30, toujours, il y a beaucoup de choses qui se passent à ce moment-là. Il y a même, j'ai encore trois choses à vous annoncer qui se passent à 14h30. Un atelier, La Terre nous est étroite, toujours sur le parc de la Baume, sur le Barnum du Haut, avec Stéphanie Abdallah, qui est historienne et présidente de cette édition 2026, qui a pour thème Terre, au pluriel. À 14h30 toujours, donc c'est sur le studio de la radio, Les Petits Yo-Yo. C'est une émission animée par Clara Grisot. L'idée, c'est qu'une experte vienne répondre en direct et en public, du coup, aux questions des enfants de l'école de Bordeaux. Voilà, Clara a fait tout un travail de récolte de réactions d'enfants, de questions. Et Alassane Dico, de l'association malienne des expulsés, tentera d'y répondre. À 14h30 toujours, donc c'est au lieu Les Prétextes qui a été mis en place, c'est pas très loin du parking de l'ancienne gare à Dieulefit, donc qui a pour thème Fabrique de la mémoire d'un lieu, un projet de recherche histoire-théâtre qui vous sera présenté. À 15h, une lecture de Passer ce cauchemar, deux personnes qui se tiennent de part et d'autre de la prison, de chaque côté d'une frontière, une correspondance entre la France et la Roumanie, pour tenter de raconter l'enfermement et la discrimination, avec Stéphanie Prienne, sociologue, et Anna, qui était ex-détenue en Roumanie. Ça se passe à la Mine d'Art. On avance un petit peu dans la journée. À 16h, l'exposition alternative cartographie, qui est visible toute la journée sur le parc de la Baume, sera commentée par Alain Baraquier et Elia Terrani. C'est à 16h. À 16h30, au parc, toujours sous le chapiteau, une échappée belle, ZAD, prise de terre. Donc c'est animé par Isa Frémaux, qui est éducatrice, facilitatrice et autrice, et Renda Belmalem, doctorante en philosophie et sociologie. À 16h30, une conférence à la Halle, Reza de tous les mondes, donc avec Reza Degati, qui est photographe, et Emma Sednaoui, qui est journaliste. À 18h30, un dialogue sous chapiteau avec Constance Debré, qui est ex-avocate pénaliste, autrice, donc son dernier livre paru s'intitule Protocole, et Laure Heinisch, avocate pénaliste, qui a également écrit un livre intitulé Avant la peine. Ça se passe sous le chapiteau, sur le parc de la Baume. À 19h30, c'est le moment un peu festif de ces rencontres. Une fête populaire, une cantina avec un repas. Vous pouvez aussi apporter votre propre repas si vous le désirez, il n'y a pas de souci. L'essentiel, c'est de se retrouver et de passer un bon moment ensemble. L'idée, c'est aussi de faire trembler la terre, comme l'annonce le programme, avec une chorale aussi spontanée qu'éphémère, autour de chansons à boire, à manger. Un avant-goût à la soirée qui se poursuivra avec DJ Kouf Kouf, qui est spécialisé en 45 tours, de Joséphine Baker à Nirvana. DJ Kouf Kouf, un ancien marin breton et à moitié celte, ne fait justement pas les choses à moitié. Esprit festif, toute génération, c'est humoristique, c'est dansant, c'est joyeux, c'est au parc de la Baume à partir de 19h30. Voilà qui conclut notre agenda de la journée. Il y avait pas mal de choses. Si jamais je suis passé un peu rapidement sur quelque chose, n'hésitez pas à vous rendre sur le site des rencontres Concertina. Vous aurez tout le détail, ou à passer à l'accueil, à l'entrée du parc. Il y a plein de programmes que vous pourrez vous procurer. Et pour continuer cette grasse matinale, je vais maintenant laisser la parole à Baptiste et Anne Verdier pour une petite interview.
0: Exactement. Merci Morgan. Alors on continue cette matinale donc sur Ici l'ombre, la radio éphémère des rencontres Concertina. Anne Verdier. Alors hier tu passais avec La Terre en commun, une conférence. Ce qui est assez intéressant surtout, c'est que tu rassembles deux des grandes passions de Dieulefit, à savoir la céramique d'un côté et lutter contre l'enfermement de l'autre. Est-ce que tu peux nous expliquer un petit peu ce que c'est ton travail?
1: Le point de départ, c'est la terre, c'est la matière, l'argile. Cette idée que peut-être que justement enfermé, on est tellement privé de tout rapport à la nature et aux forces telluriques, que faire rentrer 200 kilos de terre, enfin une très grosse quantité de terre, du poids, une matérialité comme ça importante, ben ça changera peut-être un petit peu cette semaine qu'on va passer ensemble. Et donc le point de départ, c'est le travail d'une matière ancestrale. Et si j'ai appelé ça la terre en commun, c'est que cette matière nous relie. Elle est utilisée depuis l'histoire de l'humanité sur tous les continents. Et elle est pas genrée. C'est la spécialité des femmes dans certains pays ou des hommes dans d'autres. Et en tout cas... On est tous concernés, ça fait pas peur. Les personnes détenues s'inscrivent à ces ateliers facilement et puis restent toute la semaine, 6 heures par jour.
0: Tu peux nous expliquer comment on peut rentrer dans une prison avec ce genre de proposition ?
1: C'est à la fois extrêmement facile et un peu fastidieux. Il s'agit surtout de faire des dossiers. Mais une fois que les projets sont validés, finalement, faire rentrer de la terre, ben c'est pas bon, d'accord, ça a une drôle d'apparence, mais on passe de ces sacs de terre et un tout petit peu de matériel sous les portiques, et puis c'est parti. Bon, il faut des chariots, il faut des gens qui sont de bonne volonté. Il y a des surveillants qui s'y collent et qui s'y collent avec le sourire, et c'est quand même, ça existe aussi.
0: Voilà. Et tu avais cité que, en fait, c'est la DRAC, il y a quelque chose, un financement particulier qui permet justement d'amener de la culture dans les prisons.
1: Voilà, depuis 2006, il me semble, c'est une obligation légale, la culture et l'éducation en détention. Et donc, la DRAC a un dispositif culture justice qui permet de financer pour moitié des interventions d'artistes en détention. Donc il y a une autre, enfin ce qui est intéressant, il y a plein de choses qui se passent quand même en détention, même si c'est pas du tout suffisant. Mais en tout cas, ce qui existe déjà, c'est cette manière d'accompagner des artistes pour qu'il y ait vraiment des propositions originales à l'intérieur aussi, quoi.
0: Ouais. Mais t'as pas répondu vraiment à la question que je voulais te poser. Comment est-ce, pour quelle raison est-ce qu'à un moment donné tu te dis tiens, je vais aller en prison, je vais aller travailler là-bas? Qu'est-ce qui t'a attiré? Ou si c'est pas le mot.
1: Moi, je pense que c'est moi. Imaginez des gens enfermés, je trouve ça épouvantable. Et si j'étais enfermée, enfin, en tout cas, quand tout vrille dans ma vie, enfin, si ça bascule un peu, je vais dehors, je vais dans la nature, je vais marcher, j'en sais rien. Moi, j'ai mes petites stratégies, quoi. Je travaille la terre, je crée, quoi. Et enfermée dans une cellule et en plus devoir reprendre pied, quoi. Ben, ça me paraît vraiment, vraiment trop dur, quoi. Et du coup, bon, il y a des livres, il y a des gens qui arrivent à lire, mais c'est pas toujours si facile. Et puis, ben, voilà, il y a le béton, et puis, bon, il y a aussi des co-détenus qui peuvent être chouettes, mais bon, c'est pas toujours le cas. Et c'est dur, quoi. Donc, je vois pas comment, moi, avec ma pratique, je me suis dit, ben voilà, si j'amène de la terre, au moins, pendant un petit moment, il se passera un truc qui peut-être peut faire un peu de bien. Voilà.
0: Alors, tu nous disais que c'était assez facile finalement de rentrer de la terre. Par contre, c'est plus compliqué de faire ressortir ce qu'ils ont fabriqué.
1: Non, c'est pas. En fait, il y a rien. C'est pas si difficile. Il s'agit juste de volonté humaine. En fait, si les gens ont bien envie de, ont envie de bien faire, ça se passe très très bien. Donc, on emballe des tas de pièces. Vraiment, c'est des quantités de carton à banane, vous imaginez, là, avec c'était assez rudimentaire, mais bon, il faut pas que ça casse. La terre, quand elle est sèche, elle est extrêmement fragile. Et donc, je ramène tout à l'atelier. C'est le principe de l'atelier. Tout ce qu'on a fait ensemble et qu'on trouve intéressant. Bon, les trucs vraiment trop moches, on est d'accord, on les recycle. Mais en tout cas, tout le reste, je le ramène, je le cuis une première fois, je l'émaille et je le recuis. Et ça monte à 1300 degrés. Et puis, les pièces sont installées à l'extérieur. C'est ça, l'ambition, c'est de montrer le travail dehors, d'abord. Et ensuite, de faire une restitution, bien sûr, en détention pour que tout le monde voit ce qui s'est passé, quoi. Voilà.
0: Et ils en font quoi, des pièces, après ?
1: Alors, leurs pièces, elles sont toute leur production, elles sont à eux. Donc c'est toute une négociation, c'est ça qui est un peu plus compliqué, la négociation, enfin il n'y a pas de négociation sur le fait que ça leur appartient, donc du coup, enfin que les pièces leur appartiennent, donc selon l'énergie des coordinatrices culturelles, il y a des possibilités de faire passer les pièces aux familles au moment des parloirs, de faire des cadeaux à l'intérieur de la détention. Moi j'essaye de me battre pour qu'ils aient le droit de prendre une petite pièce en cellule avec eux. Après tout, en cellule, il y a bien de la vaisselle, il y a bien, enfin, il y a des, voilà. Donc un bol, par exemple, en céramique qu'on a fait, je vois pas pourquoi ça poserait un problème de sécurité. Et donc en général, c'est accepté. Donc en général, ils ont le droit de partir avec une petite pièce. Et sinon, il y a toutes sortes de problématiques avec la fouille. Donc l'endroit où ils mettent leurs effets personnels. Évidemment, il n'y a pas énormément de place. Donc des grands pots faits avec Anne Verdier, c'est bien sympa, mais. Voilà, donc on essaye de trouver des stratégies pour pas frustrer, pour pas augmenter la frustration, quoi, et que tout le monde s'y retrouve. Et ma foi, ça marche plus ou moins bien, mais des fois ça marche bien.
0: Les détenus avec lesquels tu travailles, ils s'inscrivent, ils sont plutôt proches de la sortie, plutôt longtemps, encore, ils en ont encore pour longtemps. Enfin, c'est quel type de profil, j'allais dire, sans parler des cas que je pense que tu connais pas.
1: Voilà, non, je connais pas leurs histoires, pas trop, mais quand on travaille la terre, on parle. Et donc, si on n'est pas très nombreux dans le groupe, ça dépend des séances, les gens se confient, ouais, des fois c'est pas facile. Mais souvent les détenus, pour participer à des ateliers comme ça, faut avoir la pêche en fait, faut avoir l'énergie de sortir de sa cellule, de s'inscrire, d'avoir confiance au système, enfin, et puis de se dire bon allez j'y vais et je tiens quoi. Aller en faire un atelier, ça veut dire changer son emploi du temps. Ça paraît bizarre, mais j'avais pas du tout imaginé que les gens ils faisaient un tel effort, qu'ils arrêtaient de faire du sport ou qu'ils étaient privés de promenade en fait en venant faire de la terre. Alors ok, c'est peut-être un voyage et tout, mais la réalité c'est enfermer 3 heures dans une salle d'anglais à faire de la terre alors que normalement on sort, même si c'est encadré entre les murs quoi, c'est pas tout à fait pareil. Et donc j'ai réalisé à quel point c'était un engagement en fait.
0: En fait, tu leur rajoutes une privation.
1: Mais ouais. Potentiellement, c'est ça. Mmh. Mais c'est des choses qu'on n'imagine pas en fait. Moi, j'arrive avec mes idées sympas, j'arrive avec de la terre, on va faire des trucs, la création, nanana. Et en fait, je sais pas, à Moulins, par exemple, donc pour répondre à ta question, c'est des très longues peines, c'est une centrale, ils sont là pour 30 ans. Enfin, pas tous, mais. Donc ces gens-là, ils sont. En fait, pour résister, les stratégies, c'est d'organiser un emploi du temps très très serré, que toute la journée, depuis le petit matin, là, à 7h, ils se lèvent, ou à 6h30, ils se lèvent, ils font le ménage, à 6h, à 7h, ils boivent le café, à 7h30, ils font ci, ils font ça, tac, tac, tac, tac, tac. Et du coup, cette manière, c'est une manière d'être au présent et de pas se projeter dans un temps qui est pas imaginable. Enfin, 2045 et 2050, ça me fait briller, quoi. Enfin, d'ailleurs, j'arrive pas tellement à me projeter. Et donc, j'avais pas pensé que de faire une semaine comme ça et changer complètement la manière, le rythme et tout ça, c'était très très perturbant. Enfin, c'est pas si facile en fait. Voilà. Et pour répondre à ta question quand même, souvent à Rouen en particulier, ils sont souvent plutôt sur leur fin de peine, enfin sur des périodes où justement ils commencent à avoir, ils savent qu'ils vont sortir ou en tout cas ils espèrent sortir rapidement et du coup ils se reconnectent quelque part à l'extérieur. On peut pas généraliser, hein. Il y a des gens, enfin il y a toutes sortes de gens. Il y a vraiment toutes sortes de gens en détention. C'est ça qui est fou, c'est vraiment à l'image de la société et ça on peut pas mesurer. Enfin moi ça me surprend à chaque fois. Ça me surprend à chaque fois de voir une personne qui vient de faire sa transition à Rouen, qui est passée du côté des hommes et qui arrive chez les femmes. Ça me surprend de voir un homme qui, je sais pas, qui tout à coup se met à lire de la poésie et qui a jamais lu, qui a jamais écrit ou qui a jamais dessiné et qui se révèle à lui-même. Enfin, il y a des tas d'histoires comme ça, c'est impressionnant.
0: Le pouvoir de la terre sur... ça a été souvent décrit, c'est apaisant, ça peut permettre même certaines personnes qui ont des handicaps de détendre les muscles, ce genre de choses. Quel type d'émotion tu vois que ça suscite chez eux quel pouvoir tu donnerais à la matière vraiment là, je parle.
1: Il y a cette sensorialité en fait, cette privation de sensorialité en détention. Je pense qu'ils peuvent se masser tout ça, mais enfin c'est quand même assez limité. Et donc le fait de toucher une matière molle qui garde empreinte de tous nos gestes, tout ça c'est assez émouvant. Et à la fois donc il y a tout ce qui est très positif là que t'as décrit, et à la fois Et à la fois, c'est difficile, c'est une matière qui est molle, qui est un peu... C'est de la boue aussi, quoi. Enfin, une espèce de truc où t'es obligé de te positionner fermement pour arriver à construire quelque chose, quoi. Et ça, ça demande beaucoup d'énergie. Ça demande d'être ancré. Ça demande de se poser pour vraiment construire. Et donc, ça peut être assez destructeur. C'est pas si facile. En détention, il y a des gens qui n'y arrivent pas du tout. Enfin, en détention ou ailleurs, d'ailleurs. Mais ils n'y arrivent pas du tout. Mais si on a du temps... Ben c'est normalement, petit à petit, on arrive à rentrer dans l'histoire, quoi.
0: Mais quand tu dis destructeur, ça veut dire que ça peut... T'as vu provoquer quelque chose d'un peu...
1: En fait, je m'en méfie, donc ça se passe pas. Parce que du coup, je accompagne les gens. Enfin, je les bichonne, quoi. Je me dis, je vois bien qu'il y a des gens que ça confronte très fort, disons. Parce qu'il y en a qui arrivent, qui prennent la terre et tac, tac, tac, tac, et hop, ils ont un pot qui fait, je sais pas, moi, 30 cm de haut, 40 cm, puis ça claque, quoi. Parce qu'ils vont bien physiquement, en fait. Leur corps, il leur permet de construire comme ça. Puis il y a d'autres gens, c'est pas une histoire de muscles, hein. C'est vraiment une histoire d'état psychologique aussi, psychique, enfin, de l'énergie dont on dispose. Et il y a des gens, ils arrivent pas, ils construisent, tout se casse la gueule, c'est moche, c'est mou, c'est j'en sais rien. Enfin, c'est pas moche, moi je dirais pas ça. Mais eux, ils trouvent c'est nul, c'est pas symétrique. En plus, ils ont une vision hyper normée de la beauté. Et donc, ces gens-là, non, je fais en sorte qu'ils brillent pas, mais je les accompagne tout doucement, on reprend des choses très lentement, petit à petit. Et bien sûr, tout le monde y arrive, mais il faut du temps. Donc c'est pour ça que c'est si important d'arriver à faire des interventions qui sont longues. Parce que sinon, en 2 heures, on bricole 3 trucs et ouais, c'est pas toujours extraordinaire, quoi.
0: Toi, tu vis de ça, de cette activité ou est-ce que t'es aussi vraiment céramiste qui vend dans une boutique?
1: Ouais, je sais pas si je vends beaucoup, mais non, je suis céramiste, oui, je suis artiste, en fait. Et non, je vis pas le... En fait, cette activité en prison, c'est très intéressant, c'est vraiment... des très belles rencontres, mais pour rester fraîche, enfin pour arriver avec avoir la patience, et le véritable enjeu, c'est d'arriver tout neuf, quoi, dans un nouveau stage. J'en fais pas souvent, enfin j'en fais une fois par an, une ou deux fois par an, et c'est déjà pas mal, quoi. Parce qu'en fait, c'est tout ce que j'ai décrit pendant la conférence, c'est toute la beauté des gens, enfin tout ce qui moi qui me touche, et ce que je peux dire là quand je vois quelqu'un qui persévère et qui finit par dompter une terre qu'on avait ramenée d'une grotte, enfin des tas de projets fous, quoi. Mais si j'y vais tous les jours, au bout d'un moment, je suis envahie par cette présence du béton, par l'administration, par ces injustices perpétuelles, quoi, ces incompréhensions. Et ça, c'est pas moi, je peux pas faire ça toute la semaine, quoi, toute l'année. Enfin, je serais pas pareil, quoi. Voilà. Donc c'est pas possible. Pas du tout. Déjà, j'ai passé un mois, je pense, en prison l'année dernière, mis tout bout à bout, et je trouve que c'est déjà pas mal.
0: Oui, parce que toi, t'es aussi en prison, du coup.
1: Ouais, enfin, c'est très relatif. Hein. J'arrive le matin, le soir, je rentre dans mon jardin. Enfin, voilà. Il y a une fille, une basque, il y a quelques années, qui m'avait dit qu'on était, de toute façon, dans cette société, on était tous enfermés, quoi. Donc, dedans ou dehors, ça changeait pas grand-chose. Mais bon, moi, quand j'ai les pieds dans mon jardin et que je relève mes tomates, ça fait quand même pas pareil. Voilà. Mais bon.
0: T'as parlé aussi hier dans la conférence du fait que tu pouvais sortir avec les détenus. Explique-nous un peu ça.
1: Alors, les détenus, une fois qu'ils ont fait leur premier tiers de peine, sauf mis à part les terroristes, donc ça c'est toute une autre épopée, quoi. Enfin bon, les autres, en général, ils ont le droit de sortir petit à petit, quelques jours par an, quoi. Donc, ben voilà, c'est encore une histoire. Il faut faire des demandes au JAP, au juge d'application des peines. Et ces détenus vont avoir le droit, enfin certains, de sortir une journée pour aller visiter le musée. Donc là, il s'agit d'aller visiter le musée de Roanne. Souvent, c'est ce qu'on a fait. Et d'installer l'exposition, enfin installer leur céramique, en fait, aux yeux de tous. Alors, ça, on fait pas de vernissage en public. Enfin, c'est vraiment trop compliqué. Sinon, il y a encore moins de détenus qui auraient le droit d'être là. Mais en tout cas, oui, c'est vraiment très intéressant.
0: Et donc là, toi, tu es complètement libre de... Enfin, je veux dire, ils n'ont plus d'encadrement à ce moment-là.
1: Ces dernières années, c'est de plus en plus strict. Mais a priori, des détenus qui ont le droit de sortir, ils ont le droit de sortir. Donc s'ils ont l'autorisation de sortir, et alors ils sont dehors, et puis voilà quoi. Ils ont le droit d'aller voir leur famille, ils ont le droit de... Parce qu'en fait, on sort tous de... Moi je sors souvent, mais eux ils sortent aussi de détention. Enfin ça s'arrête un jour, la peine quoi. Et donc s'ils ont jamais sorti et qu'ils tout à coup se retrouvent à l'extérieur 20 ans plus tard, il y a un petit décalage quoi. Donc normalement les gens sortent petit à petit. Et s'ils ont, moi je peux pas les faire sortir. Enfin, ils seront jamais autorisés à sortir s'ils sont jamais sortis avant. S'ils ont jamais montré qu'ils revenaient quoi. Voilà. Donc en fait, s'ils sortent, ils sortent. Et à ce moment-là, ben voilà, c'est parti quoi. Donc on arrive au musée, on mange ensemble au musée. Le musée est fermé ce jour-là. Ça simplifie les relations avec des groupes d'enfants ou je ne sais quoi. Enfin voilà, quand même. Mais sinon, c'est assez simple.
0: Et tu nous parlais de la centrale de Moulins, des grosses peines. Est-ce que du coup, tu vois revenir des détenus dans tes ateliers ?
1: Bah oui, et les abonnés. Mais c'est compliqué en fait, c'est tout petit. C'est ce que j'ai pas dit depuis le début là, c'est que ça correspond à 10-12 personnes sur une population carcérale à Rouen où il y a 500 personnes je crois. Donc c'est ridicule quoi. Alors j'y vais une semaine, deux semaines et en plus il y a des gens qui reviennent. Alors ils sont pas prioritaires. Mais bon, si le groupe n'est pas complet, ils reviennent. Et donc à Moulins, il y a les années précédentes, j'ai eu 3 personnes chaque année qui sont revenues chaque année. C'est une espèce de pilier du groupe. Donc on se connaît un peu maintenant.
0: Est-ce que tu es toi-même un peu supervisé pour vivre ce que tu vis, du coup ? Est-ce que tu as besoin d'un soutien autre ?
1: J'aurais certainement besoin et je suis très contente d'être à Concertina parce que du coup on échange un peu et puis c'est chouette quoi. En fait non justement c'est tout est très cloisonné. Il y a le SPIP, il y a les surveillants, il y a les uns, les autres. Enfin bon, chacun fait son job quoi. Et une intervenante artistique arrive avec ses grandes idées ou je sais pas, ses émotions, sa pratique. Moi, je partage ça va. J'ai pas besoin. Enfin, j'ai plein d'amis avec qui partager ça, mais je vois des choses, j'observe des choses. Très très forte sur des comportements des gens pendant le stage et du coup ben j'ai besoin d'en parler alors j'essaye d'aller voir leur conseiller les CPIP les gens qui font de l'insertion pour dire mais regardez cette personne elle a je sais pas moi elle s'est complètement ouverte pendant la semaine et c'est merveilleux ce qui se passe là enfin il faut l'accompagner là-dedans j'en sais rien moi enfin essayer de décrire moi j'essaye de faire le lien le plus possible mais c'est vraiment vraiment c'est tout petit quoi. Et quand je suis face à des choses complexes ou des situations, moi j'ai pas fait de psycho, j'ai pas fait de je sais pas quoi. Enfin, je suis artiste et céramiste, c'est déjà pas mal quoi. Mais bah il y a des fois où ouais, je suis bien embêtée avec tout ça quoi. Donc bon voilà, j'ai des amis quoi. Mais je trouve que ce serait chouette. Enfin, il me semble qu'il y a beaucoup beaucoup à faire dans ces relations, dans ces liens, dans cette compréhension de ce qui se passe et de l'accompagnement. Il est vraiment. En fait, on voit bien que les gens, il manque pas grand chose pour qu'ils reprennent pied quoi. Parfois, ils reprennent pied tout seuls et mais c'est qu'ils sont sacrément solides quoi.
0: Mais tu dirais qu'il y a quelque chose qui est raté dans l'enfermement.
1: Ah ben l'enfermement, ça commence fort quoi. Voilà où ça commence mal, je sais pas. Ben, je sais pas en fait. Je veux pas juger. Je veux pas juger les gens qui travaillent en tout cas, parce que je vois bien qu'il y a bon, il y a certains, il y a vraiment des gens dysfonctionnants, mais il y a aussi plein de gens qui essayent de bien faire quoi, enfin de faire au mieux ou pallier à tous les manques qu'il peut y avoir. Mais sur le, il y a pas de pensée globale. Enfin c'est absurde. C'est d'absurdité en absurdité en témoignage personnel quand les gens ils disent quand ils témoignent de la manière dont ils ont été jugés de la manière dont ils ont été en fait c'est passionnant on peut en parler des heures quoi je sais pas il y a des trafiquants qui sont en détention parce que ils se sont fait piéger par la police alors ils savent très bien qu'ils sont trafiquants ils savent très bien que normalement oui au fond ils sont pas irréprochables ils ont des trucs mais les choses pour lesquelles ils sont jugés c'est pas les choses qu'ils ont faites quoi. Ben pour moi, c'est rien que ça, c'est pas possible, quoi. Enfin, c'est pas possible.
0: Ça rappelle le mot qu'on prenait, mâche en classe, mais c'était juste parce qu'on faisait chier le prof, en fait.
1: Voilà, alors, il y a tout ça, et ça, c'est des montagnes, quoi. Donc moi, j'essaye de pour continuer, en fait, j'essaye juste de continuer à faire ce travail avec la Terre, parce que je vois qu'en tout cas, ça procure beaucoup de plaisir, de confiance en soi, de choses comme ça. Mais c'est ridicule. Enfin, C'est un tout petit truc, quoi. Ah bon, bon, je fais ça.
0: Est-ce que tu as gardé des relations avec des détenus qui sont sortis? Ou est-ce que tu en as retrouvé, plutôt?
1: Alors, ça, c'est assez compliqué. Donc, moi, je connais pas leur parcours de vie, tout ça. Les relations, des fois, elles sont assez fortes. Et elles sont complexes. Et c'est délicat, parce que... Moi, j'arrive en pleine forme et tout. Je représente plein de choses qui m'échappent, quoi. Et donc, je suis assez méfiante. Enfin, sur ce qui peut se passer à l'extérieur, on nous demande de ne pas donner nos noms, de ne pas donner nos adresses, de ne pas communiquer, de ne pas échanger, de ne pas blablabla.
0: Bon. T'es sous pseudo là-bas?
1: Et en fait, non, moi, je peux pas faire ça. Moi, je suis artiste, je m'appelle Anne, ok? Et je m'appelle Anne Verdier, dès qu'il y a un journaliste qui me parle. Et dès qu'il y a un journaliste qui me parle, c'est marqué Anne Verdier, qui habite dans la région de Roanne, et nanana. Puis bon, on tape mon nom sur Internet et c'est vite fait, quoi. Puis les gars, ils ont tous accès à Internet, faut pas se voler la face. Donc du coup, c'est pas très grave, mais bon, parmi les gens en détention, il y a des gens qui ont des gros troubles psy, il y a des gens qui vont pas bien du tout et qui peuvent avoir des comportements qui sont dangereux, oui. Enfin, c'est pas la maternelle, quoi. Voilà. Mais par contre, donc je me méfie un peu de ça et aussi du fait que je rencontre beaucoup, beaucoup de monde, en fait, mine de rien. Enfin, depuis 10 ans, je vais pas compter tous les gens que j'ai rencontrés, mais c'est beaucoup. Et du coup, je peux pas être vraiment à disposition de chacun, en fait. C'est pas possible. Donc du coup, j'essaye d'être extrêmement présente pendant la durée du stage et puis jusqu'au bout du projet, quoi. Et puis de nouveau et extrêmement présente, nouveau groupe qui arrive, et voilà. Et ça, déjà, c'est énorme, en fait. Parce que je suis céramiste et le reste du temps, je donne des cours. On voit là, ici, on est juste à côté de la maison de la céramique de Dieu de Fille. Il y a les fours, il y a les poubelles de terre, j'ai des stagiaires, j'ai plein d'autres activités, en fait. Et donc, tout ça, ça peut, enfin, au bout d'un moment, j'ai qu'une seule vie, quoi. Je suis des enfants, ben voilà.
0: Est-ce que tu partages cette expérience avec d'autres gens dans le sens de l'éducation populaire, c'est-à-dire, est-ce que tu, en plus de faire là une conférence comme tu l'as fait ou nous parler là, est-ce que c'est quelque chose que tu transmets régulièrement dans d'autres cadres, en école, avec tes stagiaires?
1: Avec les gens qui pratiquent la terre, on échange souvent sur ces expériences, en fait, sur ce qu'ils peuvent. En fait, je leur montre ce qui est fait aussi. Je partage ces images, quoi, parce qu'en fait, au-delà donc toute l'histoire carcérale et tout ça, la production en détention, elle est très particulière, quoi. Il y a,

0: en tout cas échanger, c'est toujours intéressant. Le truc, c'est de continuer à vivre des choses, quoi. Il ne s'agit pas de passer des heures à intellectualiser des stages, quoi. Enfin, c'est ce qui est très important, c'est ces moments passés et ces gens qui sont en détention. Le fait de parler à la radio, c'est quand même extraordinaire, parce que tous ces trucs un peu d'un autre temps, comme les journaux et la radio, ça existe en prison, et c'est le seul moyen de rentrer. Enfin, c'est un très bon moyen de rentrer de l'information. Et je vous raconte juste une petite anecdote. Il y a quelques années, il y a une base qui, une fois de plus, était au mitard, parce qu'elle avait peur, elle avait refusé de se plier à je ne sais quoi, parce qu'ils se plient jamais, les Basques. Et du coup, je l'avais eu une semaine de céramique en détention, et puis la semaine suivante, elle était au mitard, quoi. Elle m'a raconté cette histoire plusieurs mois plus tard quand je l'ai retrouvée. Et au mitard, elle a entendu ma voix, parce qu'elle avait juste une petite radio, et il y a un type qui était venu m'interviewer dans mon atelier. On faisait le tour de l'atelier, et je disais, regarde, c'est génial, il y a des pièces extraordinaires, c'est pas joyeux d'être en détention, mais là, il y a des gens qui font vraiment des pièces folles, quoi. Et cette fille-là, du fond de son mitard, elle m'a entendu parler de ça, et ça, ouais, ça a changé sa journée quand même. Voilà, et ben ça c'est chouette, donc à la radio, peut-être il y a quelqu'un qui nous entend, alors continuez, courage.
1: Anne, merci pour ce témoignage, tout ça, ce travail. Si je te pose pas de questions, est-ce que tu veux y répondre quand même?
0: Moi je trouve ça beau, le titre « La Terre en commun ». Il me semble que ça parle du fait que malgré nous, il y a beaucoup de choses qui nous relient, quoi. Les mots sont pas toujours très efficaces pour retracer tout ça. Ça, c'est un peu superficiel. La terre en commun, c'est quand on a un pot, un bol dans la main, on vit un truc, quoi. Et ça, on le vit tous. Et ça pas de, ça traverse les continents, ça traverse les cultures, enfin tout ça. Voilà, en commun.
1: Petite pause, mon Quentin. Et puis après, on passera à la suite de cette matinée. Merci encore, Anne.

0: Bonjour, nous voici à nouveau sur Radio Ici l'Ombre, la radio éphémère, sur le site du Festival de Concertina. Je suis Lydia et suis actuellement en compagnie de Tiffaine. Bonjour Tiffaine.
1: Bonjour.
0: Nous sommes toutes les deux bénévoles pour la radio au Festival Concertina. Et nous avons aujourd'hui avec nous, ce matin, comme invité, Aziz, coordinateur de l'association de la balle aux prisonniers, dite BAP, en Belgique, et Olympe, coordinateur de la BAP en Côte d'Ivoire. Bonjour Aziz.
2: Bonjour.
0: Bonjour Olympe.
3: Bonjour.
0: Ce sont donc des collègues de Amine qui a animé le réveil sportif ce matin à 8h30, auquel j'ai d'ailleurs eu la chance d'assister sur le site du festival Concertina et que je vous recommande pour demain matin. Merci Aziz, merci Olympe de nous accorder un peu de votre temps. Pouvez-vous dans un premier temps vous présenter en quelques mots ?
2: Je suis Aziz, manager général du club Elite Futsal Bruxelles. J'ai 47 ans, je viens de Bruxelles, papa de 3 enfants. Et le foot, c'est une passion, c'est même plus qu'une passion. Et si on peut en faire profiter d'autres personnes, c'est tout bénef.
0: Super, merci. Olympe.
3: Olympe Conan, père de 2 enfants, 46 ans. On a la même passion, le sport, surtout le foot. Voilà. À pratiquer un peu. En amateur. Mais bon, on veut transmettre maintenant cette passion aux autres, surtout les détenus.
0: Merci. D'ailleurs, pouvez-vous nous présenter l'association La Balle aux Prisonniers, dont vous êtes manager, coordinateur, et nous expliquer votre rôle au sein de celle-ci, donc l'un après l'autre, vu que vous ne travaillez pas au même endroit.
2: Chez nous, en Belgique, j'ai eu l'occasion de rencontrer Lio une dizaine d'années de ça. Donc avec mon club de futsal, on a décidé

0: du sport en prison. Ça se faisait déjà avant notre collaboration avec l'IO, avec la BAP. Et on a décidé aussi de rajouter en plus des entraînements. Donc on a eu la chance, comme j'ai dit à l'IO, le monde est petit, dans mon académie de jeunes, un des papas d'un de mes jeunes joueurs était directeur adjoint de toutes les prisons en Belgique. Donc ça nous a facilité aussi les accès. Et grâce à lui, grâce à Karim, il s'appelle Karim, on pouvait rentrer dans les prisons et aller entraîner, donner des entraînements aux détenus, faire des matchs. On a continué sur le projet de Lio qui faisait lui, avec la BAP, ses activités en prison. On a continué, on a repris ça. On a introduit des ex-prisonniers en prison pour aussi entraîner et jouer contre eux. Et voilà, ça dure depuis 10 ans. On fait ça un peu partout en Belgique. Et depuis 5 ans, on est présent ici avec vous.
1: Super, merci beaucoup. Et c'est un plaisir de vous accueillir chaque année. Et vous, Olympe ?
2: La même expérience hein, avec Lio, Nicolas, des visiteurs de prison, comme moi. Voilà, alors, je suis bénévole d'une autre organisation, la CAT. Voilà, nous visitions des prisons. Mais il y avait quelque chose qui manquait. Mm-hmm. Il y avait quelque chose qui manquait, surtout le sport. Voilà, en fait, c'est un milieu assez fermé, où, surtout en Afrique, c'est un milieu assez fermé où les gens ne se livrent pas facilement. Mais un débat passionné de Chelsea, Barcelone, en fait, tu oublies le détenu. Il s'oublie, et voilà, il est à fond. En fait, ça crée des liens. Donc, facilement, derrière ce sport, derrière cette passion-là, voilà, on peut développer d'autres programmes. Voilà, il s'ouvre, voilà, on peut. Voilà, c'est moins stigmatisant pour lui. Tu as bien discuté avec lui, tu ne le regardes pas de haut. Vous avez une passion commune. Voilà, c'est allé de là. Voilà. Et on a décidé de mettre, ils ont décidé de mettre une organisation en place. Voilà. Puisqu'on avait la même passion, voilà, on a décidé que voilà, j'ai plus la gérer en Côte d'Ivoire.
1: Ok, super. Donc, si je comprends bien, le football, c'est une passion pour tous les deux. Et ouais. Votre but, c'est de pouvoir la partager.
0: Ouais, exactement.
2: Exactement.
1: Et est-ce que vous pensez que le sport, donc ici le foot, vous aide, vous, dans votre vie et peut donc aider les détenus aussi à trouver un sens ou quelque chose dans le sport?
0: Bien sûr. Une fois qu'on est derrière un ballon, on oublie tout, donc ça aide beaucoup, ça on dépense, on crée une rivalité saine, on se surpasse, on se dépasse. Pourquoi ? Parce que voilà, quand on fait des matchs, on va être les meilleurs, et ça c'est un plus pour les détenus aussi. Moi, quand j'ai créé un club de futsal en championnat avec que des ex-détenus, donc une quinzaine, donc avec Lio, on avait sélectionné les détenus qui sortaient. Il y en a qui étaient en bracelet, il y en a qui étaient en sursis. Donc on a créé un club de futsal et on les a mis en championnat. Et je vais pas vous mentir qu'au début j'avais une crainte en disant ouais, jouer contre des autres équipes avec la rivalité, il y a des tensions, il y a des, voilà, ça rentre dedans et tout. J'avais peur que ça se dégénère, que mes joueurs, parce que c'est mes joueurs, voilà, ils sont chauds et tout. Mais franchement, j'ai été hyper, hyper, hyper étonné de leur fair play, de leur respect. Et jamais eu aucun souci avec eux. C'était vraiment incroyable. Malgré qu'il y avait des tensions, malgré qu'il y avait des petites bousculades. Mais franchement, on a joué en championnat et ça m'a étonné. C'est une chose qui m'a marqué parce que je me suis dit, voilà, le gars, il a fait 15 ans de prison, 20 ans de prison, il est chaud, il est ci, il a ça, il a fait ci. Il va lui parler, il va l'insulter, voilà, ça va partir en cacahuète. Mais franchement, rien du tout. C'était respectueux et respectait énormément la hiérarchie, c'est-à-dire le président du club, les entraîneurs, les coordinateurs, moi ou Lio. Et ça, c'est quelque chose qui m'a vraiment marqué. Et c'est la preuve qu'il faut toujours donner une deuxième chance à ces personnes, il ne faut pas les condamner. Il y en a qui ont fait ça sur un coup de folie, il y en a qui ont fait ça parce qu'ils n'avaient pas le choix. Mais moi, j'ai appris à connaître ces personnes, et si je dois donner un conseil aux autres, c'est toujours donner une deuxième chance et pas de juger un détenu qui sort en disant ouais, c'est un prisonnier, donc on bannit, parce que il y a beaucoup de de chefs d'entreprise et tout qui dit ah non, ex-prisonnier, casier judiciaire, pas vierge, donc on prend pas et tout, et voilà, ça risque de les relancer, de les replonger dans leur travers, et c'est triste.
1: Alors qu'avant tout, ce sont tous des êtres humains à ne pas oublier, je pense.
0: Exactement, mais comme j'ai dit, j'ai côtoyé pendant un an, parce qu'il y a des va-et-vient, hein, ils viennent, ils partent. Il y en a qui restent depuis 5 ans, ils sont là, mais j'ai jamais eu de soucis avec eux, j'ai jamais eu de problème avec eux, au contraire, toujours respectueux, toujours sérieux, et ça, c'est, ça n'a pas de prix.
1: Donc on peut voir le foot et le sport comme élément fédérateur, en fait.
0: Exactement.
1: Et Hollande, pour
2: nous, en fait, c'est un moyen de réinsertion. Voilà, ma cible, ce sont les mineurs en Côte d'Ivoire. Voilà, pour nous, cet instrument, voilà, nous le prenons pour rééduquer, pour ré-socialiser, en fait, ces mineurs-là. En fait, le sport a plusieurs vertus sur lesquelles nous appuyons. Voilà, pour inculquer de nouvelles valeurs, parce qu'à travers le sport, on a le fair play, on a la tolérance, on a le respect des règles, en fait, qui a quelque part manqué à ces enfants-là, voilà, dans la vie, peut-être qu'ils ont conduit dans ces centres de rétention pour mineurs. Voilà, donc, nous, à travers le sport, on essaie de réapprendre, à pardonner, qu'on appelle ça être un peu plus fair play. Mmh. Voilà. Et derrière cela, c'est que si bien le programme sont réorientés vers d'autres activités, voilà, qui vont les aider à sortir après. Mais la base, c'est le sport.
1: Voilà. Okay. Parce qu'il y a pas non. Est-ce qu'il y a aussi des équipes pour lorsqu'ils sortent de ces centres, pour dans lesquels ils peuvent aller?
2: Bon, nous, contrairement à Aziz, on n'a pas ce mécanisme-là.
1: Okay.
2: On n'a pas ce mécanisme-là. Nous, c'est voilà, le sport en prison, Et après cela, on a voilà, des activités en fait, génératrices de revenus. Voilà, ils sont formés à cela et après, bon, on les aide à se réinstaller. Ceux qui veulent faire du sport, bon, puisque j'ai été footballeur amateur, voilà, on a certains amis voilà, qu'on peut voilà, toucher voilà, pour faire ce lien-là.
1: Ok, très bien, merci beaucoup. Et j'ai encore une question par rapport à ce projet de bal aux prisonniers qui se passe en Belgique et en Côte d'Ivoire. Et vous êtes ici à Concertina, donc en France. Est-ce qu'il y a des projets de collaboration plus largement avec pour que ça s'étende partout en Belgique, partout en Côte d'Ivoire, et ensuite aussi pourquoi pas à d'autres pays pour promouvoir ces belles valeurs et ces belles activités que vous faites?
0: Ben nous, on est ouvert à toutes les propositions. Donc, dès qu'il y a un projet en cours, on est présent. On regarde avec l'IO ce qu'on peut mettre en place. Et on met en place ce qu'on a mis depuis 2 ans en place aussi dans les prisons, en plus du football. On a mis du crossfit et de la boxe. On a rajouté cette catégorie en plus dans les prisons. Donc, j'ai deux coachs qui ont fait de la boxe, qui ont haut niveau, qui viennent en prison et qui donnent des cours de crossfit et de boxe. Donc on a un petit peu varié aussi le sport, parce que tout le monde ne veut pas faire du football. Et quand tu arrives en prison et que tu as des gens qui ne veulent pas faire du football et qui voient que leur copain va faire du foot pendant 2 heures, il est un peu frustré. Alors on a un petit peu demandé ce qu'on peut faire en plus. Et beaucoup voulaient cette catégorie de sport, le crossfit et la boxe. Et ça, on a vu avec l'IO que c'était possible de mettre ça en place. Et avec ces connexions, je connais beaucoup de directeurs d'établissement et on a pu mettre ça en place dans certaines prisons. Donc voilà, après s'il y a d'autres projets qui s'ouvrent et s'il y a d'autres collaborations qui se font avec d'autres pays, s'il y a moyen de le faire, pourquoi pas. Voilà, nous on est libres, donc on a cette chance d'avoir cette liberté et de pouvoir faire des choses à l'extérieur. Eux, ils n'ont pas cette chance. Donc pour moi, s'il y a d'autres projets qui se mettent en place, pourquoi pas. Pourquoi pas venir une fois en Côte d'Ivoire et faire une collaboration et que la Côte d'Ivoire vienne en Belgique. Et... Bon, il y a moins de soleil en Belgique, mais bon, c'est agréable.
2: C'est un véritable plaisir. Mais pour rappel, là-bas, Pessis aussi au Niger.
1: Ah, ok.
2: Au Niger et en RDC. Mm-hmm. Voilà. Donc, on essaie de s'étendre petit à petit. voilà.
1: Et pour... aussi avec la même population en général.
2: Oui, oui, oui. Enfin, sur les détenus. Voilà, les détenus, voilà. Aziz, il a pollué les majeurs. Non, chez nous, la spécificité sont les femmes et les mineurs. Voilà, d'autres, voilà, en fonction de la sensibilité, voilà, sur d'autres cibles. Voilà, en fonction du contexte.
1: D'accord.
0: On est aussi sur un projet avec les femmes, mais malheureusement, le centre pénitentiaire qui vient d'ouvrir ici à Bruxelles, à parce que un an ou deux, et c'est un très très grand centre pénitentiaire, ils ont fait l'erreur de mettre tout le monde là-bas, donc ils ont rempli la prison de détenus et ils n'arrivent pas à gérer. Donc on avait fait une demande avec l'IO pour les femmes, mais pour l'instant ils sont un petit peu débordés par rapport à les événements qui arrivent à l'intérieur, donc les émeutes et tout, donc pour l'instant on est en attente pour les femmes aussi. Et quand je ferai ça, je donnerai conseil à mon ami Olympe.
2: Mais chez nous, avec les femmes, culturellement, les femmes ne font pas trop de sport. Voilà, culturellement, les femmes ne font pas trop de sport, elles sont occupées à autre chose. Voilà. Mais en prison, il faut pouvoir envoyer ces dames-là à faire du sport. Voilà, faire du sport, c'est notre challenge, mais c'est passionnant. Une fois qu'elles s'y mettent, voilà, elles n'arrêtent plus. Alors, on est en fait de projet. Dans une ville balnéaire, San Pedro, on a arrêté toutes les activités. Ils ont demandé, mais Olympe, débrouille-toi pour pouvoir nous maintenir le sport. Maintenir le code du sport, voilà, débrouille-toi, essaie de payer comme tu peux, mais on veut pratiquer du sport. Voilà. C'était les dames au début qui ne faisaient pas du sport. Et d'autres étaient assez réticentes à faire du sport. Mais 15 ont commencé. Voilà, elles ont commencé avec nos coachs. Voilà.
1: Je reprends l'antenne et je vais vous poser moi aussi quelques questions. Je voulais savoir, selon vous, quelle valeur le sport y transmet, que l'on retrouve aussi dans la vie quotidienne, après la détention.
2: Bah, comme je le disais tout à l'heure, voilà, le sport a plusieurs vertus. Au-delà de l'aspect sanitaire, voilà, dans le sport, on a la discipline, dont ont besoin bien souvent les détenus. On a le pardon. On a la collaboration, on a tous ces vertus-là que voilà, de dedans comme dehors, on a besoin. Voilà. Donc pour des personnes, pour nous, pour des personnes qui. On s'est dit que cette personne-là, quelque part, a eu. On fautait quelque part. Soit par des causes d'indiscipline. Donc, quand on est en prison, surtout nous avec nos mineurs, voilà, on essaie de respecter les règles. On oriente. Les jeux de telle sorte que voilà, il peut percevoir cela. Si c'est quelqu'un qui pardonne difficilement, voilà, on crée les conditions en fait pour que voilà, il puisse assimiler. Voilà, c'est voilà. Donc on tisse là, on sait que ces vertus là, on a besoin de à l'extérieur comme à l'intérieur de la maison. Voilà,
0: pour moi, le sport, ce qui nous ramène. Au sport et au monde extérieur, c'est de pouvoir accepter la défaite.
2: Ouais.
0: Une fois qu'on accepte la défaite, on accepte plus les choses. Donc, c'est-à-dire, dans le football, toujours un gagnant, un perdant. Toujours. Dans une compétition, il y a toujours un gagnant et un perdant. Même les plus grands joueurs du monde, ils perdent. Et si nous-mêmes, ou les détenus, acceptent ça, on a gagné. On ne peut pas perdre et s'énerver et tout casser. C'est impossible. Donc une fois qu'on accepte, on accepte la défaite, on accepte qu'il y a plus fort que nous, ça encourage à plus travailler. Voilà, moi j'ai des équipes en championnat, au niveau professionnel, en futsal, hein, pas au football, hein, au niveau futsal, j'ai des équipes professionnelles. Voilà, ça fait 10 ans qu'on est en première division et on a toujours fini 5e, 6e, 7e, 2e, 3e, on a toujours travaillé puisqu'on a été champion de Belgique. Et après 10 ans, on était champion de Belgique. Et voilà, il y a des joueurs qui ont commencé avec moi il y a 10 ans. Des vrais joueurs, des joueurs semi-professionnels. Et je leur ai dit, voilà, c'est le travail qui paye. Vous avez accepté les défaites pendant tant d'années. Et aujourd'hui, vous êtes champion de Belgique. Et voilà, c'est ça qui paye.
1: Félicitations à vous. Merci. Et à vos équipes, pour le coup. Est-ce que vous avez vu des personnes qui ont changé grâce au sport?
0: Oui. Le sport... Comme j'ai dit, ça nous, quand on est sur un terrain, ça nous change au niveau du caractère, au niveau du mental. il y a énormément de personnes qui sont sur un terrain, qui sont nerveux, mais en dehors du terrain, c'est des, voilà, c'est des gens calmes, c'est des gens, c'est d'autres personnes. Donc on leur apprend aussi à être comme ça sur le terrain aussi. Donc ça sert le sport, il sert à beaucoup de choses, et notamment à se canaliser, à se dépenser, et surtout à prendre du plaisir.
2: Chez nous, hein, au début, l'administration pénitentiaire était un peu sceptique. Quand on a commencé avec le premier centre, elle était un peu sceptique. Mais après, en fait, elles ont essayé d'évaluer le comportement des enfants avant notre passage et après notre passage. L'enfant où il y avait beaucoup d'agressivité, il y avait beaucoup de bagarres, il y avait beaucoup de discipline. Alors on a constaté que petit à petit, voilà, ces mineurs-là ont commencé à avoir moins de rixes entre eux. Voilà. Ça nous a permis de faire tous les centres des mineurs en Côte d'Ivoire. On était sur, il n'y en a pas beaucoup, il y en a sûrement trois. Donc voilà, on était sur un centre. Le deuxième centre nous a appelé quand le directeur a partagé l'expérience qu'ils avaient avec nous. On a fait le deuxième centre, nous sommes sur tous les trois centres. Voilà, donc c'est un effet bénéfique pour ces mineurs-là.
1: Super. Alors on va devoir conclure. Je vais vous poser une dernière question qui est: pourquoi est-ce que c'est important pour vous d'être présent au Festival Concertina cette année et toutes les années qui ont précédé?
2: On se dit c'est une belle vitrine. Voilà, c'est une belle vitrine. On parle de détention. En fait, chez nous, c'est assez stigmatisant. Voilà, tu n'auras pas un festival qui va parler de détenus. Voilà, la prison, c'est autre chose. Voilà. Mais là, on a une lucarne. Parce qu'on vient apprendre. On vient apprendre. Et pourquoi pas expérimenter ça chez nous.
0: C'est important pour nous, c'est important pour les personnes qui nous accompagnent. Parce que nous, ici, on se déplace avec une quinzaine de personnes. Et il y a une dizaine qui sont ex-détenus. Et il y a les cinq autres qui sont des coachs non amines, que vous avez vu aujourd'hui. Et des responsables de notre association. Et comme j'ai dit à Lio, comme a proposé ça, de venir avec toutes ces personnes ici, c'est une organisation, c'est une logistique très lourde. Mais c'est pour aussi récompenser ces gars qui ont été pendant toute l'année sérieux, appliqués. Donc ils ont été assidus au club, assidus au sport. Et les coachs qu'ils ont été aussi sérieux toute l'année, en allant une fois, deux fois, trois fois par semaine dans les prisons, à l'entraîner, à les récupérer à l'extérieur, à les coacher à l'extérieur, à aller au match. Il faut savoir que c'est trois fois à quatre fois par semaine qu'on s'occupe d'eux. Et les récompenser en venant ici, c'est avec Lio, on leur a dit, voilà, ils méritent de venir ici. Donc c'est un plaisir pour nous, c'est un plaisir pour eux. Et ça déchange aussi, si on peut les faire sortir un petit peu et venir ici et voilà, découvrir un autre environnement, parce qu'ils n'ont pas souvent les moyens de le faire. Donc on prend tout en charge, on organise tout ça pendant l'année. Et voilà, les plus méritants, on va dire, sont encore pensés pour venir ici et rencontrer d'autres personnes et d'autres associations.
1: Merci beaucoup pour votre témoignage. Est-ce qu'il y a quelque chose que vous souhaiteriez ajouter que nous n'avons pas abordé?
2: Déjà, merci à cette concertina de nous offrir cette lucarne. On espère que voilà, là où nos détenus sont, pourront entendre ce témoignage que nous faisons.
0: Non, rien à rajouter. Donc si on revient chaque année, c'est qu'on s'y sent bien. Donc on est bien accueillis, tout le monde est sympa. Parce que voilà, venir avec des détenus, souvent, comme j'ai dit au début, on a des appréciations.
1: A priori.
0: Donc on a des a priori. Donc ici, non, au contraire. Ils sont comme des poissons dans l'eau. Donc on le verra ce soir à la guinguette. Ils sont là, c'est des bons vivants. Et comme j'ai dit, ils sont respectueux. Et ils sont bien ici. Donc chaque année, ils attendent avec impatience fin juin pour revenir. Donc rien à rajouter, restez comme vous êtes, vous êtes tous super.
1: Ben, merci encore Olympe et Aziz, et aussi à Lydia qui, euh, qui m'a accompagnée dans cette émission. Enfin, nous pouvons donc rappeler que demain, dimanche matin, se tient un autre réveil sportif de 8h30 à 9h avec Amine dans le parc de la Baume où tout le monde est le ou la bienvenue. Merci pour votre témoignage et, chers auditeurices, merci pour votre écoute.
0: Avec plaisir.
2: À la prochaine.

0: bonjour à vous, bienvenue. Je m'appelle Muriel Meira, nous allons passer une heure ensemble à la croisée des chemins. Cette émission est diffusée sur Ici l'Ombre, radio éphémère consacrée aux enfermements, qui émet en direct sur Radio d'ici, et puis en rediffusion sur différentes radios associatives et partenaires, dont Radio Dibois, dont un des journalistes était à l'antenne dans la grâce matinale. Notre studio est installé dans le parc de la Baume à Dieulfi, à l'occasion des rencontres Concertina, rencontre elle aussi bien évidemment consacrée aux enfermements. C'est la 6e édition cette année. Et jusqu'à midi, il sera question de détention, de réinsertion, mais surtout d'une rencontre. Une de ces rencontres rares, précieuses, qui changent la vie, remet en cause les certitudes, bouleverse les habitudes, modifie le regard et fait grandir. Cette rencontre, c'est celle de Cécile Dangle, ancienne juge d'application des peines, aujourd'hui contrôleuse des lieux de privation de liberté, et d'Emeric Paco, ancien détenu, aujourd'hui salarié de Wake Up Café, une organisation active dans la réinsertion des personnes détenues, comptant une douzaine d'antennes dans différentes villes de France. Bonjour à vous deux.
1: Bonjour.
2: Bonjour.
0: Alors, malheureusement, il faut encore préciser, Cécile Dangle, il y a un imprévu qui vous empêche d'être avec nous physiquement sur le parc de la Baume. Donc, grâce à la magie de la technique, vous êtes quand même avec nous. Merci Internet. Et on croise les doigts pour que la connexion tienne jusqu'à midi. Alors, je viens de faire une présentation assez succincte de votre parcours à tous les deux. Mais comme nous sommes toutes et tous bien plus que nos parcours, avant que vous nous racontiez en quoi votre rencontre a été déterminante, je voudrais que chacun me présente l'autre à votre façon, avec vos mots, carte libre. Peut-être c'est vous, Cécile Dangle, qui commence, comme ça si on vous perd, au moins on vous aura entendu.
2: D'accord, je commence alors. Emeric, si je dois le présenter, je le décris comme un garçon plein de curiosité, plein d'intérêt pour le monde et pour les gens, avec une grande envie d'apprendre. Quelqu'un aussi qui a d'énormes capacités d'adaptation, au bon sens du terme, au sens où il se reniera pas, mais il pourra parler avec tout le monde, être en bonne posture avec tout le monde, du plus haut niveau de l'État jusqu'aux personnes parfois les plus en difficulté. Je voudrais dire aussi que c'est quelqu'un de gentil, et la gentillesse, c'est quelque chose qui est important. C'est quelqu'un qui est aussi attentionné dans son rôle de père, et ça aussi, c'est quelque chose qui a de l'importance forte pour lui. Et puis vous l'avez dit, c'est un parcours
0: ça, on en parle, ouais, ça on en parlera plus longuement après, on va y aller par étapes, on va pas tout brûler, mais le parcours est effectivement assez extraordinaire. Merci Cécile Dangle pour ce portrait. Ça vous fait quoi d'entendre ces mots, Emeric Paco?
1: Ben, ça me touche parce que même si elle m'a déjà dit beaucoup de choses, ben, de leur entendre à chaque fois, ben, ça me touche, et voilà, ben, ça me fait plaisir, et je suis content qu'elle me voit comme ça aussi.
0: Et vous, comment vous la voyez? Comment vous la décririez?
1: Une grande dame, déjà. Une grande dame. Une personne qui a changé ma vie. Qui croit profondément que les gens peuvent changer et essayer de leur faire confiance, même si tout ne montre pas forcément que ça peut réussir au début.
0: On va le découvrir tout à l'heure aussi, ça.
1: Ouais. Une personne très humble, qui tente des choses. Moi, je connais beaucoup de juges aujourd'hui, et je pense qu'elle fait partie de ces juges un peu précurseurs pour faire changer les choses et prendre des risques sans regarder sa carrière tout de suite, mais justement pour tenter des choses pour réussir. Une personne aussi très gentille, très à l'écoute. Une personne qui peut aussi changer ses premières idées,
0: ses a priori, en fait, c'est ça.
1: Ses a priori et avancer bien, et voilà, très humaine, très j'ai tellement de mots, je saurais même pas dire tout ce que je pense d'elle, enfin elle le sait, mais en vrai c'est une personne qui peut changer des vies. Je sais pas si elle s'en rend compte, mais
0: est-ce que vous vous en rendez compte, Cécile Dangle, que vous pouvez changer des vies?
2: Je crois que c'est pas moi peut changer des vies. C'est ma fonction de juge qui peut changer des vies.
0: Mais juste,
2: ma fonction de juge exercée avec une assez bonne posture, certainement, mais c'est la fonction qui aide à ça. C'est pas moi dans mes capacités propres.
1: J'ai dit, elle est trop humble.
0: Oui, parce qu'il y a, voilà, il y a tous les mêmes juges, enfin tous les juges n'ont peut-être pas la même approche. Mais avant d'entrer plus en détail là-dedans, j'ai dit vous avez été donc juge d'application des peines. Si on devait définir pour mieux comprendre justement ce que votre fonction permet, c'est quoi le rôle d'un juge ou d'une juge d'application des peines ?
2: Le rôle du juge d'application des peines, c'est de poursuivre le procès pénal, mais presque un nouveau procès pénal. C'est-à-dire que devant un tribunal correctionnel ou une cour d'assises, on va juger un acte, un passé, un moment, un petit peu en connaissance de la personne, mais quand même, on est quand même sur un regard, sur un acte commis, sur un passé. Une fois le jugement prononcé, la peine décidée et la responsabilité définie, bien là, c'est une nouvelle phase qui s'ouvre, une phase totalement tournée vers l'avenir. Et là, il faudra prendre en compte à la fois la gravité de l'acte commis, l'impact sur les personnes qui en ont été victimes, et puis la personne qui est passée à l'acte, pour voir comment on va pouvoir travailler ensemble pour qu'un jour, on puisse vivre à nouveau en communauté, en sécurité, les uns avec les autres.
0: Et donc, Aymeric Pacaud a eu la chance de vous avoir, vous, comme juge d'application des peines. Donc, on va pouvoir maintenant rentrer dans le vif du sujet. Comment s'est déroulée votre première rencontre ? Aymeric Pacaud, vous vous lancez ? Vous laissez la parole à Cécile Dangle ?
1: Peu importe.
0: Alors, allez-y.
1: Alors, notre première rencontre, elle était dans le cadre légal.
0: Vous étiez en détention à ce moment-là.
1: J'étais en détention et je passais pour un aménagement de peine basique, du coup. Et on s'est rencontrés, mais autour d'un bureau avec d'autres personnes. Et en fait, j'étais un détenu assez modèle, moi, à l'époque. Et du coup, je lui ai parlé comme je parlerais avec une juge, sans regarder forcément qui elle était. Elle.
0: Mais ça veut dire quoi de parler à une juge comme je parlerais à une juge? Vous avez choisi des mots particuliers, vous avez masqué la réalité, ça veut dire quoi?
1: En fait, moi je voulais sortir. Ouais. Et comme beaucoup de détenus, on sait ce qu'il faut dire à une juge pour sortir. Et comme j'avais un bon comportement, elle pouvait que me croire. Et du coup, je lui ai dit ce qu'elle avait envie d'entendre et j'ai fait en sorte que mon aménagement de peine ressemble à ce que, selon moi, un juge a besoin d'entendre pour sortir.
0: Et qu'est-ce qu'il vous a dit, alors, Cécile Dangle, que vous aviez, selon ses dires, envie d'entendre ?
1: J'ai pas compris.
0: Alors ça, c'est pour Cécile. Ah, la question, c'est de qu'elle me raconte ce que vous lui avez dit qu'elle était censée avoir envie d'entendre.
2: Oui. Ben, c'est le classique hein, des juges, hein, que oh là là, il a envie de s'en sortir, que oh là là, tout ça c'est bien terminé, la délinquance, que maintenant il va travailler. Voilà, c'est généralement ce genre de choses que les magistrats veulent entendre.
0: Mais au téléphone, quand on a préparé, vous m'avez dit, il nous a servi la soupe et il a récidivé, ça m'a mis en colère.
2: Oui, parce que moi j'ai vraiment cru en lui tout de suite. Mais parce que même s'il nous a servi la soupe, au-delà de ça, les compétences qu'il avait, son potentiel, il se voyait. Donc il nous a fait effectivement le projet un petit peu tel qu'on peut l'attendre les juges, mais ses qualités qu'il avait, on les voyait quand même. Mais donc moi j'étais extrêmement confiante et je pense que j'ai dit des mots d'ailleurs dans cette rencontre assez encourageant pour lui et pour la suite. Moi j'aurais mis ma main à couper que ça allait réussir. Donc quand quelques semaines ou quelques mois après, je me souviens plus, j'apprends qu'il s'est fait écrouer, incarcéré dans une autre prison que la mienne, j'étais très en colère. J'avais vraiment envie qu'il revienne dans ma prison pour lui dire ses quatre vérités.
0: Et la chance que vous avez eue, Aymeric Pacaud, enfin, avant qu'on parle de cette chance où effectivement vous vous êtes de nouveau retrouvé face à Cécile Dangle, quel projet vous avez proposé qui a fait que ça ne vous convenait pas et qu'il y ait récidive?
1: En fait, moi j'avais vraiment envie de m'en sortir. Attention, quand je lui ai dit ce qu'elle avait envie d'entendre, j'avais vraiment envie de m'en sortir. Mais du coup, le projet que je lui ai proposé, c'est. En fait, j'avais fait à l'école, quand j'étais plus jeune, un peu de cuisine. Et du coup, il y avait une formation cuisine en détention. Donc, j'avais fait une formation cuisine en détention. Et ensuite, je me suis arrangé pour aller en cuisine à l'extérieur. Et du coup, je lui ai servi ce projet-là qui est assez logique. Et du coup, je lui ai dit, je veux faire ça depuis que je suis jeune.
0: Et je veux être cuisinier, quoi. Ouais. Mais vous vouliez pas être cuisinier, en
1: non,
0: fait.
1: Non, je savais que je voulais pas être cuisinier quand même. Mais je me suis dit, peut-être, pourquoi pas, je vais m'en sortir avec ça. Mais j'ai pas su.
0: Mais si vous aviez écouté le fond de ce que vous aviez réellement envie, vous auriez proposé quoi comme projet?
1: J'aurais entrepris, j'aurais fait mon entreprise et j'aurais...
0: Une entreprise dans quoi?
1: Peu importe. Moi, j'avais une entreprise de livraison à l'époque. Mais je me suis dit, c'est impossible que je retourne dans ça. Ils vont jamais m'accepter.
0: Donc vous vous êtes censuré.
1: Ouais.
0: C'est fréquent ça, Cécile Dangle, que bah voilà, des détenus se censurent ou n'osent pas dire, faire tomber le masque et dire vraiment ce qu'ils souhaitent, qui ils sont.
2: Oui, c'est énorme. Et c'est vraiment quelque chose, moi, que j'ai appris au fur et à mesure aussi, hein, à questionner ça. Et de plus en plus, je posais cette question-là aux personnes incarcérées. Voilà, quels sont vos projets à vous? Qu'est-ce que vous aimeriez faire? Mais vraiment, hein, si c'était un rêve, quoi. Je vais assez loin dans la question, parce que sinon, si je leur demande, bon, alors, c'est quoi, quels sont vos projets? Ben, ça va être des petites choses, parce qu'ils pensent aussi qu'ils n'ont pas de compétences pour faire mieux. Alors qu'en fait, il y a du potentiel énorme. Donc, la censure, elle est en eux, elle est vis-à-vis de nous, l'institution, mais voilà, elle est très ancrée. C'est pas seulement vis-à-vis de la justice, hein, que les gens s'autorisent pas à exprimer leur potentiel et à rêver, en fait. Hein.
0: Ouais, c'est ça, c'est qu'il faut construire toute cette notion aussi de confiance, de légitimité, de j'y ai droit.
2: Tout à fait, oser les choses. Et en plus, quand on questionne vraiment les gens sur des choses qu'ils ont aimé faire plus jeunes, on va découvrir parfois un potentiel énorme et insoupçonné.
0: Et donc, on le disait, Aymeric Pacaud, votre chance, c'est que vous vous êtes de nouveau retrouvé face à Cécile Dangle. Qu'est-ce que vous avez éprouvé de vous retrouver face à elle après la récidive, alors qu'elle avait cru en vous?
1: Mais en vrai, j'étais ultra gêné. Mais vous me croyez ou non, quand je suis retombé en détention, je me suis dit, mais qu'est-ce que je vais raconter à la juge et aussi à certaines personnes qui étaient dans la détention à l'époque? Parce qu'en fait, je sais qu'ils beaucoup croyaient en moi et en vrai, j'étais déçu de moi-même et j'étais un peu en panique. J'avais pas peur, mais j'étais un peu gêné de les retrouver.
0: Un peu de honte aussi?
1: Ouais, beaucoup de honte, ouais, gêné, beaucoup de honte. Ouais.
0: Et Cécile Dangle, qu'est-ce qui a fait que vous avez redonné votre confiance à Aymeric Pacaud alors qu'il vous avait quand même fait ce truc de vous décevoir?
2: Oui, bah, vous savez, la déception, c'est pas un critère légal, hein, quand même, de refus de travail.
0: Mais il peut y avoir une part de subjectivité qui peut biaiser votre regard aussi après. Il y a une part d'humain quand même dans les décisions que vous prenez en tant que juge d'application des peines.
2: Oui, mais justement, on sait quand même qu'il y a cette part-là. Bon, moi, quand d'abord j'ai décoléré, puisque ma première réaction c'était quand même la colère. Donc le temps passant, j'ai quand même évidemment décoléré et recommencé à raisonner. Et puis, bon, d'expérience quand même, on sait bien tous, hein, dans nos vies que lorsqu'on a un travers qu'on veut abandonner, c'est rare qu'on y arrive du premier coup. Et bon, moi qui ai longtemps fumé pas mal de cigarettes, je sais très bien que les échecs font partie d'un parcours quand même.
0: J'allais faire le parallèle, oui.
2: Ouais, oui, c'est-à-dire que celui qui rechute pas, c'est celui qui arrête jamais en vrai. Donc bon.
0: Mais donc c'était une bonne nouvelle finalement cette récidive. Ça a permis ensuite de vraiment construire quelque chose de solide.
2: Ben, c'est ce que je me suis dit. Alors, c'est curieux, hein, pour un juge de se dire, et aujourd'hui encore plus rétrospectivement, moi, aujourd'hui, je suis très heureuse, hein, de cette récidive qui n'a pas fait de victime, hein, je le précise. Donc, je suis très heureuse de cette récidive-là d'Aymeric parce que c'est celle qui a permis de tomber les masques. C'est celle qui a permis de se dire, mais là, franchement, on a raté un truc. Je ne l'ai pas appris d'ailleurs comme il a raté un truc. J'ai pris ça comme... On a raté un truc et peut-être que moi j'ai raté un truc, j'ai pas su regarder les choses. Et quand on décide de voir les choses comme ça, ben c'est intéressant parce qu'on se relance.
0: Et on se remet en cause aussi, c'est ça?
2: Ben oui, on se dit, bon, il y a sûrement un truc qui a pas collé. Utilisons cette récidive comme une manière de dévoiler d'autres choses, de mieux comprendre la situation et d'avancer mieux.
0: Donc, tous les deux, Cécile Dangle et Aymeric Pacaud, il y a un long compagnonnage maintenant qui vous unit. Vous avez beaucoup travailler ensemble, mener des projets dans différents lieux pour discuter de la détention. Moi, j'aimerais bien comprendre que vous nous expliquiez un de vos projets. Par exemple, Cécile Dangle, vous avez emmené Aymeric Pacaud avec vous au ministère de la Justice où se discutaient des choses autour de l'architecture carcérale.
1: Moi, j'aime.
0: Allez-y, Aymeric Pacaud.
1: J'aimerais bien peut-être, parce qu'en fait, on s'est rencontrés la première fois, tout à l'heure je le disais, mais je pense que le plus important, c'est la deuxième rencontre.
0: Alors allez-y, racontez-la.
1: C'est la vraie rencontre qui a fait que, justement, elle m'a amené là-bas. Enfin, je ne sais pas si vous êtes OK, Cécile.
0: Mais bien sûr.
1: Mais en vrai, moi, je faisais une formation vidéo-journalisme. Donc, on utilisait la vidéo, on faisait des choses et tout.
0: Et, donc, en détention.
1: En détention. Et dans le cadre de cette formation, c'est là que je l'ai rencontré, parce qu'en fait, on interviewait différentes personnes de la détention pour expliquer aux détenus pourquoi, comment on va voir telle personne, pourquoi on va voir telle personne, et aussi le rôle de chacun en détention. Et on avait un peu interviewé tout le monde, elle nous avait donné l'autorisation de sortir plusieurs jours, donc en rentrant à chaque fois, pour aller interviewer un centre équestre. Et c'est dans ce centre équestre qu'on s'est re-rencontrés. Et elle m'a posé une question. Du coup, on vous a un peu dit tout à l'heure, mais elle m'a dit, mais qu'est-ce que j'ai loupé avec vous? Et je lui ai dit, bah, en fait, je vous ai dit ce que je pensais que vous avez envie de, enfin, je vous ai dit ce que vous aviez envie d'entendre, alors qu'aujourd'hui, je sais que c'est pas ce qu'elle avait envie d'entendre, mais je vous ai dit ce que vous aviez envie d'entendre, et vous avez regardé un projet plutôt que regarder l'humain qu'il y avait derrière. Et ensuite, on a fait une interview.
0: Vous l'avez interviewée, elle.
1: On l'a interviewée, elle. Du coup, elle a demandé pour être interviewée aussi. Et quand on l'a interviewée, on posait des questions. Et moi, je lui posais aussi des questions sur son rôle de juge, sur justement son indépendance, sur le fait qu'elle a des décisions à prendre. Et je lui ai demandé si elle doutait aussi parfois des décisions qu'elle prenait. Et elle m'a dit oui, toujours. Et du coup, suite à ça, elle nous a fait aussi... comme ça, je vais vite jusqu'au ministère.
0: Non, mais prenez votre temps.
1: Et suite à ça, en fait, elle nous a fait intervenir au tribunal de Lille. Et on a interviewé tout le tribunal de Lille. Et donc, il y avait le président du tribunal de Lille, le procureur général, il y avait un juge antiterroriste, il y avait des associations de victimes. Et en fait, nous, ça nous a aussi ouvert l'esprit et le sens des questions qu'on posait. Ça montrait aussi l'humain qu'il y avait derrière chaque rôle qui fait la justice en France. Et en fait, ça nous a ouvert aussi, nous, même nous, en posant les questions, on s'est ouvert aussi aux autres. Et les autres, ça les a ouverts aussi sur ce que nous, on ressentait. Et voilà. Et après, voilà, du coup, Cécile, elle nous avait dit qu'on avait regardé ce qu'il y avait derrière la robe. Plutôt que le poste, en fait.
0: Mais ça vous a modifié le regard que vous aviez peut-être sur le système français, sur la justice, des choses comme ça ?
1: Ouais, bah, pour tout vous dire, moi, avant, je le dis souvent, moi, je vivais dans un monde un peu parallèle. Et il y avait le monde des moutons et le monde dans lequel j'étais. Et je voulais pas être dans ce monde de moutons. Et en fait, grâce à Cécile, vraiment, et grâce à toutes les personnes qu'elle nous a permis de rencontrer, j'ai pu ouvrir mon regard et mon esprit sur d'autres choses et me dire, en fait, on est tous dans le même monde et comment on fait pour qu'il soit mieux. Alors, au début, je sais pas si j'avais la pensée aussi loin, mais en tout cas, c'est, je pense que ça commence là, le déclic.
0: Et Cécile Dangle, donc, Aymeric Pacaud et les co-détenus qui font cette formation arrivent à voir derrière la robe et la fonction. Vous aviez déjà l'habitude de rencontrer des détenus, mais est-ce que vous aussi, ça a aiguisé cette possibilité d'aller voir au-delà de l'acte ou de la peine? Est-ce que ça a aussi changé des choses pour vous?
2: Moi, ça a changé des choses à chaque fois. Tous ces moments qu'on passe ensemble avec les détenus, les surveillants pénitentiaires qui viennent aussi, qui accompagnent, les conseillers d'insertion et de probation qui accompagnent aussi. Enfin, plus on fait de moments comme ça, plus on crée ces moments de rencontre en dehors du travail, plus on va nouer du lien et développer des envies et des projets, si vous voulez. Ce projet de sortie là au centre équestre, c'est pas du tout moi qui l'ai initié, hein. C'est d'autres qui l'ont initié. Moi, j'ai dit ok, je signe les décisions de permission de sortir. Les sorties au tribunal, c'est pas moi qui ai eu l'idée, hein. C'est ceux qui faisaient la formation journalisme et vidéo qui ont dit « Oh, ce serait intéressant, les détenus, ça les intéresserait de venir interviewer des gens. » Donc moi, j'ai mis en lien. Et le président a dit oui, le procureur a dit oui. Enfin voilà, c'est assez formidable aussi, hein, d'avoir pu compter sur tout le monde. Et c'était des moments vraiment magiques. Je pense que tout le monde s'en souvient, oui, en effet. Moi, juste été facilitatrice.
0: Et il y a Émeric Paco qui m'a chuchoté pendant que vous parliez. Je l'apprends maintenant. Donc vous pensiez vraiment que c'était Cécile Dangle qui faisait toute seule?
3: Non, le centre équestre, je savais que c'était une demande et qu'elle avait accepté, mais le tribunal, je pensais vraiment que c'était elle qui avait... Mais ça changerait, hein, mais je pensais vraiment que c'était elle qui avait initié le projet. Ouais.
0: Mais ce que ça met en avant, Cécile Dangle, c'est que pour que vous puissiez vous faire au mieux votre travail, vous avez besoin de la collaboration des personnes qui travaillent dans les milieux carcéraux, les directeurs, les travailleurs sociaux, etc. Toute seule, vous n'avez pas beaucoup de marge de manœuvre.
2: Toute seule, moi, je décide sur un dossier. Et décider sur un dossier, ça n'a absolument aucun intérêt. Parce que ce dossier, il va comprendre uniquement l'acte commis et la procédure pénale auparavant. Donc, si on veut comprendre l'évolution d'une personne et travailler, faire son travail attendu par la loi, c'est-à-dire un travail de réinsertion, d'évaluation, ben, faut un peu concrètement mettre en place des choses. Moi, la seule chose que j'ai initiée quand je suis arrivée au centre de détention d'Annelin, une des premières choses que j'ai dites, d'abord, c'est j'ai fait un affichage auprès des détenus pour dire, voilà, moi, c'est ça ma politique. Et des permissions de sortir, vous pourrez en avoir tous les deux mois, tant de jours. Donc, programmer un peu des choses. Ça a été ma première chose de dire, voilà, moi, c'est ça ma politique. Et en direction de la prison, moi, j'ai dit, j'ai besoin de permissions de sortir collectives. Moi, je pensais au vélo parce que c'est mon truc. J'adore le vélo et je pensais à des sorties vélo. Mais je leur ai dit, faites comme vous voulez. De toute façon, il en faut pour tout public. Mais moi, j'ai besoin que les détenus sortent.
0: Mais pourquoi collectivement ?
2: Alors, collectivement, parce que certaines personnes, elles ont des relais à l'extérieur et elles peuvent sortir dans leur famille. Certaines personnes sont avancées dans leur projet de réinsertion. Ils pourront avoir des permissions de sortir pour préparer leur projet de réinsertion. Mais il y a des gens très isolés ou dans des longues peines, qui sont pas encore prêts à ça, et il faut les aider à maintenir un lien avec l'extérieur, et il faut qu'on arrive à, nous aussi, les évaluer sur l'extérieur. Donc c'est important de proposer tout un tas de choses qui puissent correspondre à tout le monde, et pour que ça puisse toucher un maximum de personnes.
0: Et donc, pour en revenir à ce ministère de la Justice, Cécile Dangle, donc vous aviez des rendez-vous pour ce que vous me disiez quand on préparait, en gros, réfléchir à l'architecture carcérale. Et vous avez dit, moi, je veux emmener Émeric Paco avec moi. Pourquoi ?
2: Moi, j'ai commencé à dire, et je ne suis pas la seule, hein. D'ailleurs, je ne suis pas sûre que ce soit mon idée encore là-dessus dans les réunions, mais il me semble que quelqu'un a proposé dans la réunion en me disant, mais on parle autour de nous, professionnels, mais les principaux intéressés ne sont pas là. Alors moi, j'ai saisi évidemment ça complètement parce que ça me paraissait évident et j'ai dit qu'en effet, moi, je pouvais tout à fait signer des permissions de sortir pour que des détenus viennent expliquer au ministère de la Justice ce que c'est que la vie carcérale et les besoins en termes d'architecture. Et c'est comme ça que, avec la direction de la prison, on s'est questionné. Alors, on a eu l'autorisation au niveau du ministère de la Justice de venir avec deux personnes. Donc, on est venu avec deux personnes d'Annelin pour lesquelles j'ai signé une permission de sortir. Et dans les deux heureux élus, il y avait Émeric.
0: Et c'était la première fois que ça se faisait, non ?
2: C'était la première fois qu'un détenu entrait place Vendôme au ministère de la Justice. Et il y entrait, qui plus est, librement, sans menottes. Voilà, ils sont venus avec nous en train, ils étaient en permission de sortir. Donc oui, c'était un moment émouvant. On s'est pris en photo, on a fait des selfies dehors, dedans, devant des drapeaux. Et on a eu une conversation avec Émeric qui était amusante parce que je ne sais plus comment il a dit ça, mais il a dit en gros tout ce qui concerne les élections, la République, ce n'est pas pour moi compte tenu du fait que que je suis condamnée et je lui ai dit détrompez-vous, vous pouvez faire tout ce que vous voulez, vous pouvez être élu de la République, rien dans votre statut ne l'empêche.
0: Et peut-être qu'on...
2: La Venise s'est révélée...
0: C'est ce que j'allais dire, peut-être qu'on l'évoquera, mais Émeric Pacaud, vous avez été élu de votre ville de Tourcoing pendant plusieurs années, jusqu'à ce printemps, en fait. Et c'est grâce à cette conversation que vous vous êtes dit, oh, bah, la politique, c'est pour moi.
3: En fait, moi, je me souviens exactement des mots qu'elle m'a dit parce qu'ils m'ont... Ils m'ont percuté. Et en fait, on posait devant le drapeau de la France et de l'Europe. Et j'ai encore la photo. Et en plaisantant comme ça, parce que voilà, suite à tout ce qu'on avait eu avant et tout, elle me dit en rigolant, ah, ça sera peut-être vous notre prochain président. Je pense que je sais plus exactement ce qu'elle m'avait dit. Et moi, je lui dis, bah non, je peux pas avec mon casier, en rigolant encore une fois. Elle me dit, bah détrompez-vous. Les seules choses que vous pouvez faire aussi dans les hautes fonctions d'État, ou je sais plus exactement comment elle m'a dit ça, c'est élu parce que c'est le peuple qui décide et le peuple qui est souverain. Et en rigolant, je lui ai dit, ben, je serai élu alors. Et moi, ça me marque encore parce que du coup, c'est aussi ce qui m'a ouvert à faire de la politique. Et pareil, dans le train, on a continué un peu cette discussion, mais plus à ce niveau-là. Et on parlait de politique et tout. Je dis, mais je peux pas avec mon casier. Elle me dit, mais il faut pas de casier, il faut des idées, vous en avez plein. Et du coup, ben, moi, au début, je me suis dit, mais qu'est-ce qu'elle me raconte et tout. Et au final, ben, je me suis lancé quand même en politique.
0: Et ça n'a pas été un frein à Tourcoing de voter pour une personne qui avait un casier ?
3: Non. Et ouais, alors au début, je sais pas comment ça s'est fait assez naturellement. Vous savez, ma vie, elle a complètement changé depuis que j'ai rencontré Cécile, parce qu'elle a vu en moi des choses que moi-même je voyais pas. Et elle m'a fait confiance. Et aujourd'hui, je suis devenu élu, j'étais candidat à d'autres élections, j'ai eu beaucoup de choses, j'ai eu la médaille de l'Assemblée nationale, d'ailleurs je l'avais invitée pour qu'elle venait.
0: Et vous travaillez dans la réinsertion.
3: Et je travaille dans la réinsertion aujourd'hui.
0: Et par rapport à ce ministère de la Justice, donc la première fois qu'un détenu peut y aller sans monotte et pour qu'on l'écoute, vous vous rappelez comment vous avez vécu ce moment ? Qu'est-ce que vous avez ressenti ?
3: Au début, j'étais un peu en panique. Hein. Vraiment, au début, j'étais un peu en panique. Et je savais pas trop comment ça allait se passer. Au final, ça s'est plutôt bien passé. Et là aussi, pareil, dans les échanges et tout, je me suis dit, bien, en vrai, ils ont besoin de personnes comme nous aussi pour faire le lien. Parce que bah, autant ils savent des choses, autant ils savent pas tout. Et en fait, je me suis dit, en fait, j'ai un rôle à jouer dedans. Moi et d'autres, mais je veux dire qu'on a un rôle à jouer dedans. Et en fait, j'ai aussi décidé de saisir ma chance de pouvoir faire ça aussi, ce rôle-là.
0: Mais qu'est-ce que vous leur avez dit qu'ils ne savaient pas ? Ou qu'est-ce que vous leur avez dit, vous, de votre condition en détention par rapport à l'architecture, si on reste dans le thème de ces rencontres ?
3: Oh, je leur ai dit tellement de choses. je me rappelle, une des choses que j'avais dit, je parlais du téléphone. Parce qu'en fait, c'est un lien social, le téléphone.
0: Et vous êtes interdit d'avoir de téléphone, c'est ça ?
3: Et ben en fait, il y avait des cabines, mais on n'a pas le droit d'avoir un téléphone portable. Et en fait, j'aurais dit, et je suis pas certain que tout le monde était au fait du prix que ça coûtait le téléphone, que ça coûte.
0: Dans les cabines ?
3: Ouais, les cabines téléphoniques, ouais. Et on a le droit à 20 minutes par jour, et c'est 200 euros par mois si on appelle sur un fixe, et 400 si on appelle sur un portable, 20 minutes par jour. Et vraiment, parce que je sais, je le voyais dans mes comptes, donc ça coûtait ça. Alors aujourd'hui, je sais pas combien ça coûte, hein, mais et puis c'était des cellules, c'était des cabines qui étaient dans les couloirs. Et en fait, on pouvait appeler qu'à certaines heures, et les seules personnes qu'on pouvait appeler, c'était les gens qui travaillaient pas, parce qu'en fait, nos femmes, nos enfants, bah, ils étaient au travail, ou à l'école. Et les seules personnes qu'on pouvait appeler, c'était des gens qui travaillaient pas aux horaires, ou à ce qu'on pouvait appeler. Donc, je leur expliquais des choses comme ça. Je leur expliquais aussi le fait d'être enfermé 22 heures sur 24 en cellule, et pas avoir forcément, bah, par exemple, je dis, moi, je suis tombé en détention, j'ai eu une société, j'ai jamais payé un impôt de ma vie. Comment ça se fait que ici, on m'apprend pas à le faire? Je sais pas lire une fiche de paye, j'ai jamais ouvert un compte en banque moi-même personnellement, je passe toujours par des gens. Enfin, tout ce qui est l'administratif, en fait, on l'a jamais fait, et

0: Si vous, bah, vous utilisez le conditionnel, ça veut dire que ce que vous avez dit, bah, si on prend le téléphone, les téléphones portables sont toujours pas autorisés.
1: Non, ils sont toujours pas autorisés. Par contre, alors je sais pas si ça suite à ce qu'on a fait et tout, hein, peut-être que c'était déjà prévu, mais en tout cas maintenant il y a une cabine téléphonique dans chaque cellule.
0: Donc il y a cette intimité en fait qu'on peut avoir et les horaires se sont élargis.
1: Ouais.
0: Bah, pour parler de ces conditions, pour aborder ce chapitre-là peut-être plus longuement, parce que c'est aussi un gros handicap quand on parle de réinsertion, d'aménagement de peine, etc., tout ce que vous avez raconté, moi je vous propose qu'on écoute un morceau de musique. Aymeric Paco, c'est vous qui l'avez écrit quand vous étiez en détention. On va pas en dire grand-chose, et puis derrière... Eh bien, on reviendra sur ce que raconte ce morceau. Vous êtes d'accord ?
1: D'accord.
0: Ok, alors on y va. Manon.

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0: Nous sommes sur Ici l'ombre, à la croisée des chemins de Cécile d'Angle, ancienne juge d'application des peines, aujourd'hui contrôleuse des lieux de privation de liberté, et d'Emeric Paco, ancien détenu, aujourd'hui salarié de Wake Up Café, une structure qui travaille dans la réinsertion. Donc le morceau qu'on vient d'entendre, c'est vous qui l'avez composé, c'est aussi vous qui chantez. Emeric Paco, il a un titre ce morceau ?
1: Réinsertion.
0: Moi, c'est clair.
1: On avait donné ce nom-là comme ça quand j'étais là-bas.
0: Et puis, en fait, c'est la première fois qu'il est diffusé publiquement. Il n'y a que en prison qu'il a été entendu, ou alors auprès de vos proches. Ouais. Ça vous fait quoi, là, de vous dire qu'il y a plein de radios associatives qui ont diffusé le morceau ?
1: Je sais pas, ça fait bizarre. D'habitude, ouais, je le mets. Enfin, en fait, il est passé. Ce morceau-là, on l'a fait. En fait, en détention, on fait des activités culturelles. Et pas assez, je pense, parce qu'il faudra en avoir plus. Et je participais à une activité culturelle. Et en fait, j'avais écrit justement ce morceau. On avait posé dessus et tout.

0: Et après, je l'avais réutilisé. Donc, bien après, je l'avais réutilisé pour la formation vidéo. On a fait un clip avec tous les autres détenus de la formation pour qu'il soit diffusé sur le canal interne de la détention. Donc en fait, c'était diffusé en détention. Après, moi, je l'ai fait écouter à quelques proches et encore même pas tous les proches. Alors du coup, ça fait très bizarre de l'entendre là, dans les oreilles devant tout le monde.
1: Mais pas tous les proches, parce qu'il y a de la gêne, parce qu'on se met à nu.
0: Parce que je suis pas chanteur, parce que je sais pas, j'ai écrit et voilà, c'était dans le cadre de la détention que j'avais écrit. Et je le pense vraiment, mais je veux dire...
1: Mais vous êtes, on peut le voir comme un peu dur avec vos co-détenus. En gros, c'est bougez-vous le... Et puis allez-y, c'est entre vos mains. Mais c'est pas non plus si simple que ça.
0: En fait, je pense que si t'attends après les gens pour t'en sortir, tu vas pas t'en sortir. Il y a peut-être des gens qui vont t'aider, mais c'est pas eux de faire le chemin. Enfin, je veux dire, et j'y crois deux fois plus, enfin même dix fois plus aujourd'hui. Enfin, à partir du moment où toi t'as pas envie, si toi t'as pas envie, tu vas pas t'en sortir. En fait, faut arrêter d'attendre après les gens. Mais par contre, faut t'appuyer sur les gens qui sont là sur ton chemin pour pouvoir réussir. Moi, c'est ce que j'ai réussi à faire en m'appuyant sur Cécile, qui est un exemple pour moi vraiment sur beaucoup de choses, et aussi le long de mon parcours sur beaucoup d'autres personnes qui ont croisé mon chemin et sur qui je me suis appuyé, parce qu'en fait j'ai vu que je pouvais m'appuyer sur les gens grâce à Cécile.
1: Cécile Dangle, donc Émeric Paco, dit j'ai pu faire des ateliers culturels, à mon avis il n'y en a pas assez. C'est fondamental ça en prison, de pouvoir avoir accès à de la formation, à des activités culturelles, loisirs, à du travail, et pas passer 20 heures sur 24 à 4 dans une cellule avec des matelas par terre si on veut envisager une réinsertion. En plus, il parlait de sortie sèche, Émeric Paco. De ce que j'ai lu, c'est 3 détenus sur 4 en France qui ont des sorties sèches.
2: Oui, tout à fait. Mais c'est intéressant cette chanson, parce qu'il y a vraiment tout. Alors c'est vrai que vous avez noté ce côté un peu dur là vis-à-vis des détenus. Là, t'as qu'à te bouger, ça va marcher. Ça, c'est notre petit point de désaccord avec Émeric, parce que moi aussi, je trouve que c'est un petit peu dur, parce que d'un côté, je crois que tout le monde a envie de réussir entre guillemets quelque chose, de faire des choses chouettes. L'envie, c'est une chose. La confiance pour se lancer, c'en est une autre. Et moi, je crois que tout ce qui est justement proposition qu'on peut faire aux gens en détention, c'est très important de pouvoir proposer un certain nombre d'activités les plus variées possibles pour que ça puisse capter un maximum de gens. Après, pour pouvoir aller jusque-là, jusqu'à s'inscrire dans une activité durable, faut quand même aussi aller à la pêche de différentes personnes, parce qu'il y en a certains, pour plein de raisons, ils s'inscriront pas. Donc, il y a tout un travail à faire pour donner confiance aux gens et leur donner envie de s'investir. Mais ensuite, ces activités, oui, elles sont fondamentales, parce que d'abord, ça sort de la cellule, ça fait rencontrer du monde, donc ça crée du lien, ça crée des habiletés, on pourrait dire, psychosociales. Si ensuite on les prolonge par des permissions de sortir, ça va nous faire des manières d'évaluer. Donc pour un juge, c'est vraiment un outil indispensable à la réinsertion. Et puis je trouve que c'est un peu dit comme ça d'ailleurs dans la chanson, je crois qu'il emploie le terme donner le change. Si on permet à quelqu'un de faire des choses positives qui lui plaisent, la personne va avoir envie d'en prendre soin. Moi, ce que je regrette le plus en prison, c'est que souvent il n'y a rien à perdre en gros. On va trouver des gens qui ont eu déjà des vies compliquées, où ils n'ont pas eu grand chose, et en prison on leur donne rien à perdre, alors que si on propose des choses, on aura envie d'en prendre soin. Et ça, c'est quelque chose qui est très motivationnel pour les personnes.
1: Ce que ça permet aussi, Émeric Paco, c'est de se découvrir des potentiels et des talents qu'on ne soupçonnait pas avoir.
0: Carrément. Enfin, moi, j'avais jamais écrit avant cette activité-là. J'avais pas lu avant de faire une autre activité. Enfin, moi, je faisais beaucoup d'activités quand j'étais là-bas, parce que je voulais sortir de ma cellule.
1: Tant mieux pour vous.
0: J'avais vraiment envie de m'occuper et pas rester enfermé et perdre mon temps. Mais comment ça s'appelle ? Je sais plus ce que je disais. Non, c'est pas grave.
1: Vous faisiez plein d'activités. Ouais,
0: je faisais plein d'activités. Et en fait, ça m'a appris à découvrir des choses. Il y a des choses que j'ai faites que j'aimais pas. Mais en vrai, ça permet de nous découvrir quand on fait ce genre d'activité.
1: En parlant de ça, en fait, on a un invité surprise aujourd'hui. Vous êtes venu avec un ami qui a été en détention dans la même prison que vous, sauf erreur, qui a déjà eu l'honneur d'être invité à Concertina dans deux éditions par le passé. Et puis vous avez aussi eu la chance, alors Khaled, c'est ça hein, votre prénom, vous avez aussi eu la chance, Khaled, d'avoir comme juge d'application des peines Cécile Dangle.
3: Oui, bonjour Madame Dangle.
2: Bonjour Monsieur Mijaudy.
3: Ravi de vous entendre. Ben, moi, Madame Dangle, pour moi... Madame Dangle, pour moi, c'est la représentation de la main tendue. Ça faisait déjà 6 ou 7 ans que j'étais prêt, moi, puisque ma réinsertion, j'ai commencé à la faire dans cette cellule entre ces quatre murs, grâce à la littérature, à l'écriture et à la poésie. Et Madame Dangle, c'était cette main tendue. Un jour, je l'attendais, je l'espérais, depuis 7 ou 8 ans. Et Madame Dangle m'a tendu la main. Il me restait 9 ans sur le reliquat de peine. Et ma première permission que j'ai eue... en compagnie de Monsieur de Paco, c'était lors d'une projection de court-métrage qu'on avait fait lors de workshop.
1: Vous avez fait la même formation vidéo,
3: en fait. La même formation, on était ensemble. Et puis voilà, la première permission, je l'ai passée avec Madame Dangle. On a passé la journée ensemble au Carreau du Temple à Paris. Et puis on a été déjeuner après. Donc voilà, elle fait partie aussi des magistrats que j'ai rencontrés qui ont fait changer mon regard sur la justice. On n'était plus dans la condamnation. On n'était plus dans le dossier, dans les actes. On était dans ce chemin qu'on avait parcouru. Et elle a su me tirer vers le haut et me faire confiance. Donc tout est parti d'elle. Moi aussi, ça a été une malencontre. J'en parle dans mon livre. Je lui rends un fervent hommage. Donc,
1: oui, parce que vous, aujourd'hui, vous êtes poète. Vous avez écrit un livre. Mais Cécile Dangle, vous dites, c'est pas moi, c'est ma fonction, c'est les gens. Enfin, en gros, voilà, vous n'y êtes pas pour... Je caricature quand je dis vous n'y êtes pas pour grand-chose. Mais là, donc, ça fait deux hommes, quand même, qui disent que vous avez changé leur vie.
2: Mais oui, mais c'est pas vrai en même temps, d'une certaine façon. Je suis très touchée de ce qui est dit. Hein. Attention, hein, c'est vrai, je suis très touchée. Et c'était des moments très touchants. Moi, je m'en souviens comme si c'était hier, quand on s'est retrouvés tous à Paris, qu'on a partagé ce repas. On est tous ensemble. Il y a des moments où, quelque part, vous sortez de votre corps et vous regardez le groupe, vous vous dites waouh, on est là ensemble, tous les tous. Et ce qu'on vit est formidable. Mais moi, je veux rendre hommage aussi à la direction de la prison d'Annelin, parce que, vous savez, en prison, on pourrait réserver les activités et les formations à des personnes, vous voyez, comme Khaled ou comme Emeric, qui ont déjà des compétences fortes. Mais dans cette formation vidéo, il faut savoir aussi qu'on allait à la pêche de personnes fragiles, y compris fragiles psychiatriquement, de personnes très isolées, très cabossées par la vie. En prison, des fois, il y a des mondes hein, qui se créent, il y a des postures, il y a les caïds qui vont être dans une certaine posture, ceux qui ont des troubles plus fragiles qui se feront embêter par les autres. À Annelin, il y avait vraiment une tentative de vivre ensemble et de croiser les mondes. Et moi, c'est ce que j'ai trouvé le plus beau dans cette formation. Alors moi, c'est vrai, j'ai eu la chance de travailler avec toutes ces personnes, de faire toutes ces rencontres. Et j'ai eu la chance d'exercer ce métier. Et oui, certainement que ma conception est aidante, mais j'ai pu compter sur tellement de potentiel que je ne peux pas être ingrate. Hein. C'est aussi c'est une réussite collective. Enfin, on a fait équipe. En vrai, on a fait équipe. Voilà.
1: Mais il y a d'autres juges d'application des peines qui n'ont pas votre sensibilité et ce désir-là.
2: Oui,
1: il y a quand même avoir une personnalité particulière pour faire ce que vous faites de la façon dont vous le faites.
2: Je crois que j'ai la chance d'être quelqu'un qui ose volontiers, qui n'aime pas se mettre des barrières. Donc j'aime bien la loi, j'aime bien respecter la loi, mais j'aime bien aussi un peu de créativité et qu'on soit dans les objectifs qu'on se fixe. Alors il y a plein de juges qui partagent ces convictions-là. Tout le monde n'ose pas, il y a des craintes, voilà, mais il y en a d'autres hein, qui fonctionnent comme ça, hein, évidemment. Après, je crois que c'est un des mots qu'a dit Emeric au début, il a dit elle sait prendre des risques dans le portrait qu'il a fait de moi. Je crois que le risque, il existe, il est inhérent à toute prise de décision, et encore plus probablement avec des personnes qui ont déjà commis des actes de délinquance. Mais moi, j'ai toujours dit, je prends pas le risque, hein, moi, je le gère. Il existe, et mon travail, c'est de le gérer. Parce que si je gère pas, moi, c'est la sortie sèche, et c'est la société qui le prend le risque en plein dans la figure. Donc voilà, c'est un peu comme ça que je vois les choses.
1: Émeric Pacaud et Khaled Miloudi aussi d'ailleurs, aujourd'hui bah, vous travaillez à aider d'autres à se réinsérer avec cet organisme Wake Up Café. Qu'est-ce qui vous a donné envie d'aider les autres dans cette démarche?
0: Bah en fait, j'ai voulu faire aux autres ce qu'on a fait pour moi. Et pourquoi Wake Up Café? Parce que, bah en fait, dans la présentation, on n'a pas tout dit, mais Cécile nous a fait aussi intervenir à l'ENM, à l'NPJJ.
1: Donc à l'École nationale des magistrats. Hein.
0: Voilà. Ouais. Pour intervenir lors de ces sessions. Et ensuite, moi, j'ai rejoint la Fondation de France parce que j'étais repéré dans ces interventions. Donc encore une fois, c'est grâce au fait qu'elle m'a fait intervenir à l'ENM. Et à la Fondation de France, en fait, j'ai découvert des
1: assos. C'est quoi la Fondation de France ?
0: La Fondation de France, c'est la plus grosse fondation en France et elle gère plusieurs fondations et elle redistribue les fonds pour des associations pour certains buts. Et en fait, du coup, ils m'ont demandé d'intégrer le comité prison de la Fondation de France, donc je l'ai rejoint. Et dans ce cadre-là, j'ai découvert une association, donc d'autres associations, il y a plein d'associations, mais notamment une qui faisait un peu ce que la juge avait fait pour moi. Donc je me suis dit ben en fait je veux me mettre dedans pour pouvoir faire la même chose. Donc en gros c'est tendre la main, faire confiance, c'est ouvrir l'esprit, parce qu'en fait elle m'a beaucoup ouvert l'esprit dans nos échanges, dans ben, moi elle m'a fait quand je lui disais que pour moi c'était pas grave ce que je faisais et qu'elle m'expliquait qu'il y avait des lois ici et ça, qu'elle m'a tout détaillé, mais en fait elle l'a fait avec tellement de pédagogie que ça m'a fait comprendre beaucoup de choses. Et du coup en fait on fait ça aussi là-bas. Elle m'a ouvert un réseau, parce que si pareil on l'a pas dit, mais quand elle m'a permis de rester plus tard quand on a voté pour pouvoir faire la fête avec les militants du parti que je soutenais, ça m'a permis de m'ouvrir un nouveau réseau et pas que dans mon réseau dans le quartier. C'est aussi changer les regards, parce qu'en fait elle m'a changé mon regard sur la société. Et je pense que de mon côté, j'ai essayé de changer le regard aussi des gens de la société vers les personnes qui sortent de détention. Et du coup, j'ai rejoint cet asso, et parce que en fait, je me suis dit, c'est exactement ce qu'on a fait pour moi, donc je vais le faire pour les autres à travers cet asso.
1: Et vous, Khaled Miloudi, votre motivation à donner des ateliers, à travailler à la réinsertion d'autres, elle vient d'où ?
3: Elle a commencé intramuros. J'avais mis très humblement ma plume au service de mes co-détenus et j'avais eu la chance de pouvoir animer des ateliers d'écriture aussi, un atelier que j'avais nommé les mots de l'ombre. J'ai aussi pu embarquer quelques co-détenus dans une aventure théâtrale humaine en préparant la pièce de Caligula d'Albert Camus. Et puis ce désir de transmission, bah, il a perduré, et puis en sortant, j'ai créé une association qui s'appelle Dans l'ombre à la lumière. Et j'anime des ateliers d'écriture dans les collèges, les lycées, auprès des jeunes de la PJJ, auprès des jeunes de l'ASE, de l'aide sociale à l'enfance, étant passé par là, ça a beaucoup de sens pour moi. Et puis dans les quartiers sociaux, et je retourne en prison depuis plus de 3 ans.
1: Donner des ateliers.
3: Avec des femmes et des hommes de l'ombre, oui.
1: Souvent, ce qui nous manque, peut-être pour nous projeter, on parlait avant de l'autocensure qu'on pouvait avoir, on se faisait pas confiance, etc. Souvent, ce qui nous manque, en fait, pour y parvenir, pour se projeter, ce sont des modèles positifs. Enfin, aujourd'hui, avec votre activité, Émeric Pacaud, vous accompagnez des détenus et des jeunes, vous êtes amené à raconter votre parcours. Vous avez ce rôle-là de modèle positif, vous pensez ? Grâce à vous, ils peuvent se projeter ?
0: Alors moi, quand je leur dis... je leur dis, chacun a sa vie, chacun a son histoire, chacun a son destin, et tous les autres ne feront pas ce que j'ai fait, mais feront peut-être mieux ou peut-être différemment. Enfin, en tout cas, tout le monde a son parcours. Et moi, ce que je leur dis, c'est juste que si, en leur racontant le mien, c'est aussi leur dire que tout y est possible. Enfin, tout ce que j'ai fait, tout y est possible vraiment. Et faut juste en avoir envie et se donner les moyens de réussir. Et je leur dis que s'ils croient en eux et qu'ils travaillent pour, ils atteindront leur objectif. Et surtout qu'ils fassent quelque chose qu'ils aiment de leur vie. C'est comme ça qu'on reste dans la durée.
1: Mais vous avez l'impression que c'est entendu. Vous avez le sentiment des fois de vous dire « Ah yes, là, il y a une graine, il y a quelque chose. »
0: Alors peut-être qu'ils me font comme j'ai fait avec les juges. Ils me disent ce que j'ai envie d'entendre.
1: Vous leur demandez des fois.
0: Mais ouais, en fait, à la fin, ils me disent « Ah, c'était trop bien et tout. » Mais j'ai toujours du mal à dire ouais, ok, c'était trop bien. Mais en tout cas, je pense que je plante des graines et c'est pour ça que je continue à les planter. Et peut-être qu'il y en a qui vont, et certainement qu'il y en a d'autres qui vont restituer après ça, mais peut-être que les graines que j'ai posées, en fait, elles vont leur servir après aussi pour réfléchir en disant ouais, il m'avait dit ça, il m'avait dit ça. En tout cas, j'essaye de semer là où je peux et ils en font ce qu'ils veulent. Après, leur destin est dans leurs mains, c'est ce que je disais tout à l'heure. C'est... En tout cas, j'essaye à mon niveau de pouvoir montrer que c'est possible en leur disant bien que chacun a son chemin. Parce que s'il ne faut pas non plus trop idéaliser un parcours ou ceci ou cela, parce que chacun a son parcours, une réussite, c'est aussi quelqu'un qui sort de détention et qui va travailler à l'usine pour nourrir ses enfants et qui profite de sa famille. Il y en a plein des sortes de réussites. Mais en fait, voilà, le but, c'est pas de leur dire ma vie est trop bien. Le but, c'est de dire tout y est possible, faites ce que vous avez envie de faire.
1: Et comme Khaled Miloudi, vous êtes amené à retourner en prison pour ce travail de réinsertion. Parce que je me demande ce que ça fait de devoir retourner en prison quand on y a soi-même été incarcéré.
0: Mais j'y étais avant-hier, là encore. Ouais, ça fait pareil. Ça fait 2 ans que je retourne en détention à peu près. Et donc je rencontre des détenus pour voir si on va les accompagner à la sortie chez nous. Je fais aussi des ateliers où je raconte mon parcours. Et puis je le fais aussi du coup parfois dans des écoles et je forme les équipes de mon asso.
1: Mais ça fait quoi quand on a vécu la prison de l'intérieur en tant que détenu, de devoir y retourner en sachant qu'on peut repartir ou de devoir revivre ces sensations-là en fait?
0: Non, ça rappelle que t'as pas envie de retourner surtout. Mais non, ça fait bizarre. Moi, ça me fait pas trop bizarre quand je vais dans les parloirs avocats et tout, parce que du coup, on n'est pas dans la détention même, on est un peu à l'extérieur. C'est pas la détention, le parloir avocat. Enfin, je veux dire, ceux qui font parloir avocat, c'est pas la détention. Donc, ça me fait pas trop bizarre à ce niveau-là. Je suis plutôt, quand je vais dans certaines détentions, content de revoir les personnes qui étaient avec moi là-bas et du coup les surveillants et tout qui me disent ah, c'est trop bien, est-ce que tu deviens et tout. Du coup, je suis un peu content de ça. Par contre, ça m'a fait drôle quand même, c'est quand je vais en fait dans certaines unités, par exemple les UDV, les unités de détenus violents, mais en fait les parloirs, on les fait dans la détention même. Et là, ça me fait un peu bizarre, j'ai des bouffées de chaleur et je me sens oppressé un peu quand je vais dedans.
1: De dire s'ils m'oublient, c'est ça?
0: Comment?
1: De tout d'un coup,
0: ouais, quand ils ferment les portes, quand tu te sens enfermé avec les cris, ça me manque pas vraiment.
1: Et vous dites que vous êtes allé avant-hier, donc là on est en canicule un peu partout en France. C'était comment avant-hier?
0: Je me suis rappelé ce que c'était quand il fait chaud là-bas. Il fait très chaud. Il fait très chaud, c'est très bétonné, c'est très renfermé.
1: Parce que je lisais un article dans Mediapart là hier soir où la prison de Rennes, dans les cellules, on est à 40 degrés, ils n'ont pas d'éventail, ils n'ont pas de ventilateur. Là, c'est pareil dans la prison où
0: Mais carrément. Alors moi, j'étais dans une prison plus récente, donc dans les couloirs, ça allait. Mais dans la pièce où on était fermé, c'était chaud. Mais en fait, ça rappelle des souvenirs quand même de quand on y était, qu'il faisait chaud. Et encore, on n'a pas vécu des canicules comme ça. Franchement, déjà à l'extérieur c'est compliqué. Alors grosse pensée à eux. Franchement, ces derniers jours j'ai eu une grosse pensée à eux, surtout quand j'étais en détention. Là, ça m'a rappelé la chaleur, parce que c'était en détention.
1: Mais ça doit faire monter de l'agressivité potentiellement, ou parce que en tout cas moi je sais que quand je surchauffe et que j'arrive pas à dormir, au bout d'un moment je deviens pénible, agressive.
0: Ouais, alors il y a des choses que j'essaie un peu de pas trop y penser. C'est vrai que je sais plus ça fait un peu de tension. Alors des fois on essaie de demander au surveillant qu'il met de l'eau froide à la douche pour qu'on puisse passer sous l'eau froide, mais c'est pas toujours voulu, donc ça peut créer des tensions avec le surveillant s'il veut pas. Et en même temps je le comprends, parce qu'en fait du coup s'il fait à l'un, il fait à l'autre, après il doit le rebaisser parce qu'il veut prendre ça du bon, bref. Mais non, si, c'est beaucoup de tensions, et il y a des tensions où ça doit être encore même plus dur, vraiment.
1: Cécile, donc aujourd'hui, vous êtes contrôleuse des lieux de privation de liberté. De par ces contrôles, vous avez un pouvoir pour qu'il y ait des aménagements, si on reste avec la canicule, par exemple?
2: Alors, nous, on a un pouvoir de recommandation, mais on n'a pas un pouvoir de financer des choses ou de faire changer des politiques. Les politiques, on les fixe pas, on recommande un certain nombre de choses. Sur ce sujet, moi, ce que je peux dire, c'est que maintenant, je vais en détention classique quasiment tous les mois, en mission. Je pensais que je connaissais la prison en tant que juge d'application des peines. Eh bien, je la connaissais pas si bien que ça. Et en tant que citoyenne, simplement, moi, ce que j'ai envie de vous dire, c'est que...
1: Mais quand vous dites, attendez, juste, je vous coupe, quand vous dites que vous la connaissiez pas si bien que ça, ça veut dire quoi ?
2: Ça veut dire qu'aujourd'hui, je rentre dans les cellules, je passe du temps avec les personnes, je discute. Comme je suis pas juge, on parle à cœur ouvert. Mais c'est surtout que moi, j'ai un coup au cœur chaque fois qu'on me fait ouvrir une cellule. Enfin, je veux dire, on est en France aujourd'hui. Aujourd'hui, en France, en 2026, l'état de nos prisons, c'est une honte. C'est une honte, l'état de nos prisons, l'état d'entassement des personnes dans nos prisons. Le comité de prévention de la torture du Conseil de l'Europe indique dans sa visite là, en 2024 que nos prisons ressemblent à des entrepôts humains. Ouais. Des entrepôts humains. Voilà. Bah, tout est dit. Moi, j'ai honte.
1: Et puis, quand je vous ai coupé la parole, vous disiez « moi, en tant que citoyenne », et puis je ne vous ai pas laissé continuer.
2: Bah, c'est ça. En tant que citoyenne, j'ai honte. J'ai honte. Ce n'est pas possible que nos prisons soient dans cet état-là. C'est dans un état comme ça et dans un tel défaut de prise en compte des droits fondamentaux des personnes, bah, comment voulez-vous qu'on travaille la réinsertion ? Comment voulez-vous qu'on travaille avec les personnes sur un avenir, sur un respect de leur part des droits quand leurs propres droits fondamentaux ne sont pas pris en compte ? Ben non, c'est pas possible. Et ça, c'est à l'État de prendre en charge ces choses-là et de faire bouger les choses.
1: Voilà, on arrive à la fin, donc ça va être une conclusion qui nous remet brutalement les pieds sur terre, hein, parce qu'on a passé une heure à entendre une magnifique histoire, ce qui pouvait se passer de positif en termes de réinsertion, d'aménagement des peines, et là, boum, retour sur terre, il y a des conditions quand même déplorables qui font que c'est très compliqué. Est-ce que, Aymeric Paco, vous avez quelque chose à rajouter, peut-être pour ramener un peu de lumière, pour se dire au revoir, ou on reste avec ce constat?
0: En fait, j'ai envie d'apporter un peu de lumière quand même, parce qu'en fait, il y a des choses qui changent, mais en vrai, pas assez vite, je pense. Mais heureusement qu'il y a des personnes comme Cécile et comme d'autres, elle le disait tout à l'heure, c'est un travail d'équipe. Moi, je me souviens très bien de la directrice de la détention où est-ce qu'on était, du service du SPIP avec qui on était, du formateur avec qui on était. Et je pense que les détenus avec qui on était en formation, ils ont voulu mettre du leur parce que chacun mettait du sien. Et du coup, pour dire quelque chose de positif, c'est si on travaille ensemble, qu'on se parle, on pourra aller dans le bon sens. Et voilà, on pourra changer les choses.
1: Khaled Miloudi, je disais avant que vous étiez poète, alors on n'a pas le temps pour écouter un long poème, mais si vous avez quelques vers pour qu'on se quitte.
3: Oui, et que je t'ai dit à Madame Dangle, la tournée des mots de l'ombre, dans une coursive au parquet ciré, un vieux chariot grince, croule, roule et puis s'arrête comme soulagé devant ma porte. Aujourd'hui, c'est jour de fête, ni un pont, ni un vulgaire jour férié, non, mieux que ça, c'est la foire aux livres, c'est le marché aux mots, c'est la tournée des mots de l'ombre, c'est la littérature et la poésie qui déboulent, qui vont et qui viennent de cellule en cellule, avec leurs livres aux pages jaunies, tachées, cornées, froissées, trop souvent arrachées, dont plus personne ne veut et qu'on a mis au rebut, des livres pour nous les hommes de l'ombre, des livres pour faire entrer la vie et exiler la haine, des livres pour résister le jour et voyager la nuit, des livres pour récolter des mots et raconter son moi, des livres pour fissurer les murs et faire passer l'amour, des livres pour rencontrer les autres et se trouver soi-même, des livres pour découvrir le monde et lui offrir sa main, des livres pour animer le temps, ses souvenirs et mieux penser demain, des livres pour s'accrocher, se raccrocher à la nature humaine et avancer, des livres pour aimer.
1: Merci beaucoup. Magnifique. Et ben voilà, c'est sur ces mots-là qu'on va se quitter. Un grand merci Cécile Dangle, Aymeric Paco et Khaled Miloudi d'avoir passé cette heure ensemble. Je rappelle vous, Cécile Dangle, vous êtes ancienne juge d'application des peines, aujourd'hui contrôleuse des lieux de privation de liberté. Vous, Aymeric Paco, ancien détenu, aujourd'hui salarié de Wake Up Café, organisation qui travaille dans la réinsertion. Khaled Miloudi, vous êtes poète et vous travaillez aussi dans la réinsertion. Nous on se quitte, mais le programme D'ici l'ombre continue, donc à 12h30 pour ceux qui sont sur le parc de la Baume à Dieulfi, se tiendra sous le chapiteau le grand entretien Abdel, ancien détenu qui lui aussi a bénéficié d'un aménagement de peine, reviendra sur son parcours au micro de Laurence Bolomet, et ça se passe bien sûr en direct sur ici l'ombre. Il y a des tapis, il y a vaguement de l'ombre, vous pouvez nous écouter en direct aussi sur Radio d'ici, sauf erreur, et puis à terme en différé sur plein de radios associatives comme Radio Diwa, Radio Saint-Ferréol et bien d'autres, je les ai pas toutes en tête. À bientôt, toute belle suite de journée.

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2: Bonjour à toutes et à tous sous ce chapiteau. Nous nous retrouvons pour le deuxième grand entretien de ce week-end de Concertina. Bienvenue également aux auditrices et auditeurs d'Ici l'ombre, la radio éphémère qui accompagne Concertina, mais aussi aux différentes radios locales et associatives qui nous suivent en direct. Et bienvenue évidemment également à notre invité du jour, Abdel. Bonjour. Merci de nous avoir reçus. Abdel, c'est un pseudo, mais vous acceptez de témoigner ici, à visage découvert. Merci à vous de venir nous dire tout ce que vous avez envie de dire. J'espère qu'on arrivera à faire le tour. J'ai envie de dire pour commencer que vous êtes totalement libre depuis mars de cette année, débarrassé de votre bracelet électronique. Quelle est la première escapade que vous avez faite ce jour-là ?
3: La première ?
2: La première escapade.
3: La première escapade, alors je suis parti en forêt avec mes filles.
2: En forêt.
3: Oui.
2: Avec vous, nous allons parler de votre vision de la sanction, de la prison et de ce qu'il faudrait améliorer en prison. Et là, vous avez de quoi dire. De votre reconversion professionnelle également. Alors, ce qui est intéressant, c'est que vous travailliez dans le domaine social avant de prendre un virage délictuel. Résultat, une sanction de 5 ans, dont une avec sursis. Je vous rassure, il est sorti après 21 mois. Vous dites que la sanction a été salutaire. Comment ça s'est passé, votre jugement, finalement ?
3: Alors, moi, je n'ai pas attendu le jugement de la justice pour me juger moi-même. Donc, j'ai déclaré ma culpabilité très rapidement parce que j'avais pleinement conscience des actes que j'ai commis. Je le regrette profondément, mais ça fait partie de ma vie, de mon identité. Et donc, avant même la déclaration de culpabilité de la justice, je me suis déclaré coupable. Donc ça a été très, très facile pour moi en fait, d'accepter ce qui m'arrivait.
2: Le fait de s'auto-juger quelque part, est-ce que

0: Des actes fautifs, incontestablement, oui. Oui, c'est ce qui me protège, c'est ce qui protège ma famille, c'est ce qui protège mon voisin, mes proches, la société. Mais les conditions de détention, les moyens alloués à la réinsertion, à la réelle réinsertion, pas la réinsertion, l'expression creuse qui est tenue dans beaucoup de bouches, mais en réalité, qui est une expression creuse. Oui, mais les conditions de détention questionnent énormément.
1: En même temps, vous avez quand même pu faire des études de droit en prison. Donc, est-ce que vous avez bénéficié d'un aménagement ou est-ce que vous vous êtes vraiment battu pour avoir ce droit de justement préparer tout seul, finalement, votre réinsertion?
0: Alors, en fait, en prison, il y a plusieurs façons de vivre son temps de détention. Soit on baisse les bras, soit on se met au cachet, les cachetons, les neuroleptiques, les benzodiazépines, etc. Soit on se met au sport, soit on trouve des bouées de sauvetage. Moi, j'ai trouvé une bouée de sauvetage, c'est la reprise d'études. J'ai entamé une capacité en droit. J'ai entamé une capacité en droit parce que j'ai beaucoup lu. J'ai lu les rapports du contrôleur général des lieux de privation de liberté. J'ai lu les publications de l'OIP. J'ai aussi regardé les interventions de la Ligue des droits de l'homme. Et ce qui m'a donné envie de faire du droit, c'est aussi de voir des souris en cellule, des cafards en cellule, des infiltrations d'eau à la maison d'arrêt, la fournaise en été, l'hiver glacial en hiver. Tout ça, ça a participé au fait de me conforter. J'aurais pu baisser les bras, mais en fait, ça a été un carburant.
1: Alors, vous auriez pu baisser les bras. Vous avez en même temps fait une dépression en prison. Donc, ça veut dire que vous avez dû aller rechercher des forces encore plus loin en vous?
0: Oui, j'ai déprimé fortement parce que c'est une privation de liberté, parce que la peine ne pèse pas que sur soi, elle pèse aussi sur sa famille, sur ses proches. Et ça, je m'en suis rendu compte quand j'ai perdu ma liberté, quand j'ai vu mes proches en pleurs, notamment au parloir. Donc, mais oui, j'ai vécu une dépression, une déprime, mais pour autant, j'ai gardé l'espoir tout le temps de continuer, de m'accrocher à une bouée de sauvetage, en l'occurrence une reprise d'études, et parce que beaucoup de détenus sont assignés à l'immobilisme, à l'inertie, par manque de moyens.
1: Par manque de moyens du système, en fait.
0: Par manque de moyens du système. Et en fait, moi, j'ai très rapidement compris que le système carcéral, le système pénitentiaire, judiciaire, ne m'aidera pas. Et qu'il m'appartenait à moi de prendre les rênes de ma propre existence et de saisir aussi toutes les mains tendues des individualités qu'on rencontre en prison. Les surveillants pénitentiaires, les CPIP, la juge d'application des peines qui m'a accordé la demande d'aménagement de peine. Mais le système en lui-même n'aide pas. Vraiment, il assigne à l'inertie, à l'immobilisme.
1: Qu'est-ce qui a fait que vous avez réussi à voir finalement les personnes qui allaient pouvoir être des aides? Est-ce que c'est des mots qu'ils ont dit? Est-ce que c'est des regards? Est-ce que simplement vous avez une acuité sensorielle pour comprendre qui allait vous aider?
0: C'est des mots, c'est des attitudes. Vous savez, un surveillant pénitentiaire, quand il vous dit monsieur, pour la première fois, vous regardez derrière vous, vous regardez à qui il parle, vous dites qui est monsieur. Parce qu'on vous appelle par vos noms de famille, on vous appelle par tu. Quand on a un surveillant pénitentiaire qui s'intéresse à votre journée, à votre matinée, comment vous avez dormi, qui vous encourage aussi à garder de l'espoir, la psychologue aussi, la psychologue de l'unité sanitaire. Donc toutes ces attitudes, tous ces propos, moi je les ai réunis, je les ai mis dans un sac, mon sac de motivation, et je l'ai pris avec moi. Et quand ça allait pas, je pensais à ça aussi.
1: Tout à l'heure, vous disiez que parmi les motivations à vous en sortir, il y avait aussi les côtés négatifs, les râles et
0: oui.
1: L'humidité. Comment est-ce qu'on arrive mentalement à s'appuyer tant sur le positif que sur le négatif pour en faire finalement un même résultat, c'est-à-dire une motivation vers l'avenir, tournée vers l'avenir?
0: Alors moi, dans un établissement pénitentiaire où j'étais incarcéré, il y avait des souris en cellule, il y avait des souris et des cafards. Et je me suis dit, c'est soit je nourris la haine, c'est la haine qui prend le dessus, c'est la haine du système, j'entre dans une colère noire, je casse tout en cellule, ou soit j'utilise ça de manière intelligente, et je me dis que le système ne m'aidera pas, le système est même là peut-être parfois pour vous briser, ou en tout cas s'il n'en a pas la volonté, dans les faits c'est la réalité, il peut vous briser, et je me suis dit je vais utiliser ça pour essayer d'avancer.
1: Vous disiez que la réinsertion c'est une phrase creuse, mais pourquoi? Est-ce qu'il n'y a pas assez de place de travail à l'intérieur de la prison où vous étiez? On ne peut pas parler de l'ensemble des prisons françaises, mais...
0: Alors, il y a très peu de places de travail, il y a beaucoup de demandes, Il y a beaucoup de demandes. Les formations qualifiantes, il y a très peu de formations qualifiantes. L'accès aux études à distance par l'outil du numérique, on est en 2026, on n'a pas accès dans les prisons françaises à l'enseignement à distance, alors qu'on pourrait le faire, on pourrait le faire de manière sécurisée, c'est pas possible. Moi, vous savez, mes cours de capacité en droit, ils m'étaient dictés à la cabine téléphonique.

0: par mes proches. Mes proches me ramenaient des livres au parloir. Il y avait des livres à la bibliothèque, mais c'était des œuvres archéologiques qui auraient leur place dans un musée, mais pas dans une bibliothèque, pas pour des cours de droit. Donc c'est très compliqué, les moyens matériels. Moi, l'impression que j'ai eue, c'est qu'il n'y a pas de réelle volonté de réinsérer les personnes.
1: Pour parler du téléphone, ça veut dire en plus des frais incommensurables de téléphone.
0: Alors j'avais plus d'une centaine d'euros de budget téléphonique par mois. Budget téléphonique qui faisait la joie d'un opérateur privé, puisque c'est un opérateur privé qui a le marché des communications téléphoniques légales, parce qu'il y a des communications téléphoniques illégales. Les détenus ont des téléphones, ont des smartphones, et pas tous pour commettre des infractions, tout simplement pour rester en contact avec leur famille à moindre coût, pour voir des films, etc., pour être sur des plateformes de télé. Mais moi, effectivement, j'avais plus d'une centaine d'euros de communication téléphonique que je finançais avec mon maigre salaire, de 200 et quelques euros, et par aussi l'aide de ma famille.
1: Votre salaire, peut-être dites-nous ce que vous faisiez en prison.
0: Alors, j'ai travaillé en tant qu'auxiliaire d'étage, donc je distribuais les repas à mes co-détenus, je nettoyais aussi la coursive, je travaillais aussi en tant qu'auxiliaire bibliothécaire et j'ai travaillé aussi dans un atelier d'imprimerie.
1: Alors on l'a dit, vous avez bénéficié d'une, qu'est-ce qu'on va dire, d'une, comment vous le dites déjà, une libération
0: anticipée. Ouais, dans le cadre d'un aménagement de peine.
1: Voilà, réaménagement de peine.
0: Oui, donc j'ai fait une demande d'aménagement de peine, j'ai demandé à sortir avant l'heure, je suis allé plaider ma cause devant une juge d'application des peines. Pour moi, c'était très important, en fait, de me dire que la justice qui m'a condamné, c'est la justice qui va m'aider, qui va me tendre la main, parce qu'il y a une forme aussi de respect, de respect mutuel, et surtout une respect de mon côté à l'égard de l'institution judiciaire. Et je suis allé plaider ma cause. Et ce qui m'a posé problème, moi, dans la prison, dans la peine privative de liberté, c'est que j'ai vu beaucoup de détenus attendre les libérations automatiques, ce qu'on appelle les libérations sous contrainte, c'est-à-dire l'exécution de 2/3 de peine, et ils sortent de manière quasi automatique, sans voir un visage de la justice. Par une simple ordonnance qui vient toquer à votre porte le matin et on vous dit demain vous êtes dehors. Et la libération sous contrainte, à mes yeux, qui est prévue par la loi, c'est un dispositif en fait de turnover carcéral, mais qui n'attend aucune évolution de la part du condamné. Alors que l'aménagement de peine, il faut plaider sa cause, il faut accomplir des efforts, il faut venir avec un projet de sortie cohérent, crédible. Et moi, je suis allé plaider ma cause, et la justice d'application des peines m'a fait confiance.
1: C'est une manière de demander le respect aussi, ou de redevenir un humain qui peut parler de lui-même, ce besoin de plaider, justement.
0: Alors, en France, on a un gros problème, c'est que la justice d'application des peines statue sur deux façons. Soit elle statue sur dossier, et elle vous entend pas, et elle vous regarde pas, elle vous voit pas dans les yeux. C'est une justice qui n'est pas incarnée par des visages humains sur dossier. Soit il y a la justice d'application des peines qui statue dans le cadre d'une demande d'aménagement de peine. Donc il y a un débat contradictoire qui s'installe. Il y a aussi le parquet qui fait part de son avis. Mais au moins, on est face à une justice humaine de la comparution. Vous savez, le président du tribunal judiciaire de Paris, il a dit que l'acte de juger est une brûlure pour le juge. C'est-à-dire que c'est un effort sur lui-même. Mais l'absence de comparution devrait être un enfer pour le juge. Le fait de ne pas voir le justiciable, de ne pas voir le condamné devant lui et de statuer uniquement sur dossier, ça devrait être un enfer.
1: Il statue sur des petites croix dans des cases, c'est ça?
0: Alors oui, tout à fait. Il rend des décisions sur ordonnance, des formulaires standardisés avec des croix, avec des motivations qui parfois sont sommaires, laconiques, expéditives. On parle de pédagogie de l'audience, de pédagogie de la justice, mais quelle pédagogie il y a à prendre connaissance d'une décision sur un formulaire standardisé avec des croix?
1: Le fait de plaider un projet, c'est justement formateur, parce que ça vous oblige à penser l'avenir, à réfléchir à ce que vous pourriez faire. Donc vous avez l'impression qu'au-delà d'être respecté comme humain face à la justice, comme vous le disiez, c'est aussi formateur.
0: Alors c'est important, parce qu'un projet, ça se construit, il faut que ça soit cohérent, et ça permet aussi d'accomplir des efforts. En l'occurrence, moi, c'était mes études, c'était difficile, c'est parce que le bruit en détention, c'est un tueur, c'est un tortionnaire. L'absence de livres adaptés, c'est très difficile. Le fait de ne pas pouvoir accéder aux plateformes pédagogiques de l'université, c'était aussi très compliqué. Mais oui, c'était très important pour moi.
1: Vous pensez que le fait que vous ayez travaillé avant la prison, que vous aviez quand même une vie dans la vie active, on va dire, parce qu'on a souvent ici des détenus qui sont rentrés en prison très jeunes, ça vous a aidé justement à construire votre projet et peut-être à plaider votre cause avec plus d'affirmation?
0: Le fait d'avoir travaillé avant la prison? Non, je pense pas. Moi, c'est ce qui m'a aidé, je pense que c'est la perte de liberté. Le fait d'avoir perdu quelque chose qui a une saveur particulière, la liberté. Le fait d'avoir vu des proches à moi en pleurs au parloir. Donc c'est ça qui m'a aidé, c'est ça qui m'a aidé à me battre. Parce que la peine ne pèse pas que sur soi, elle pèse sur sa famille, elle pèse sur ses proches. Et ça m'a ravagé à un moment, mais ça m'a aussi aidé. Mais l'exercice d'un travail avant la prison ne m'a pas forcément aidé. Après, comme je vous ai dit, moi j'ai reconnu ma culpabilité très tôt, donc j'avais pas ce souci d'acceptation. Et ça m'a aidé aussi. Mmh.
1: Alors, j'aimerais bien qu'on parle de ce souci d'acceptation. Vous avez parlé de vos proches qui pleuraient en prison. Oui. Vous m'avez parlé d'une anecdote avec votre maman. J'aimerais bien que vous en parliez parce que c'est très évocateur, finalement.
0: Oui. Alors, ma mère, la première fois qu'elle est venue me voir en prison, au parloir, elle a commencé à pleurer. Et elle m'a déclaré, elle m'a dit que j'étais victime d'une injustice. Donc, elle pensait que son fils était victime d'une injustice, d'un complot. Et je l'ai tout de suite rassuré. Je lui ai dit, maman, ton fils n'est pas victime d'une injustice. Sa place est en prison. Et là, elle a respiré, mais une respiration de soulagement. Une respiration de soulagement, et elle m'a dit, d'accord, dans ce cas-là, ça va être une épreuve, on va la traverser ensemble, et ça va passer. Voilà, mais elle a été très très soulagée d'entendre ça de ma part, que ma place était, oui, en prison, mais il n'en demeure pas moins que les conditions de détention étaient scandaleuses parfois.
1: Mais ça aurait pu aussi lui faire plus peur, que, c'est-à-dire de dire, tant que vous êtes victime d'une injustice, elle pouvait se dire que son fils était parfait, alors que tout d'un coup vous lui disiez, bah, finalement je ne suis pas si parfait que ça.
0: Oui, mais je pense que la sincérité est très, très importante si on veut pouvoir se regarder face à un miroir, notamment en prison, dans une cellule de 9 mètres carrés, et le miroir il est en face, bien souvent, je pense qu'il vaut mieux être sincère avec ses proches et avec soi-même.
1: Et pour votre maman était ce jour-là votre miroir.
0: Oui.
1: Vous avez parlé d'ailleurs de l'importance de la famille, hein, dans le soutien qu'elle a pu vous apporter.
0: Primordial, incontestablement primordial. Le soutien familial, pour moi, a été primordial parce que ça donne de l'espoir. Parce que ça donne de l'espoir. Et quand je vois toutes ces polémiques stériles sur les permissions de sortir, alors que les permissions de sortir sont des outils aussi d'évaluation pour voir si le condamné, effectivement, il respecte le cadre qui a été donné, s'il revient. Et le maintien des liens familiaux est primordial. Il faut savoir qu'en prison, il y a des personnes qui n'ont pas de famille, notamment ce qu'on appelle les indigents. Ils n'ont pas de famille, personne ne les attend à l'extérieur. Moi, j'avais cette chance d'avoir une famille, d'avoir des proches, et ça a été super important, un repère.
1: Pour votre sortie, mais aussi pendant toute la période des 21 mois de prison.
0: Pendant les 21 mois d'incarcération, pour la période de détention à domicile, et encore maintenant.
1: Alors, vous l'avez dit tout à l'heure, la sanction était bénéfique pour vous, et vous avez complètement admis ce que vous avez fait. La prison, pourquoi pas comme solution ? Néanmoins, c'est pas la seule solution. Qu'est-ce que vous voyez comme autre solution que la prison pour des gens qui auraient fait des infractions finalement pas trop abominables, évidemment?
0: Alors, vous savez, dans mes études de droit, j'ai appris que l'emprisonnement devait être l'exception, devait être l'ultime recours. Mais en fait, dans les faits, l'expression, l'emprisonnement devient la peine de référence. La peine privative de liberté, la prison, on la distribue aujourd'hui dans les tribunaux. On la distribue, notamment aux personnes les plus défavorisées, qui n'ont pas de garantie de représentation, qui n'ont pas de travail, qui n'ont pas de situation. Mais la peine de référence ne devrait pas être la prison. Moi, je pense profondément qu'il y a des mesures alternatives à l'incarcération qui sont plus utiles aux condamnés, mais aussi à la société, notamment le travail d'intérêt général, le bracelet électronique, parce que la prison, il ne faut pas se leurrer, elle désinsère. Il y a des gens qui ont perdu leur travail, qui ont perdu leur famille, qui ont perdu leur logement, dans le cadre de peines de quelques mois de prison. Ce n'est pas des personnes qui ont été condamnées pour des crimes infâmes, et c'est des gens qu'on désinsère.
1: C'est-à-dire qu'ils rentrent comme petits délinquants et ils ressortent comme SDF ?
0: Alors certains sont sortis comme SDF, oui. Moi j'en ai vu qui sont sortis avec un ticket de bus, un baluchon et le conseil du SPIP a appelé le 115 à la sortie, mais dès le matin. Parce que sinon il risque de ne pas y avoir de chambre l'après-midi. De toute façon au 115 il n'y a pas de place que ce soit le matin ou l'après-midi.
1: Donc c'est un lieu d'accueil pour les personnes SDF, c'est ça?
0: Oui, le 115. C'est le numéro d'urgence pour avoir éventuellement une place d'hébergement pour la nuit.
1: Alors, vous dites que la prison c'est pas la seule solution, qu'il y a des alternatives, le travail d'intérêt général, il y en a d'autres, parce que...
0: Alors il y a le travail d'intérêt général, il y a le bracelet électronique, il y a la semi-liberté, donc c'est la prison où on sort la journée, on rentre le soir pour dormir. Il me semble pas qu'il y ait d'autres mesures, il y a la libération conditionnelle. La libération conditionnelle, un ancien président de la République en a bénéficié, Nicolas Sarkozy, pour le citer. Une mesure prévue par la loi selon le parquet. Mais une mesure qui est une mesure de faveur pour les milliers de prisonniers qui sont en France. Et pour Nicolas Sarkozy, c'est une mesure prévue par la loi, parce que M. Sarkozy est un justiciable comme un autre, d'après le parquet.
1: Mais vous qui faites du droit, justement, vous savez que c'est une mesure qui est, en effet, accessible.
0: Alors, ce n'est pas une mesure de faveur. Une mesure d'aménagement de peine ne doit pas être une mesure de faveur. Ce n'est pas un cadeau que la justice accorde ou pas. Une mesure d'aménagement de peine, c'est une mesure qu'on devrait tous appeler de nos voeux. C'est une mesure qui prouve qu'il y a eu une évolution dans la situation du détenu et qui lui permet d'avoir un cadre d'exécution de la peine moins contraignant, moins encadré. On devrait tous appeler de notre vœu à l'octroi de mesures d'aménagement de peine. Ça veut dire que la peine a porté ses fruits, que les murs ont porté leurs fruits. Mais aujourd'hui, les mesures d'aménagement de peine deviennent l'exception et la peine privative de liberté, la prison devient la peine de référence. Et ça, c'est problématique.
1: Évidemment que ce serait une solution à la surpopulation des prisons, puisqu'on sait que dans de nombreux pays, il y a une nette surpopulation. Ce serait un moyen, finalement, d'améliorer les conditions ?
0: Alors, l'un des leviers contre la surpopulation carcérale, c'est l'aménagement de peine. Mais comme je vous ai expliqué, pour bénéficier d'un aménagement de peine, il faut faire preuve d'effort de réinsertion et avoir un projet de sortie. Mais comment faire preuve d'effort de réinsertion quand il n'y a pas d'addictologue en prison, quand il n'y a pas de prison, quand il n'y a pas de psychiatre, quand le délai pour voir un psychologue c'est de 6 mois, quand on n'a pas de permission de sortir pour rencontrer un éventuel employeur, quand l'accès aux études est compliqué, comment peut-on faire la preuve d'effort de réinsertion? C'est kafkaïen.
1: Ça vous est arrivé, hein?
0: Oui,
1: vous avez demandé de pouvoir rencontrer un employeur, puisqu'on parle de réinsertion.
0: Oui. Et on vous a Alors dit... moi, j'ai demandé une permission à employeur. Ça m'a été refusé par la justice de l'application des peines, avec un avis défavorable du parquet, alors que j'étais éligible, hein, à un projet d'aménagement de peine. Mais en fait, on est dans le domaine de l'absurde. La société, la loi vous demande de changer. La loi vous demande de venir avec un projet incluant notamment un travail. Elle vous empêche de l'avoir. En fait, on nourrit la surpopulation. Et en plus, l'avis du parquet n'est même pas développé. On sait même pas pourquoi le représentant des intérêts légitimes de la société se dit défavorable. C'est une justice qui est expéditive. On a vraiment une justice de l'application des peines qui est indigente, qui est clochardisée. Et c'est la justice d'abattage. Et cette justice-là est dangereuse. Après, ils ont très peu de moyens. Ils font avec les moyens qu'ils ont, aussi bien les SPIP que les JAP, les juges d'application des peines. Mais l'acte de juger devrait être une brûlure. Apparemment.
1: C'est un peu un cercle vicieux, parce que plus il y a de monde en prison, moins la justice peut intégrer les phrases creuses pour en faire des phrases pleines.
0: Tout à
1: comme,
0: fait.
1: Comme la réinsertion. Donc c'est à prendre au début. Avez-vous l'impression que, parce qu'ici on parle de prison, tout le monde est intéressé par les prisons, mais dans la société, j'ai le sentiment que des fois, si on dit, on prend une décision pour améliorer les prisons, beaucoup de gens vont dire, oui, mais alors moi je suis au chômage, on aide un ex-détenu qui a fait un truc délictuel.
0: Un homme politique dit il faut s'occuper des prisons, il faut améliorer les conditions de détention, il est assuré de pas être élu. Donc il faut du courage politique. Il faut qu'on se regarde face à un miroir, il faut qu'on se dise qu'est-ce qu'on veut que la peine produise. Des SDF, des personnes qui sortent sous cacheton, qui sortent piquées aux neuroleptiques, des gens qui ont la haine du système, des gens qui sont sur le tremplin de la récidive. Qu'est-ce qu'on veut que la peine produise? Et il faut se dire que le prisonnier d'aujourd'hui, c'est peut-être votre voisin demain, votre collègue de travail, un membre de votre famille, voire peut-être vous-même.
1: Même
0: ce que je vous souhaite pas, exactement. Mais en fait, il faut un courage politique, courage qu'on n'a pas. On avait un grand humaniste, un grand ministre de la justice, Robert Badinter, qui avait une certaine vision de la privation des libertés et du traitement des personnes privées de liberté. Aujourd'hui, il nous manque un humaniste. Aujourd'hui, il nous manque des politiques qui ont des valeurs humanistes. Aujourd'hui, on a des politiques qui s'inclinent sur la tombe de Robert Badinter le lundi et qui mardi piétine son héritage.
1: Vous parlez de Badinter, évidemment, je suis obligée de faire la relance, mais son discours sur la peine de mort est une des choses qui vous a motivé à faire du droit.
0: M'a motivé à faire du droit et qui m'a motivé aussi à garder l'espoir. Parce que c'est un discours qui indique qu'il ne faut pas renoncer à l'être humain. Il ne faut pas renoncer à la vie d'un être humain, qu'il faut croire au changement, qu'il faut croire en l'avenir. Et quand j'ai écouté ce discours, la première fois que je l'ai écouté, c'était en prison. Je me suis dit, j'ai aussi pris ce discours et je l'ai mis dans mon sac motivationnel.
1: Ça faisait partie des nombreuses choses qui étaient dans votre sac.
0: Oui.
1: Finalement, quand on prend cette image du sac, on a l'impression toujours que c'est lourd, mais pour vous, ça vous a
0: non,
1: allégé, en fait.
0: C'était
1: plus
0: un
1: le sac,
0: sac
1: était plein, plus il était léger.
0: C'est un sac, plus il était plein, plus il m'allégeait, plus il m'aidait.
1: Donc, au fond, un politicien, soit il doit avoir du courage, soit il doit rappeler à la société que chaque personne en prison est un potentiel, une potentielle personne qui va sortir et que donc il faut soigner la société en soignant la prison. Est-ce que ça, ce serait l'argument?
0: Mais en fait, une prison qui ne soigne pas, qui n'éduque pas, qui ne forme pas, ne sert strictement à rien. Elle contribue aux maux de la société, les maux MAUX. Et ça, vraiment, il faut qu'on en prenne, il faut qu'on en prenne conscience. Et il faut des hommes politiques, notamment courageux, qui rappellent ceci à la société. Mais aujourd'hui, on est loin de ça. On a connu le siècle des Lumières. Aujourd'hui, c'est les ampoules grillées qu'on a.
1: C'est le siècle de l'ombre. 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On va parler un peu de votre présent et de votre avenir, parce que vous avez cette volonté de témoigner, de dénoncer, de dire les choses. Vous êtes en train de faire des études de droit. C'est-à-dire que si vous avez commencé en prison, vous le continuez. Oui. Parlez-nous un peu de votre vie aujourd'hui entre travail...
0: Alors à ma sortie en aménagement de peine, j'ai débuté les cours du soir de capacité en droit que j'ai obtenu. Et aujourd'hui, je suis en licence à la fac, en première année. Et j'ai aussi participé à des journées portes ouvertes à la Cour européenne des droits de l'homme. J'ai aussi assisté à une conférence à la Cour européenne des droits de l'homme. Et je me suis rendu compte, en fait, qu'on avait des grands principes, hein, le principe du contradictoire, le principe du recours effectif, les traitements inhumains et dégradants, qui, en fait, sont malmenés au jour le jour. Et ça me booste aujourd'hui, moi, dans mes études et dans mes projets. Parce qu'en fait, j'ai vécu dans ma chair les écarts vertigineux entre les principes et la réalité.
1: Donc vous faites du droit, mais vous ne vous voyez pas la possibilité de défendre des détenus en tant qu'avocat. Vous ne vous voyez pas avoir une place parmi la junte des avocats.
0: Alors malheureusement, j'ai le boulet du casier judiciaire. Alors oui, la loi prévoit que le casier judiciaire peut être effacé. Après, je me vois plutôt en tant que juriste dans une association des droits humains.
1: Où là, vous auriez plus votre place, vous auriez moins l'impression d'être un peu la bête noire de la congrégation?
0: Non, pas forcément, parce que après les études d'avocat sont très longues. Il me semble c'est 5 ans, le master plus après 2 ans, et j'ai peut-être pas aussi ce temps-là accordé, mais oui, ça aurait pu être une possibilité. Mais après, vous savez, pour intégrer l'ordre des avocats, il faut faire preuve d'une probité depuis sa naissance ou même avant. Donc c'est peut-être compliqué d'être avocat alors que je suis ancien détenu.
1: Dommage, parce que vous auriez des compétences pour défendre, justement.
0: Oui. Après, j'ai sollicité un avocat qui plaide notamment à la CEDH, qui est prêt à me prendre en stage dans son cabinet. Donc, il y a des personnes qui ne renoncent pas aussi aux humains, et malgré le parcours jalonné de fautes.
1: Ouais. J'ai pas dit votre âge au début, parce que je me disais que c'était peut-être pas important, mais maintenant que vous nous racontez que vous faites des études, que vous avez tout ce parcours, c'est peut-être intéressant de dire à quel âge vous reprenez des études.
0: Alors, j'ai 43 ans.
1: 43 ans.
0: J'ai 43 ans.
1: Et puis, en même temps que vos études, ça vous... oui.
0: Merci.
1: Vous ne les faites pas, c'est ça que l'applaudissement doit vouloir dire.
0: Ouais. L'huile d'olive. Il faut manger de l'huile d'olive et...
1: Le régime du Sud.
0: Voilà, tout à fait.
1: Ce que vous n'avez pas dit, c'est qu'en même temps que vos études, vous travaillez, parce que vous avez certes une bourse, mais qui ne vous permet pas de vivre, donc vous devez... assumer quand même votre, j'allais dire, niveau de vie, mais votre...
0: Alors, une association que j'ai connue en prison, qui intervient dans la prévention du VIH et des hépatites, m'a proposé un emploi. J'étais acteur communautaire en détention sur la prévention du VIH et des hépatites, et elle m'a proposé un emploi, donc que je devrais commencer au mois d'août.
1: Et vous arrivez à aménager études,
0: Alors, l'emploi va commencer au mois d'août, et j'espère pouvoir concilier mes études avec mon emploi, parce que mes études, c'est pas ce qui remplit le frigo ou qui paye les factures.
1: Si je vous donne une minute pour faire un dernier message, tant aux auditeurs des radios qui nous écoutent qu'aux personnes...
0: Oui. Alors moi, ce que j'aimerais dire, c'est qu'il faut vraiment pas, je pense qu'il faut pas renoncer à l'être humain, et j'en appelle à ces justices d'application des peines humanistes, à ces magistrats qui eux aussi ne renoncent pas à l'être humain. Il faut absolument faire comparaître les gens, y compris en commission d'application des peines, parce que le fait de voir une personne, de l'entendre, ça peut changer vraiment la donne. Ça peut vraiment changer la donne. Moi, vous savez, il y a une juge qui m'a refusé une permission employeur au motif que ma date de fin de peine était éloignée, mais c'est la même juge qui m'a accordé ma libération alors que j'avais pas du tout de travail à l'extérieur, mais parce que j'avais un projet d'études qui était cohérent. Et il faut vraiment laisser la place à la comparution. Et je pense que c'est vraiment quelque chose qui est important, et sortir de cette justice mécanique, expéditive, qui est d'abattage, qui n'est ni bonne pour le condamné, ni pour la société. Merci.
1: Abdel, Merci beaucoup pour votre générosité, pour vos messages, pour votre vision aussi. On aimerait que cette vision aille au-delà du parc de Beaume, mais certainement il ira grâce aux radios qui nous écoutent. Pour le public et pour les auditeuristes, demain, dernier des trois grands entretiens, nous recevrons une jeune femme, mère de famille, qui est passée par des hospitalisations psychiatriques sous contrainte à plusieurs reprises. Elle nous racontera comment est-ce qu'elle s'est reconstruite, comment est-ce qu'elle a vécu tous ces épisodes. Je voulais encore remercier à la technique Morgan, Quentin, Luca et Djebrine pour nous avoir accompagnés tout au long de cette demi-heure. Merci beaucoup encore Abel et bravo pour vos messages.
0: Merci.
1: Merci.
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0: On va de ci, de là, mais on reste à l'ombre. Ici l'ombre, la radio qui scie les barreaux pour couvrir les rencontres concertinas.
1: Isabelle, bonjour.
2: Bonjour.
1: Qu'est-ce que vous faites à Concertina?
2: Je suis venue représenter l'association Tougezart, qui est une association qu'on a créée il y a 2 ans avec une des personnes qui organise aussi Concertina, Nicole Ario, et une collègue Fatia Latrèche qui est aussi présente, et moi-même. On est 3 professionnels de la santé qui avons fait des missions pour Médecins Sans Frontières. Moi, la mienne était à Gaza, la dernière sur le terrain. J'en fais d'autres en France pour MSF, mais la dernière à l'étranger, c'était à Gaza en 2023. Et avec Fatia et Nicole, on a eu l'idée de créer cette association parce qu'on a observé, quand on était sur le terrain, les actions que continuent malgré toute l'adversité, la perte de leur matériel, les conditions parfois très très dures de vie des artistes qui sont confrontés à des catastrophes comme le reste des populations de leurs concitoyens. Et aussi, nos parcours en France nous ont amenés à monter des projets avec des artistes, etc. en tant que soignante. Moi, je suis psychologue, j'ai toujours travaillé avec des supports et des art-thérapeutes qui m'ont aussi initiée à comment l'art intervient dans notre bien-être, notre vie et notre résilience, on va dire. Et donc, on a créé cette association pour justement à la fois soutenir très basiquement, matériellement, des artistes qui perdent leurs moyens de créer et leurs moyens de générer des ateliers pour les enfants, etc., dans les camps de réfugiés ou dans des situations de catastrophe. Et aussi parler d'eux, leur donner de la visibilité et encourager ces actions.
1: Vous repérez des artistes avant? Comment ça se passe?
2: Alors en fait, pour l'instant, on est vraiment sur deux terrains où on a des... Alors on est en Palestine. Parce qu'on connaît bien, on s'est connues toutes les trois, là, les trois fondatrices en 94 à Jenin en Palestine. Donc c'était quand même notre point de rattachement. Et moi j'ai refait des missions très très régulièrement là-bas. Donc j'ai beaucoup de contacts. Le hasard a voulu que quand au printemps 2023 j'étais à Gaza, j'ai été à la rencontre d'artistes sur place et j'ai déjà vu avant la situation dans laquelle après ils se sont retrouvés fin 2023, j'avais déjà vu combien c'était des gens qui avaient du talent et de la détermination pour faire exister leur art et leurs actions, leurs initiatives dans Gaza, puisqu'ils avaient créé un collectif qui s'appelle Eltika et ils avaient transformé une boutique dans Gaza City en galerie où on pouvait aller voir leurs œuvres. Et j'ai vu aussi après, quand ils se sont retrouvés dans les camps à Rafah, combien ils continuaient, malgré la perte de tout moyen de création, de trouver le moyen de faire quand même des productions avec du café, avec l'un avec du café, Raed Issa, Soel Salem avec des stylos bi comme Naja Al-Boukaï nous en faisait ce matin le témoignage, qui sont des, voilà, comment ils se débrouillent avec ce qu'ils trouvent et aussi comment tout de suite ils ont voulu offrir des espaces de création pour les enfants du camp avec les moyens du bord, vraiment des trucs de récup, etc. Aussi à Jenin avec des personnes qui sont dans le camp de réfugiés de Jenin, à Hébron avec un artiste qui a créé aussi avec les moyens du bord qui s'est créé un atelier où il y a moyen d'aller animer des dispositifs de création pour des enfants. Donc ça c'est en Palestine et on est aussi sur des projets en Ukraine. Grâce à un collègue psychologue qui va régulièrement en Ukraine et qui nous a mis en contact avec une femme qui est francophone parce que quand elle était petite, elle avait bénéficié de séjours en France de vacances. Elle était restée en contact avec sa famille, la famille d'accueil qu'il avait reçue à ce moment-là quand elle avait 7 ans. Et au moment du début de la guerre en Ukraine, elle est venue avec sa famille, ses enfants, se mettre à l'abri chez eux et puis elle est retournée en Ukraine. Et donc, on travaille avec elle sur un projet où les enfants là-bas créent des œuvres et qu'on puisse les exposer en France et faire un concert en duplex avec des artistes ici et des artistes sur place. Et donc je vais aller pour mettre ça en place avec les artistes là-bas. Je vais y aller au courant de l'automne prochain.
1: Il y a une dimension du coup de collecte aussi financière finalement et de soutien à d'autres associations, d'autres structures sur place.
2: On n'en est pas là parce que comme je vous ai dit, c'est quand même assez récent. Notre structuration, elle est en cours. Mais effectivement, enfin, on voit bien que c'est quand même un sujet sur lequel, au début, c'était notre sujet et on savait pas comment le public ou les gens, enfin les interlocuteurs, allaient réagir à notre proposition. Et on voit qu'en fait, il y a un super écho. Donc, on devient un peu ambitieuse et un peu, voilà, très enthousiaste par nos propositions. Donc, effectivement, l'idée, mais déjà, par exemple, à Jenin, quand on parle de partenariat avec des associations, oui, à Jenin, par exemple. On soutient une association qui s'appelle la Maison Chaleureuse. À l'origine, c'était un espace de rencontre sociale dans le camp de Jenin, où les femmes pouvaient aller le matin faire des activités artisanales. Et c'était des lieux de discussion, d'échange pour elles, notamment des femmes qui ont des enfants handicapés, pour lesquelles c'est vraiment pas simple la vie au quotidien, surtout quand déjà vous êtes dans un camp de réfugiés. Et puis l'après-midi, ils accueillaient dans le camp les enfants du camp pour faire des activités justement artistiques, éducatives, etc. Le camp de Jenin a été, tout le monde a été expulsé en janvier 2024, donc 30 000 personnes qui se sont retrouvées en dehors de leur maison, où ils ne peuvent pas retourner parce que le camp est complètement sous contrôle de l'armée israélienne. Et donc ces femmes ont quand même eu le courage et la détermination de retrouver un espace qui évidemment est beaucoup moins grand dans Jenin ville. Et elles continuent de façon beaucoup plus modeste, parce qu'elles ont moins d'espace et moins de moyens, de quand même accueillir les femmes le matin et les enfants l'après-midi. Et donc on les soutient, notamment en y allant et en montrant qu'on est présent et qu'on pense à eux. Et aussi en vendant, parce que les femmes, en fait, elles confectionnent des poupées, elles confectionnent un tas de choses, elles brodent, elles cousent, etc. Et donc l'idée, c'est aussi de leur servir pour vendre leur production ici.
1: L'association, elle est à Dieulefit ?
2: L'association, elle est domiciliée à Paris, à mon cabinet de psychologue. Et on a surtout un site internet. En fait, à Dieulefit, il y a Nicole Ariot, qui elle est ici sur place, qui était psychiatre. Et notre troisième collègue, Fatia Latrèche, était à La Rochelle. Donc vous voyez, c'est... Voilà.
1: Alors, c'est toute la France.
2: Voilà, c'est géographiquement, on est dispersés. Et donc on travaille grâce maintenant à tous les moyens de communication, les visios, etc. Autant, et ça nous offre aussi beaucoup de possibilités de travailler avec des gens sur le terrain, des fois des terrains où c'est un peu compliqué d'aller. Notamment, on soutient aussi un artiste à Gaza qui s'appelle Soel Salem, qui devait faire partie du programme Pause il y a un peu plus d'un an maintenant, et qui malheureusement en fait n'est pas venu avec un premier avion qui avait été dans lequel des artistes étaient arrivés. Lui, il devait partir avec l'avion suivant, et entre-temps il y a eu ce scandale de cette jeune étudiante qu'on a accusé de faire du prosélytisme à masse, enfin si j'ai bonne mémoire, et du coup toutes les aides de l'État français auprès des artistes à Gaza ont été interrompues, on les a laissés, ils ont bien espéré, ils ont bien attendu, et puis finalement on les a laissés comme des M là-bas. Et donc Soel est resté coincé à Gaza, et donc évidemment on continue d'échanger et humainement d'être présent, parce qu'on peut rien envoyer, il y a rien qui peut rentrer à Gaza, même avec tous les contacts qu'on peut avoir, même avec MSF, puisque maintenant même les ONG ont été virées de Gaza, donc même avec tous les interlocuteurs qu'on peut connaître, il y a rien qui peut rentrer à Gaza, il n'y a pas une tablette de médicaments qui peut rentrer, donc du matériel artistique non plus, et envoyer de l'argent, c'est très compliqué aussi parce que tout le monde se sert au passage, et voilà. Mais oui, on peut au moins humainement et moralement lui montrer qu'on continue de penser à lui et de voilà qui compte quoi.
1: Il y a une possibilité d'échange numérique.
2: Oui, ça quand même c'est la grande révolution de notre siècle, c'est qu'effectivement à partir du moment où ils arrivent à recharger leur téléphone, Internet fonctionne. En Cisjordanie, c'est un peu différent. Il y en a certains qui sont raccordés à des réseaux palestiniens ou jordaniens. Mais à Gaza, de toute façon, c'était déjà les réseaux israéliens. Donc je suppose qu'en plus, on nous... on nous écoute, peut-être.
1: Le stand donc de l'association Tougezart ici à Concertina, il y a des bouquins, il y a des choses. Pourquoi ? Parce que c'est vous qui éditez ?
2: Oui, alors en fait on n'a pas grand chose, mais on a quand même des choses un peu importantes et essentielles pour nous. D'abord il y a Naja Alboukaï qui est donc un artiste avec qui on travaille, qui est un artiste syrien, qui a amené ses livres et qui les dédicace pour ceux que son travail intéresse, et qui sera demain matin, qui fera une visite guidée de son exposition à Bordeaux, à la chapelle de Bordeaux. J'ai apporté aussi une reproduction d'une de ses œuvres parce que Naja a participé à un projet en soutien à l'association. Il faut savoir qu'on a deux parrains très importants pour l'association, c'est Renaud et Ernest, le chanteur, et Ernest Pignon Ernest. Et que on a fait une exposition. C'est un projet qui dure un peu dans la durée. On sort d'une grosse exposition à la Maison Elsa Triolet Aragon et à la mairie du 13e à Paris, autour de 30 chansons de Renaud qui ont été illustrées par 30 artistes contemporains, dont Ernest Pignon et les amis d'Ernest Pignon qui ont aussi après coopté d'autres artistes. C'est comme ça qu'on est arrivé à une trentaine d'artistes. Parmi ces artistes, il y a aussi Mei Mourad, très talentueuse de Gaza et qui vit à Paris, qui a aussi participé au projet. Et donc ça a fait l'objet d'un livre, qui est une sorte de catalogue de l'exposition, mais qui reprend aussi des témoignages des proches de Renaud et voilà, qui présente un peu le projet de Tougezart. Et donc on a apporté aussi ce livre qui est disponible sur notre stand. Voilà, où on est nous tout à fait aussi à disposition des personnes qui veulent échanger avec nous, que ce soit avec Naja sur son travail ou avec moi, Fatia qui avons créé l'association pour parler des projets de l'association.
1: Si je vous pose pas de questions, qu'est-ce que vous auriez envie de rajouter ?
2: J'ai envie de rajouter que parmi tous les besoins essentiels d'une population qui vit une catastrophe, évidemment, il y a se nourrir, se protéger, avoir quelque chose sur la tête et pouvoir se faire soigner si on n'est pas bien, si on est malade. Mais que avoir des espaces de création, notamment pour les enfants, mais pas que, même pour les adultes, mais on va parler des enfants, c'est aussi essentiel pour rester vivant psychiquement. Et pouvoir aussi rester en contact les uns avec les autres et rester un humain créatif parmi les autres et exister, parce que c'est, enfin, pouvoir créer, c'est vraiment ce qui nous fait rester vivants.
1: Et qui donne un peu de joie, souvent.
2: Oui, aussi. Oui, qui permet aussi parfois de s'extraire de toute cette souffrance et toutes ces horreurs parfois auxquelles sont confrontés les gens et les enfants. C'est vrai que d'avoir à un moment donné un petit espace où ils peuvent penser à autre chose et ils peuvent se concentrer sur un dessin, une chanson, une danse, et ben ça leur permet aussi de transcender un peu le réel, quoi, et de sublimer ce à quoi ils sont confrontés.
1: Pour terminer, quelques éléments de com, comment on adhère, on vous rejoint
2: Alors le site internet, c'est tougezart.com, je crois. On a des cartes de visite, on a des marque-pages avec le QR code que les gens peuvent scanner aussi pour trouver tout de suite le site. Mais maintenant, on est quand même assez bien référencé. Donc, si on met, en fait, Tougezart, c'est Tougez, ça vient de Together.
1: .fr, en dessous.
2: .fr, voilà, peut-être bien. Mais donc, si on met Tougez-art sur les moteurs de recherche, on trouve l'association.
1: Et on peut adhérer, c'est combien ?
2: Alors, c'est gratuit, parce qu'on a vraiment besoin d'adhérents, parce que si mes sources sont bonnes, on n'est pas encore complètement calé sur le sujet, mais je crois que si on a 200 à partir de 200 adhérents, on peut faire des démarches pour être reconnu d'utilité publique. Donc c'est aussi un peu un de nos objectifs. Et on n'est pas assez, c'est bien que vous me demandiez ça, parce qu'on est justement, nous on est des soignants, on n'est pas obligatoirement des gens qui avons des compétences de communication, de gestion, etc. Donc on a vraiment besoin de mettre ça en avant et d'avoir des adhérents. Et donc c'est gratuit. Donc adhérer, faut en profiter. Voilà. Et on, en fait, maintenant, on a quand même quelqu'un qui se charge de faire vivre le site et de tenir informés les adhérents et même les gens qui ont simplement laissé leur... Parce qu'on peut aussi laisser son adresse mail pour recevoir les informations de l'association. Donc, on a vraiment... On va au fur et à mesure, tout le temps... D'ailleurs, on avait communiqué sur le fait qu'on était sur cet événement ce week-end. Enfin, voilà, on essaye de vraiment mettre à jour très régulièrement le site et d'envoyer des messages.
1: Alors bon vent.
2: On espère, hein. Écoutez, ouais. En tout cas, ça nous tient à cœur d'aller de l'avant et de pouvoir communiquer cette vision aussi de comment l'art et peut contribuer à notre bien-être et à nous maintenir un minimum en bonne santé.
1: Isabelle, merci.
2: Je vous en prie, avec plaisir. Merci à vous. Et j'ai oublié de signaler quand même une chose très importante, c'est que 14h30, j'interviens sur une table ronde avec deux autres personnes au sujet de la Palestine. Donc à 14h30,

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1: Catherine, bonjour.
2: Bonjour.
1: Sur ces rencontres concertina, qu'est-ce que vous faites ?
2: Je tiens la librairie. Je conçois la librairie et je la tiens avec un petit groupe d'amis pendant les 2 jours et demi.
1: Qu'est-ce que ça veut dire concevoir cette librairie ?
2: Oui, je ne sais pas si le mot est tout à fait bien adapté. J'ai plus le programme, y compris le pré-programme, dès que les programmateurs sont en mesure de me le donner. Et je repère ce qui existe dans le monde de l'édition, correspondant soit aux thèmes qui sont traités, soit les livres écrits par les intervenants eux-mêmes, soit d'autres titres que j'ai en tête et qui sont des grands classiques sur la prison ou l'enfermement.
1: Pourquoi vous faites ce travail ?
2: Alors, c'est pas l'emprisonnement, c'est pas l'enfermement. Ma principale motivation, c'est de faire circuler les livres. Bon, il se trouve que c'est un beau thème, c'est un thème intelligent et nécessaire, donc pourquoi pas aussi là.
1: Votre avis, du coup, sur l'enfermement ?
2: J'en ai pas beaucoup. Je suis contente que cet événement existe et que ça serve de... C'est un terrain de réflexion pour des professionnels et de sensibilisation pour des gens à la périphérie. Mais non, moi, j'ai pas de sentiment sur l'enfermement.
1: Alors, on revient à la librairie. Comment ça se passe ? C'est-à-dire que c'est du stock qui vient de libraire ou c'est un stock que vous fabriquez ?
2: Il se trouve qu'à Dieulfi, il y a une très bonne librairie généraliste. Et donc, c'est comme si Concertina passait une commande à la librairie en question. Et donc, dimanche soir, on rend les livres qui n'auront pas été vendus.
1: Ouais, parce que là, vous avez plusieurs exemplaires de plusieurs livres.
2: C'est-à-dire qu'il y a des intervenants qui viennent signer à l'issue de leur intervention. Donc, effectivement, ou bien il y a des livres dont on sait qu'ils sont des livres majeurs. Du coup, il y en a 4 exemplaires, 5 exemplaires, voire 10 exemplaires.
1: Alors, vous nous avez cité, enfin, vous parliez d'ouvrages qui sont un peu essentiels. Est-ce que vous pourriez nous les donner un peu ?
2: De mémoire, j'en suis par 37 degrés, je n'en suis pas vraiment capable. Moi, ma contribution personnelle, en dehors du fait de coller vraiment à la programmation de Concertina, c'est plutôt de mettre des textes classiques sur la prison ou l'emprisonnement. Et là, il y a, comme d'habitude, je veux dire, comme chaque année, il y a Michel Foucault, il y a Albert Londres, il y a Jacques London, il y a Akhmatova, il y a des textes fondamentaux qui sont aussi des textes qui appartiennent à la grande littérature. Alors que bien évidemment, c'est une table, une librairie d'essais essentiellement.
1: Et vous prenez le temps de les lire, vous, tous ces livres ?
2: Non, parce que je lis sur un autre sujet à longueur d'année qui est les migrations. Donc ces livres-là, je ne les lis pas. Je sais grosso modo ce qu'il y a dedans, mais je ne les lis pas.
1: Alors, c'est vous qui allez tenir la librairie du festival de septembre ?
2: Oui.
1: À Dieulfi ?
2: Je suis abonnée.
1: Donc les murs ne servent à rien, on peut les citer. Ça prend combien de temps de faire tout ce travail-là ?
2: Oh, faut pas exagérer. Et puis c'est un travail que j'aime bien, donc peu importe.
1: Si je ne vous pose pas de questions, qu'est-ce que vous voudriez dire librement ?
2: Il y a plus de livres que les années précédentes encore. Donc il faut que dimanche soir, on n'en retourne pas trop à la librairie. Donc il faut que vraiment tout le monde vienne claquer un petit peu d'argent à la librairie ici, à la librairie éphémère de Concertina.
1: Merci Catherine.
2: Merci à toi.

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1: Bonjour.
2: Bonjour, radio.
1: Comment t'appelles-tu ?
2: Nicolas de l'Argilière. Et je tiens le stand de la collection de concertina à la maison d'édition Prendre Langue. Et on a trois titres dans la collection, dont un tout nouveau qui sort de l'imprimerie et qui est le manuel, petit manuel du savoir-vivre en garde à vue. Donc à avoir dans toutes les poches de ceux qui font les manifestations. Et comme ça, il y a toutes les ce qu'il faut faire, ce qu'il ne faut pas faire, quand on est arrêté et qu'on est mis en garde à vue.
1: Garder le silence.
2: Entre autres, oui.
1: Parle-nous un peu des autres.
2: L'autre, il y a la conférence inaugurale de Pinar Selek, qui a passé 20 ans dans les prisons turques. Et donc, elle raconte l'humanité qu'il y a à voir dans le monde. Et l'autre numéro, c'est la conférence inaugurale de Fassin de l'année dernière. Donc, des petits livres pas chers et rapides à lire.
1: Ils sont vendus où, normalement, ces bouquins ?
2: Ils sont vendus par correspondance et sur toute la manifestation de Concertina. Et sur Dieu le Fit, il y a le stock. Donc, il suffit de me contacter et je peux livrer. On va développer des dépôts-ventes dans les librairies un peu partout.
1: Comment c'est financé ?
2: C'est autofinancé. C'est-à-dire, il y a la maison d'édition Prendre Langue qui prend le risque. Il y a Concertina qui en achète une partie. Et l'objet de la vente, c'est pour réinvestir dans des nouveaux titres.
1: Comment vous choisissez vos titres ?
2: Il y a un comité éditorial dans la collection. Et donc, c'est le comité éditorial qui détermine les titres. En ce moment, on est à 3, donc c'est le début. Et donc, on compte bien être là pendant de longues années.
1: Et on peut savoir comment ça se passe ?
2: En ce moment, il n'y a pas d'appel à contribution. C'est plus les entre nous où on apporte des titres. Le dernier, c'est un collectif qui s'est créé un peu spontanément autour de la question avec des juristes, avec des humanistes, avec des gens qui font des manifestants ou qui ont trouvé le nécessaire, qui est un petit livre pour guider ceux qui étaient en garde à vue.
1: Est-ce que tu peux nous dire pourquoi tu t'es mis là-dedans, toi ?
2: Alors, parce que dans un premier temps, j'étais hébergeur dans l'association Concertina. Et ensuite, dans mes diverses activités professionnelles, j'ai été éditeur pendant 17 ans. Et donc, c'est l'objet livre qui m'a attiré pour être dans l'association. Donc, donner à lire. Soutenir le papier en dehors du numérique.
1: Et pourquoi un festival comme Concertina ou une asso comme Concertina te touche ?
2: Alors, c'est essentiellement parce que ça crée des moments de rencontre entre des mondes qui ne se connaissent pas du tout, autour soit de la prison, soit de l'enfermement, de la psychiatrie, et que c'est vraiment une niche. Et comme toute niche, c'est l'occasion de rencontrer des gens et de sensibiliser entre nous et surtout d'autres.
1: Et toi, ton point de vue sur l'enfermement, c'est quoi ?
2: C'est une question délicate. En tout cas, la plupart du temps, c'est que l'enfermement continue à mieux enfermer les gens. Et donc, c'est une absurdité, l'enfermement. C'est plus l'ouverture qu'il faut mettre en place que d'enfermer les gens. Enfermer les gens, c'est les rendre non nuisibles pendant un certain temps. Et quand ils sortent, c'est pire. Donc, non à l'enfermement.
1: Nicolas, t'as dit qu'on pouvait prendre contact avec toi pour acheter les livres. Alors, comment on fait ?
2: Donc, on me téléphone ou on m'envoie un SMS au 07 60 76 65 99.
1: Merci, bon festival.
2: Merci, et ce sont des journées de rencontres estivales. Ah,
1: bonne journée de rencontres estivales.
2: Moi, je tiens à la notion de rencontre. Parce que le festival, c'est venir assister à quelque chose, dans les classes, c'est venir partager.
1: Subtilité importante, merci.
2: Voilà. Merci.

0: Célène.
1: Salut.
0: Qu'est-ce que tu fais sur Concertina?
1: Alors là, j'ai un stand avec ma maison d'édition qui s'appelle Istasyon, et où je propose des traductions du turc vers le français et l'anglais. Et j'ai notamment des lettres de prison que je traduis, donc des détenus surtout politiques. Et j'ai aussi les premiers livrets que j'ai publiés, qui sont les livrets de Sabahat Tinelli, un écrivain des années 1930-1940. Qui a été emprisonné plusieurs fois pour ses prises de position aussi. Donc j'ai ses chants pénitentiaires, donc 5 poèmes qu'il a écrits en prison, et des contes qu'il a écrits en 1945 et qui sont toujours toujours d'actualité.
0: Malheureusement.
1: Ouais, malheureusement. Et voilà. Et puis sinon, je suis là pour participer aussi et apprendre sur le sujet.
0: Pourquoi cette démarche d'édition?
1: Parce que moi, du coup, je suis originaire de Turquie, et plusieurs raisons. Je pense qu'une de ces raisons, c'est que souvent, on a des idées à propos de la Turquie qui sont pas tout à fait correctes, ou en matière de littérature, on propose souvent les mêmes titres, donc je voulais proposer autre chose, et surtout mettre l'accent aussi sur l'aspect multiculturel de la Turquie. Et son héritage qui est en fait très très riche, et proposer d'autres facettes et d'autres dimensions en fait de la Turquie.
0: Mais pourquoi particulièrement des personnes qui ont été enfermées ou qui sont...
1: Il n'y a pas que ça.
0: Là, c'est ceux que tu as amenés là.
1: C'est ceux que j'ai amenés là en particulier. Après, j'ai aussi un recueil de poésie. Et j'ai un magazine justement sur les langues minoritaires de Turquie. Mais bon, effectivement, la sélection ici, elle est plus autour de cette question-là. Après, j'ai commencé avec Sabahat Tinelli, qui est un écrivain qui est un des plus grands écrivains de Turquie. Et jusque dans les années 60, en fait, on ne pouvait pas publier ses œuvres. Et maintenant, c'est un classique.
0: Pourquoi on ne pouvait pas?
1: Parce qu'en fait, à cause de ce qu'il écrivait, il a passé pas mal de temps en prison pour avoir critiqué le chef d'État de l'époque, qui était Atatürk, pour faire de la propagande communiste. Et en 1945, en fait, il était enseignant aussi, ses activités publiques ont été suspendues. Donc il s'est mis à publier ça l'a pas arrêté, il s'est mis à publier des journaux, du coup, satiriques, très critiques de l'État. Et en fait, il est décédé en 48, alors qu'il essayait de fuir le pays parce qu'on lui avait retiré son passeport. Donc il essayait de franchir la frontière bulgare à pied, et on l'a retrouvé quelques mois plus tard décédé à quelques kilomètres de la frontière. Et en fait, on ne sait toujours pas dans quelles circonstances ça s'est passé. Donc après, en fait, du coup, les contes que j'ai publiés, c'est son œuvre ultime. Et même après qu'il soit décédé, elle a été interdite de circulation. Et donc voilà, jusqu'en les années 60, je pense que c'était pas interdit de publier, mais il y avait pas d'éditeur qui voulait prendre le risque de le faire, on va dire.
0: Même en France.
1: Oui, c'est marrant parce que Nazım Hikmet est très connu en France, un poète turc. Et Sabahat Tinelli se fréquentait, en fait, ils étaient amis. Mais Sabahat Tinelli, il n'a pas eu la même notoriété en France. Donc voilà, je voulais commencer par ces petits formats. Déjà parce que moi, je ne suis pas éditrice de formation, donc je traduis moi-même, je fais tout moi-même. Donc je voulais commencer avec des tout petits formats, donc les 4 contes, les 5 poèmes, pour voir comment ça se passait, si ça marchait ou pas.
0: Voilà. Ça se passe bien?
1: Ça va, oui. Ça va, je suis très contente de pouvoir être ici. Déjà, c'est sympa de partager dans un contexte qui est assez important. Moi, ce qui m'intéresse, c'est pas simplement la question littéraire. En fait, c'est aussi toute la dimension sociale, le contexte dans lequel les œuvres ont été créées, pourquoi, comment, l'impact qu'elles ont eu et tout ça. Donc, c'est chouette de pouvoir mélanger en fait différents domaines ensemble, on va dire, et élargir un peu. La question et les œuvres et tout ça.
0: Tu as parlé tout à l'heure de clichés sur la Turquie. Il y en a un gros, c'est les prisons turques, justement, puisqu'on est en plein dans le sujet. Est-ce que c'est vraiment un cliché, la prison turque? Est-ce que Midnight Express, c'est fini? Est-ce que tout ça?
1: Midnight Express, j'ai jamais vu, en vrai. Donc, je sais pas sur quoi me baser pour répondre à cette question. Mais il y a quelque chose qui existe, c'est les prisons type F, en fait. Bon, après, moi, je suis pas spécialiste dans le sujet, mais c'est des prisons... C'est des sortes de puits, en fait. On voit pas la lumière. Enfin, c'est vraiment les personnes détenues, elles ont aucun droit. Donc c'est un gros sujet. Et après, c'est aussi, je pense que, enfin, moi, c'est quelque chose qui m'intéresse en particulier, parce que c'est une question qui est omniprésente, en fait, dans la société, de plus en plus. Maintenant, c'est même pas les personnes qui prennent le risque d'aller en prison, qui se font emprisonner. Il y a des personnes qui sont pas forcément politisées ou engagées, qui se retrouvent quand même en prison. C'est une menace qui est omniprésente. Et puis, oui, dans la littérature aussi, c'est quelque chose qui revient très régulièrement. Donc voilà, je sais pas si ça répond à la question.
0: Tu fais des allers-retours entre la France et la Turquie?
1: J'ai ma famille qui est là-bas toujours, donc j'essaie d'y aller au moins une fois par an. J'aimerais pouvoir y aller plus souvent, mais pour l'instant c'est comme ça, ouais, comme ça.
0: Et est-ce que ton travail pourrait poser problème du coup?
1: Je pense que pour l'instant je suis beaucoup trop petite pour me faire remarquer.
0: Bon, alors on publie pas l'interview.
1: Je sais pas s'ils écoutent la radio, comment vous vous appelez?
0: Moi c'est RDWA, mais là c'est la radio Ici l'Ombre, spécialement.
1: Ici l'Ombre.
0: Voilà, pour le festival.
1: Oui, je sais pas s'ils écoutent radio Ici l'Ombre, mais oui, j'essaie de continuer sans trop me faire remarquer non plus.
0: Célène, du coup, est-ce qu'on trouve tes ouvrages en dehors d'ici? Comment on peut se les procurer?
1: Je suis dans quelques librairies, notamment dans les grandes villes, Paris, Marseille. Après, j'ai un site où on peut voir les librairies où je suis, et on peut passer commande directement en ligne aussi sur mon site. C'est Istation, donc istation.website. C'est tout. Voilà.
0: Tu veux rajouter un truc?
1: Non, merci d'être là. Et puis aussi, je peux rajouter que du coup, sur mon site, je publie les traductions de lettres de prisonniers ou détenus. Enfin, pas seulement en prison, mais par exemple, il y a la lettre de... Si, je peux parler de ça, c'est assez important. La lettre de Bella Demhat, qui est une activiste d'origine kurde et trans, qui a dû fuir la Turquie et qui habite depuis 9 ans en Suède. Et là, le mois dernier, en fait, elle a été emmenée à un centre de rétention pour être envoyée en Turquie, parce qu'on a décidé qu'il n'y avait pas de problème là-bas, que sa vie n'était pas en danger, alors que ce n'est pas du tout le cas. Donc voilà, j'ai par exemple... Ça, c'est une des lettres que j'ai traduites et publiées sur mon site, et on peut avoir accès à d'autres. Et j'essaie de donner le contexte qui va avec et les liens utiles aussi. Voilà.
0: Oui, ces lettres, elles sont finalement en accès gratuit.
1: Oui, tout à fait. Ouais.
0: Merci à toi.
1: Merci à toi.

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1: Chloé, bonjour.
2: Bonjour.
1: Qu'est-ce que tu fais à Concertina ?
2: Je suis présente sur Concertina déjà parce que c'est trop intéressant. Il y a plein de confs à écouter, ça fait lien avec beaucoup de... D'autant plus cette année, la thématique fait lien avec ce que nous on porte pendant l'année, c'est-à-dire les questions migratoires. Donc c'est à la fois à titre perso et à titre professionnel, et aussi parce que il se trouve que cette année, effectivement, je vais intervenir dans une table ronde là qui a lieu dans un petit moment. C'est une table ronde où on va faire une sorte de grand saut entre une personne de la CIMAD qui va nous parler des centres de rétention administrative, et nous, en tant que passerelle, de la maison d'accueil qu'on est en train de faire. Donc c'est un peu deux mondes opposés, on va un peu parler de cette réalité.
1: Alors t'as lâché quelques mots, si on ne te connaît pas, donc c'est quoi cette maison, c'est quoi l'assaut derrière, c'est quoi l'événement qui aura lieu au mois de septembre?
2: Alors, on va la faire courte. Passerelle est une association née en 2019, association dont la vocation est d'accueillir des personnes en exil, mais aussi d'informer et de former sur les questions migratoires.
1: Ici à Diolfi ?
2: Ici à Diolfi, et c'est là que du coup, le projet de départ était d'ouvrir une maison pour accueillir des personnes exilées, les héberger, les accompagner sur le plan social, administratif, de santé, etc. Et pour en arriver là, on a créé une coopérative immobilière qui s'appelle la COP Lucette, en lien avec la maison Lucette, qui est cette maison... qu'on a absolument voulu acheter parce qu'elle correspondait vraiment en termes de prix mais aussi en termes de potentialité à ce qu'on souhaite faire. Et la dernière dame qui a vécu s'appelait Lucette. On a acheté cette maison à son neveu qui nous en a un peu parlé et qui nous a dit que Lucette aurait très certainement aimé que sa maison se transforme en projet social. Donc on a voulu lui faire un petit hommage en lui donnant le nom de la maison et le nom de la coopérative. Et cette coopérative, à ce jour, elle rassemble 600 personnes qui ont pris des parts sociales. Ça veut dire qu'ils ont mis... la part sociale coûte 100 euros. Certains ont pris une part sociale et ils sont hyper importants. Aussi tous ceux qui en ont pris une. Et il y a plein de gens qui en ont pris plus. Sachant que sur les 600 personnes, il y a une majorité de gens qui ont pris entre une et six parts sociales. Donc ça veut dire que c'est plutôt plein de gens qui ont pris un peu plutôt que des très gros sociétaires. Et ça, bah, ça correspond tout à fait à ce qu'on veut faire puisque l'idée, c'est de transformer un projet associatif citoyen en un projet très collectif avec plein de gens qui nous portent et qui nous ont du coup permis d'acheter cette maison l'été dernier qu'on est en train de retaper, et on va ouvrir les premières places pour les personnes exilées en septembre. Et en septembre, ce sera aussi le moment des 10 ans de notre festival, puisque ce qui nous intéresse, c'est faire de l'accueil, mais aussi défendre le droit des personnes exilées, réfléchir sur les migrations et réfléchir sur comment on accueille, parce que ça, c'est un gros sujet aussi, le comment. Et d'où le festival Les Murs ne servent à rien, qu'on a créé. Donc, il y a 9 éditions qui ont eu lieu. La 10e édition aura lieu cette année, du 18 au 20 septembre. C'est des films, des lectures, des conférences, des expositions, tout sur les questions migratoires, tout en participation libre. Et l'idée, c'est que chacun puisse entrer dans les questions de migration par le médium qu'il souhaite. On peut tout faire, mais aussi on peut juste faire une expo, juste aller voir un court-métrage, emmener son enfant sur la programmation enfant. Voilà, c'est un événement vraiment pluridisciplinaire.
1: Donc on reparlera bien sûr de ce festival probablement sur ces mêmes ondes. Tu l'as dit aussi, évidemment les migrants sont souvent, en tout cas, ils planent derrière eux la possibilité de finir en centre de rétention administrative, donc à être enfermé, d'où le lien qu'on peut évidemment faire. Est-ce qu'on peut dire, par exemple, qu'il y a des nations plus ciblées dans ces centres de rétention ?
2: En centre de rétention administrative, même si c'est pas du tout mon sujet, je suis pas du tout spécialiste d'ECRA, mais en tout cas, ce qui est clair, c'est qu'il y a essentiellement des gens de nos anciens pays colonisés. Donc voilà, ça c'est une réalité. Après, ce qui moi m'intéresse et m'afflige, c'est comment cette population elle évolue. C'est-à-dire que aujourd'hui, en fait, avec la dégradation des services qui gèrent les papiers des personnes exilées en France, et notamment les titres de séjour. Donc là, on parle vraiment du droit des étrangers, hein, pas du droit d'asile. Il y a une détérioration de ça. Il y a une plateforme numérique qui a été faite, donc c'est complètement dématérialisé. C'est cette plateforme, elle marche extrêmement mal. Il y a des rapports sur ça. Il y a même eu un rapport du défenseur des droits sur cette nouvelle plateforme qui fait que les gens n'obtiennent pas leur rendez-vous, par exemple, pour renouveler leur titre de séjour. Et donc, en fait, ils tombent dans l'illégalité juste du fait qu'ils n'ont pas eu leur rendez-vous et que leur titre de séjour n'a pas été renouvelé. Donc, en fait, c'est l'État, là, qui crée des personnes sans papier, qui, du coup, ces personnes, derrière, peuvent être arrêtées lors d'un contrôle lambda dans la rue, au volant de leur voiture ou quoi. Et si ça s'enchaîne mal, entre guillemets, c'est-à-dire si le gendarme se rend compte que la personne n'a pas ses papiers sur elle, n'a plus de titre en cours, ah ben peut-être garde à vue, la suite de ça, garde à vue, CRA, et peut-être à la fin, une expulsion, ce qui n'est vraiment pas toujours le cas, puisque la plupart de, il y a quand même beaucoup, beaucoup de gens qui finissent en CRA et qui ne seront pas expulsés, pour plein de raisons, notamment parce que beaucoup de pays ne souhaitent pas récupérer leurs ressortissants. Donc là, on voit aussi comme c'est complètement dingo, en fait, comme système. C'est-à-dire qu'on enferme des gens sur des semaines et des semaines pour, au final, leur dire « rentrez chez vous ». Sauf qu'entre-temps, peut-être t'as perdu ton boulot, t'as perdu ton appart, t'es rentré dans une grande précarité, t'as cassé ton couple, tes enfants, ils t'ont pas vu pendant 45 jours. Enfin, il faut voir, en fait, le délire dans lequel on est. Pourquoi ? Pour des personnes qui n'ont pas commis de délit, quoi.
1: Et vous l'expliquez, pourquoi ils font ça ?
2: Pourquoi l'État fait ça ?
1: Parce qu'en plus, ça coûte cher, un centre de rétention.
2: Très cher, ça coûte très cher, mais nos politiques migratoires, elles coûtent très cher. Frontex, c'est l'agence européenne la mieux dotée d'Europe. Enfin, je sais pas, moi, je suis née en 1982, j'ai pas l'impression que c'est pour ça qu'on a créé l'Europe, mais ça me semblait que c'était pour qu'on vive ensemble. Bon, voilà, c'est un peu bizarre.
1: Ensemble, mais sans les autres.
2: Voilà, ensemble, qui ? Ensemble ? Nous, pas eux. Ah oui, c'est vrai. Pourquoi ils font ça ? Ça serait un débat bien plus large et sûrement des gens pourraient mieux en parler, mais je pense que ça fait partie d'une même idée qu'on peut décourager les gens, qu'on pourrait décourager les gens. Comme disait François Gémen, les murs, ils parlent pas à ceux de l'extérieur, ils parlent à ceux de l'intérieur. Et ça, je pense tout le temps à cette notion. C'est-à-dire qu'en fait, on veut rassurer les gens qui sont dedans en leur disant, vous inquiétez pas, on va eux les empêcher d'entrer. Non, c'est pareil, on va eux les renvoyer.
1: Décourager quoi, qui, en fait, ils sont pas au courant que c'est décourageant.
2: Et surtout,
1: la plupart qui débarquent ici, ils savent pas que...
2: Alors ça, je pense que maintenant, il y a de plus en plus quand même avec la communication mondiale, entre guillemets, la mondialisation des communications, je pense qu'il y a quand même beaucoup de gens. En tout cas, sur la difficulté de la route, les gens sont de plus en plus informés, notamment sur le continent africain. Après, sur la difficulté que c'est ici de trouver un travail, s'héberger, obtenir un titre, ne pas être à la rue, oui, effectivement, les personnes exilées qui sont ici et qui vivent ça, elles cachent ça beaucoup à leur famille. Et ça, j'ai pu le voir vraiment avec des gens proches qui ne...
1: On fait style que tout va
2: parlent,
1: bien.
2: Voilà. Qui ne parlent pas de cette difficulté-là. Enfin, tu as... Après que t'aies fait 1000, 1500 kilomètres pour aller en Europe, est-ce que tu vas dire je suis sous le pont de la Chapelle, quoi ? Bah non.
1: Tu parlais de la maison que vous êtes en train de refaire, qu'elle avait un bon potentiel. C'est quoi un bon potentiel ?
2: C'est une maison qui est proche du village, proche d'un arrêt de bus, où au niveau du nombre d'espaces, de chambres, de pièces, ça correspondait aussi à ce qu'on voulait faire. Il y a aussi une partie, un hangar, où lui, il y a une grosse réfection à faire, mais où à terme, on pourra avoir une salle où on reçoit du public et où on fait des activités culturelles, socio-économiques. Donc voilà, c'était un peu ça. C'était, tu vois l'annonce, tu fais « ça correspond franchement bien ». Et tu visites la maison et tu fais « c'est d'ailleurs ce qu'on a dit en interne, on doit trouver une solution pour l'acheter. »
1: Et combien de personnes vous pourriez héberger ?
2: À terme, c'est une maison qui accueillera entre 10 et 15 personnes. Ouais. C'est rien face aux défis européens, mais c'est beaucoup pour Diolfi.
1: Et comment c'est perçu à Diolfi ?
2: Pour l'instant, ça se passe franchement plutôt bien. Sur les 600 sociétaires, une grande majorité sont des gens du territoire, en tout cas du territoire communauté de communes Diolfi-Bourdeaux. Bien sûr, il y a toujours des gens qui pourraient être dans une forme d'opposition, évidemment, et on les entend, on les lit un peu des fois sur les réseaux, et on les invite à venir nous voir, à venir visiter la maison, à venir nous voir au local. Voilà. Nous, on reste vraiment toujours dans une tentative de dialogue. Et l'idée, c'est que cette maison, elle permette que la rencontre se fasse. La plupart des gens qui sont très, très opposés à l'arrivée des personnes exilées, c'est souvent des gens qui n'ont jamais vu ou jamais discuté avec une personne exilée, qui en ont une vision plein de clichés, plein de préjugés en tout cas.
1: Donc il y a un gros rôle d'éducation populaire encore à faire, quoi.
2: Oui, ça, de toute façon, tout le temps. Moi, j'ai toujours considéré que voir des personnes exilées dans un campement en bas de chez toi, dans Paris ou dans une ville française, et que le mec, il est là à se laver les dents à un robinet, ça ne fera jamais faire que les gens se rencontrent, parce qu'en fait ça ne fait que renforcer l'idée que cette personne elle est différente de toi et que ça lui va de vivre sur un trottoir. Alors qu'en fait c'est pas que ça lui va, c'est qu'elle a rien d'autre comme solution. Donc ce fossé, nous c'est ce qu'on essaye de casser et de faire que la personne elle soit en lien avec le village, qu'il y ait des activités qui se passent entre les Diolfitois et les personnes exilées, qu'il y ait des concerts, qu'il y ait des cours de français où les gens se croisent, voilà, qu'on arrête avec cette frontière dans les têtes en fait.
1: Si je te pose pas de questions, qu'est-ce que t'as envie de dire?
2: Venez au Festival des Murs de Sartaria, on va fêter nos 10 ans. Le samedi, il y aura un concert d'une fanfare béninoise, donc on va aussi faire la fête. Mais surtout, venez voir la conférence de Damien Simoneau, qui a écrit un livre qui s'intitule « Pourquoi s'emmurer ?» et c'est sur une frénésie mondiale, et qui raconte cette évolution de la construction des murs physiques qui ne servent à rien.
1: Et qu'est-ce qu'on trouve sur ton stand?
2: On trouve de quoi s'informer sur la COP+7, sur comment prendre des parts, sur le projet social et le pré-programme du festival.
1: Il y a un site internet?
2: Pour la COP+7, c'est cop-lucette.fr et pour Passerelle, c'est passerelleasso.fr.
1: Merci Chloé.
2: Merci beaucoup.
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11: Bonjour à toutes, bonjour à tous. Bienvenue dans Les petits yo-yo, une émission qui donne la parole aux enfants. Je suis Clara Grisot, nous sommes en direct et en public depuis le studio de la radio Ici l'Ombre, installé au cœur du parc de la Baume, à Diolfi.

0: sur l'exil. Ils en ont parlé avec leur maître et leur maîtresse. Ils ont lu des livres sur le sujet. J'en profite d'ores et déjà pour remercier Julien et Isabelle pour leur accueil et les discussions riches que nous avons eues en classe. Alors, ces enfants se sont posés des questions et le but de l'émission est de trouver une personne pour y répondre. Voilà. Alors, c'est à vous que revient cette tâche extrêmement difficile, Alassane. J'ai le plaisir d'accueillir Alassane Dico. Bonjour.
1: Bonjour, Clara.
0: Alassane, Alassane Dico, votre mère est ivoirienne, votre père est malien. Vous êtes né, vous avez grandi au Mali, un pays à l'ouest de l'Afrique. Vous venez faire des études en Belgique. Vous arrivez en Belgique. 6 mois plus tard, la police vous contrôle. Elle vous demande vos papiers. Vous ne les avez pas. On vous dit qu'il faut partir et on vous renvoie au Mali. Là-bas, vous rencontrez d'autres personnes dans cette même situation. Et puis, c'est ainsi que vous dites que vous entrez finalement dans le thème de la migration par votre vécu, par votre parcours. Donc ça, c'était en 2005. Ça fait donc maintenant 20 ans que vous consacrez une partie de votre vie, que vous travaillez sur ces questions de migration, de visa, de papier. Et donc, vous allez pouvoir nous éclairer pendant la prochaine demi-heure. Merci à vous. Bienvenue.
1: Merci.
0: Alassane, en préparant cette émission, vous m'avez dit plusieurs choses. Vous m'avez dit que ce sera un exercice particulièrement difficile et que vous y alliez dans une sorte de dépouillement total. Et vous m'avez dit que répondre aux questions des enfants était peut-être l'exercice le plus difficile au monde. Vous le pensez toujours ?
1: Oui, je le pense toujours. Et du coup, je dis salut toutes les auditrices et les auditeurs avec un clin d'œil vraiment spécial au petit yo-yo et l'indulgence. On va y aller avec l'indulgence.
0: On va y aller à deux, ouais. À trois, avec l'indulgence.
1: C'est ça.
0: Vous, moi et l'indulgence. Ouais. Et puis, bien sûr, Quentin à la technique. Alors, on va voir comment on s'en sort ensemble. Vous êtes prêts ?
1: Oui, on se lance.
0: Allez, je vous propose une première séquence où on va écouter plusieurs questions d'affilée. J'en ai mis plusieurs à la suite. À vrai dire, quand je suis allée dans l'école, les enfants étaient un peu intimidés par le micro. Donc au début, ils n'étaient que deux à vouloir poser des questions. Et puis en fait, une fois que le premier était passé, ils voulaient tous venir. Et voilà, j'ai pas eu cœur d'en couper. Du coup, il y a pas mal de questions qui se ressemblent. Et on va voir. Mais en tout cas, cette première séquence, elle est plutôt autour de la question des frontières. On écoute.
2: Bonjour, je m'appelle Alaya et j'ai 9 ans. Je me demandais si pourquoi les frontières existent.
3: Bonjour, je m'appelle Romane et j'ai 9 ans.
4: Bonjour, je m'appelle Anna et j'ai 9 ans. Avec ma copine, on se demandait
3: à quoi ça sert les frontières.
5: Bonjour, je m'appelle Arfan, j'ai 10 ans.
6: Bonjour, je m'appelle Jules, j'ai 8 ans. On se demande depuis quand
5: les frontières existent.
7: Bonjour, je m'appelle Anton, j'ai 9 ans.
8: Bonjour, je m'appelle Isaac, j'ai 10 ans. Avec mon copain, on se pose une question.
7: Depuis quand l'exil existe.
9: Bonjour, je m'appelle Léon, j'ai 9 ans et me demande si c'est difficile de passer les frontières.
0: Alassane, beaucoup de questions, mais peut-être on peut commencer par celle qui... Par une première... Alors, pour ceux qui ne voient pas, mais là, il est en train de gratter une feuille devant lui. Les réponses doivent être données à l'oral, Alassane.
1: C'est tout comme si je passais le bac. Ouais, oui, on va répondre au petit yo-yo.
0: Ouais.
1: C'est des questions pointues.
0: Elles sont compliquées. Mais d'abord, peut-être si on part sur... Vous, peut-être votre situation, ou en tout cas les personnes avec lesquelles vous êtes en contact. Est-ce que c'est difficile de passer les frontières ?
1: Oui. Oui, c'est, simplement oui, c'est difficile de passer les frontières. C'est déjà la frontière, c'est déjà blocage. C'est d'abord un lieu de blocage. Donc, une ligne qui sépare un territoire d'un autre. Et je parle là de un peu dans le contexte africain. C'est difficile de traverser les frontières, de passer une frontière. On va dire de passer d'un pays

0: à un autre. Et d'un pays à un autre, la ligne de démarcation, c'est la frontière, comme ça qu'on l'appelle. Donc, passer d'un pays A à un pays B, disons que c'est difficile parce que entre les deux côtés de la ligne, vous avez des gardes-frontières. Ils sont non seulement à des points de passage, c'est-à-dire que vous avez une frontière qui est une ligne, un espace quand même bien déterminé, et des deux côtés, vous avez des gardes-frontières, c'est-à-dire des personnes qui sont là pour surveiller l'entrée et la sortie à ces points de passage. Mais au-delà de ces points de passage indiqués, connus, on va dire officiels, il y a de nombreux autres lieux, pas de points de passage, mais de lieux de circulation. Parce que le mal d'une frontière, c'est que la plupart du temps, ça divise des communautés, ça empêche une certaine diffusion d'une régularité socio-économique qui va être tantôt bloquée, tantôt filtrée.
1: Si on répond directement à Arfan ou à Alaya, qui était là, ça ressemble à quoi une frontière ?
0: Une frontière, ça peut ressembler, on va dire, il y a différentes formes qui matérialisent la frontière. Sur une carte, ça va être une ligne tracée. Une ligne tracée d'un point à un autre qui détermine un pays A d'un pays B, comme je l'ai dit. Mais dans la réalité, il y a la carte où c'est des lignes, mais dans la réalité, ça va être soit un fleuve. Donc, ceux qui sont de l'autre côté en aval sont un pays, ceux qui sont en amont. Ça va être une mer, ça va être une chaîne de montagnes, ça va être aussi une forêt, mais partant duquel, voilà, vous retrouvez toutes ces configurations dans les différentes frontières, même européennes. Vous les retrouvez entre les différentes frontières européennes, telles qu'à la frontière Espagne-France, ou plus loin, entre la Pologne et les autres pays plus, où il y a aussi des barbelés. Donc voilà.
1: Également des murs. On peut aussi murs. Matérialiser ces lignes en construisant des murs.
0: Par exemple. C'est la plus, c'est évidemment, c'est, on va dire, ces 20 dernières années, c'est la structure qui matérialise plus les frontières, parce que là, la frontière va devenir non seulement un lieu de filtrage, mais là, ça devient un lieu de blocage. C'est-à-dire une structure de blocage. Là, on ne parle plus de frontières avec des lieux de passage, mais de frontières mûres, de forteresses, comme on dit. Donc, c'est tout un allongement de murs. Vous allez les retrouver à la frontière entre les États-Unis et le Mexique. Vous les retrouvez en Europe même, à la frontière entre la Pologne et la Macédoine et d'autres pays. Vous les retrouvez entre la frontière entre la Grèce et la Turquie. Vous le retrouvez plus bas en Afrique, à une frontière délimitée qui sépare le Maroc des territoires espagnols en Afrique, c'est-à-dire Ceuta et Melilla. Il y a d'autres murs, mais vraiment, c'est pour dire que ces 20 dernières années, la frontière va être plus matérialisée.
1: La frontière également entre les États-Unis et le Mexique.
0: Et le Mexique, je l'ai dit en entrée.
1: Pardon, excusez-moi.
0: Voilà, donc c'est des frontières. On parle de murs. Restons-y un peu. On parle de murs, mais ce n'est pas un mur comme le mur clôture de mon habitat, par exemple. C'est déjà quelque chose de fortifié, de sécurisé avec des barbelés.
1: C'est très haut, c'est très épais.
0: C'est très haut. La moyenne de hauteur, c'est entre 7 et 8 mètres. Il y en a qui vont plus loin. Et c'est large en termes d'épaisseur pour pouvoir tenir des chocs ou des coups. Et il y a plus grave, c'est électrifié. Vous avez des barbelés qui les ceinturent plus haut, des barbelés avec des lames de fer.
1: Qui s'appellent, je le rappelle,
0: des concertines. Je viens de le savoir maintenant, parce que nous, on a toujours dit barbelés. Et là, maintenant, c'est...
1: C'est bien, c'est ceux qui sont avec les rasoirs et qui se déploient comme un accordéon. Ouais. C'est là d'où vient le nom de concertina. Alors, On va poursuivre ces questions-là. Il y avait une des questions qui était aussi de savoir à quoi ça sert les frontières. Mais en fait, c'est assez lié à ce qu'on va entendre désormais. Je vous propose une deuxième séquence qui est un peu qui part, pourquoi. Et on écoute les enfants.
2: Bonjour, je m'appelle Chloé, j'ai 10 ans. J'aimerais vous poser une question. Pourquoi choisir de s'exiler ?
3: Bonjour, je m'appelle Mathis, j'ai 12 ans et j'ai une question à vous poser. Pourquoi on s'exile ?
4: Bonjour, je m'appelle Valentine, j'ai 9 ans.
5: Bonjour, je m'appelle Ava, j'ai 8 ans. Avec ma copine, on se posait une question.
4: Pourquoi les gens sont exilés ?
6: Bonjour, je m'appelle Anna, j'ai 8 ans.
7: Bonjour, je m'appelle Éléonore, j'ai 9 ans.
8: Est-ce que ça fait de la peine d'être exilé ?
9: Bonjour, je m'appelle Ilaya, j'ai 9 ans.
10: Bonjour, je m'appelle Yana et j'ai 11 ans.
11: Comment fait-on
10: pour s'exiler ?
12: Bonjour, je m'appelle Joël et j'ai 10 ans et demi.
13: Bonjour, je m'appelle Amil, j'ai 10 ans et demi aussi.
12: Est-ce qu'on peut s'exiler définitivement ?
14: Bonjour, je m'appelle Shoaib, j'ai 10 ans et je me demandais bien pourquoi on est obligé de demander pour quitter un pays.
1: Alors, beaucoup de questions compliquées. Les trois premières, c'est la raison du départ. Pourquoi on choisit de s'exiler à la Sana?
0: Pourquoi on s'exilait ? Bon, ça crochette un peu à l'envers, parce que l'exil en tant que tel, E-X-I-L en français, ce n'est pas comme ça que... Enfin, je fais partie des gens du Sud, voilà. On sait qu'on bouge. Voilà, donc on est interpellé. Mais déjà, je suis malien et aussi de l'Afrique de l'Ouest. Je commence par là. On dit chez nous, et c'est ce qui nous intégrons, le jour du départ est le jour où on prépare le retour. Ça, c'est lorsqu'on soulève le pas pour sortir de chez soi pour aller à ce que vous appelez et qu'on appelle l'exil.
1: Mais pourquoi on décide de partir de son pays à la Sana?
0: Voilà. Partir de son pays, donc on va dire en français simple, ce que nous comprenons, qu'on a appris à l'école, c'est l'émigration. L'exil, c'est lorsqu'on arrive quelque part et que pour des raisons. Mais on va y revenir. Pourquoi on quitte son pays? Il y a une multitude de raisons. Il y a une multitude de raisons, mais déjà, il faut avoir en esprit qu'il y a différentes formes d'émigration, de quitter son pays. Il y a différentes formes.
1: Par exemple ?
0: Voilà. Je ne vais pas m'attarder, mais vraiment donner une image concrète au petit yo-yo. C'est que moi, je suis malien. Et en général, nous avons une relation, un rapport de migration avec la France qui n'est pas particulière, mais elle est singulière. Je m'explique. Pour les Maliens, en majorité d'émigration des années 50, et aussi une petite partie du Sénégal à l'est, qui fait frontière avec le Mali, et une petite partie du nord est de Guinée. Donc, vous avez le bassin arachidier qu'on appelait anciennement, des années 30 jusqu'aux années 50. C'est de là que produisait une grande quantité d'arachide, enfin, bien aménagé.
1: Qui peut servir à faire de l'huile
0: En Europe, ici, en France, qui produisait de l'huile.
1: D'accord.
0: Donc, ça marchait pendant plus d'une vingtaine d'années. C'est ce qu'on appelle le bassin arachidier. Donc, après la Seconde Guerre mondiale, en Europe, il s'agissait de la reconstruction. On sait que la Deuxième Guerre a détruit beaucoup de villes, des bombardements et autres, donc y compris la France. Beaucoup de villes étaient détruites qu'il fallait reconstruire. Alors, j'en viens à dire que pour quand même les Maliens, l'effet d'émigrer est venu de là. Entre 1952 et jusqu'en 1958, les personnes étaient incitées à venir.
1: Pour travailler.
0: Pour travailler à la reconstruction de la France.
1: Donc ça veut dire qu'il y a une des raisons pour lesquelles on peut décider de quitter son pays, qui est celle de trouver un travail.
0: Oui, je dis que...
1: Et
0: oui.
1: Qu'est-ce qu'il peut y avoir d'autre comme
0: raison?
1: Oui,
0: il y a diverses autres raisons.
1: Alassane.
0: Il y a diverses autres raisons. J'ai donné cette singularité quand même de l'émigration.
1: Oui, bien sûr,
0: c'est pourquoi vous retrouvez beaucoup de Maliens. Enfin, parce que c'est des générations successives. C'est la... Nous parlons de migration circulaire, mais on va y revenir. Maintenant, pour répondre à votre question, qu'est-ce qui fait partir? Il y a plusieurs raisons. On englobe tout, finalement, de façon imaginaire, dans la pauvreté. Mais c'est aussi des déstabilisations de vie, des dérèglements d'existence. Ça peut être par l'environnement, le climat. Nous, nous avons eu le changement climatique depuis le début des années 70. Mm. C'est passé par pure et perte. Je veux dire, mais c'est des conséquences que nous subissons depuis longtemps. Et jusqu'à aujourd'hui.
1: C'est-à-dire des sécheresses.
0: Des sécheresses étendues sur plus de 10 ans. On a fait souvent 2 années, 3 années au Mali sans une goutte de pluie.
1: Et donc,
0: que ce soit les agriculteurs, les paysans, comme on dit ici, c'est une grande majorité des peuples, des agriculteurs. Mais ce qui a forcé à partir, c'est d'abord cette période de sécheresse des années 70. Donc, j'ai parlé de la première vague des années 50, voilà. Mais pour partir, on va dire, forcer de quitter chez soi, là, c'est des fonctions, on va dire, existentielles. Ça peut être dû par le changement climatique, les sécheresses qui sont beaucoup dans nos pays, la paupérisation des ressources de vie aussi. Parce que donc, s'il n'y a pas d'eau, il n'y a pas d'arbres, il n'y a pas de fruits.
1: Des gens de plus en plus pauvres.
0: Voilà, oui,
1: mais,
0: effectivement.
1: Mais aussi des personnes qui peuvent être en danger dans leur pays et qui décident
0: de fuir. Et là, il y en a beaucoup. Il y en a beaucoup, on ne parle pas trop de ça. Il y en a beaucoup, il y en a beaucoup, il y en a beaucoup. Parce que nos pays aussi suivent des cycles sociopolitiques, de lutte
1: attention,
0: démocratique.
1: Attention, ils ont entre 8 et 12 ans, Alassane.
0: Oui, oui.
1: Les cycles sociopolitiques, je pense que ça commence à être...
0: On veut dire qu'il y a aussi des personnes qui sont engagées dans la politique de changement, dans la politique pour changer les choses sur la santé, sur l'école. Et sur... Alors, très souvent, le gouvernement, c'est mal vu chez nous que des personnes s'investissent. Et donc, du coup, ces personnes vont avoir des problèmes de sécurité et qui sont obligés de partir.
1: Et puis on parlait de la Première Guerre mondiale, mais il y a aussi des guerres, il y a aussi des bombardements. Je voudrais qu'on passe très vite parce qu'on n'est pas hyper en avance, mais c'est une question à laquelle je tiens beaucoup. C'était est-ce que ça fait de la peine d'être exilé?
0: Oui.
1: À la salle.
0: Oui, carrément. C'est un déracinement déjà de quitter chez soi. En laissant, je veux dire, on quitte quelque part où on a un social à la base. Il y a des frères, des sœurs, la famille, des amis, des habitudes et tout ça. On avait avant de quitter, il y avait une projection, des perspectives, mais qui vont se retrouver nulles à la fin. Et donc on va quitter. Mais à ce niveau, je voudrais rappeler quand même au petit yo-yo que une grande majorité des personnes qui émigrent en Afrique, qui émigrent hors de leur pays, une grande majorité, ils se distribuent entre les autres pays africains.
1: C'est-à-dire, les personnes vont sur des pays à côté.
0: À côté. La plupart vont dans les pays à côté. Donc, c'est vraiment, on va dire, sur 10 personnes qui sortent de leur pays, il y a 7 ou 8 qui vont dans les pays à côté. Et c'est valable jusqu'à aujourd'hui. Je veux dire que ce n'est pas exactement tous ceux qui sortent de leur pays, qui viennent tous en Europe. C'est déjà difficile de sortir de son pays. Ça a besoin de ressources, ça a besoin aussi de la force, ça a besoin de courage. La plupart, il y a des problèmes pour obtenir de visa. Donc, ce qui fait que les gens vont prendre des chemins qu'on dit détournés, soit à travers le désert déjà, pour atteindre les bords de la mer Méditerranée, dans les pays du Maghreb, soit en Tunisie, en Algérie, au Maroc ou en Libye. Et de là, ils vont se débrouiller pour trouver des bateaux qui vont leur permettre de traverser. C'est assez dangereux, mais c'est par le manque aussi d'une liberté de circuler. Mmh. C'est-à-dire la liberté de circuler va être obtenue par l'acquisition d'un visa.
1: Alors, c'est justement la suite. C'est les questions des enfants, c'est d'accord, on décide de partir, on arrive à partir et on arrive dans un pays et à partir de là, qu'est-ce qui se passe? On écoute.
15: Bonjour, je m'appelle Joseph, j'ai 9 ans et je me demandais comment fait-on quand on est exilé dans un autre pays et qu'on n'a pas d'argent.
16: Bonjour, je m'appelle Milo et j'ai 8 ans et sans papier, comment on fait?
17: Bonjour, je m'appelle Alaska, j'ai 11 ans.
18: Bonjour, je m'appelle Jana et j'ai 11 ans.
19: On a une question à vous poser.
20: Comment voyage-t-on quand on est exilé?
21: Bonjour, je m'appelle Baptiste et j'ai 10 ans.
22: Bonjour, je m'appelle Walid et j'ai 10 ans.
23: Comment fait-on
24: des papiers quand on est exilé?
25: Bonjour, je m'appelle Maëlys, j'ai 11 ans. Comment on peut travailler quand on est exilé?
26: Bonjour, je m'appelle Sam et j'ai 10 ans.
27: Bonjour, je m'appelle Lali et j'ai 10 ans.
28: Comment s'amuser quand on est exilé?
29: Bonjour, je m'appelle Zachary, j'ai 11 ans. J'ai une question à vous dire. Est-ce qu'on peut obliger quelqu'un à s'exiler?
1: Alors, encore beaucoup de questions, mais quand on n'a pas de papier, pas d'argent, comment on vit à la salle?
0: On vit difficilement. Déjà, comme toute personne qui n'a pas les moyens pour s'acheter un pain, ou s'acheter une bouteille d'eau, ou avoir un lieu pour dormir à minima, ce sont des problèmes que nous rencontrons dès qu'on arrive dans un pays autre, que ce soit dans un pays même africain ou en Europe plus généralement. S'il n'y a pas de réseau de solidarité,
1: c'est-à-dire
0: que on a des émigrants qui passent de lieu en lieu.
1: Et qui arrivent quelque part et ils ne connaissent personne.
0: Oui, ils ne connaissent personne. Mais il y a d'autres aussi qui ont des points de chute. Mm. Parce qu'ils ont déjà un frère ou un ami ou des gens qui étaient déjà sur place et qui les permettent d'amortir l'arrivée, de souffler un peu quelques jours, de pouvoir s'habituer au quotidien. Mais voilà. Mm. Mais c'est difficile quand on n'a pas les moyens. Du coup, c'est ce qui aussi donne la nécessité, l'utilité et l'importance des associations de solidarité, des associations de soutien aux personnes immigrées. Il faut que ça existe parce que oui, effectivement, et c'est comme
1: on,
0: je dis.
1: On peut se retrouver très seul en fait dans le pays dans lequel on arrive.
0: Mais en général, on est la plupart du temps seul. On est déjà seul parce que difficilement qu'on comprend la langue parfaitement. Très souvent, les personnes qui arrivent, on va dire en France, ils n'ont pas trop, ils comprennent pas bien le français. La plupart, pas du tout. Donc, il y a l'adaptation qui est là. Il y a le fait de pouvoir communiquer. Donc, ce sont des difficultés vraiment existentielles. Mmh.
1: Du coup, comment est-ce qu'on fait pour obtenir des papiers?
0: Compliqué. C'est compliqué. Très
1: concrètement.
0: Concrètement, vous avez deux ou trois manières. Ça dépend de comment on arrive aussi. Ça dépend aussi de comment on arrive et dans quel contexte on arrive. Comme l'a dit la dernière question de l'autre session, et il peut arriver que des personnes arrivent, on va dire, hélas, ils viennent en exil. Là, c'est vraiment l'exil des personnes qui étaient engagées politiquement, qui faisaient des luttes politiques ou qui faisaient de la politique ou autre. Voilà. Ou qui faisaient de l'opposition au gouvernement en place. Eux, ils quittent le pays et ils arrivent vraiment dans l'idée d'exil.
1: Et de ne pas retourner.
0: De ne pas retourner parce qu'ils ont, voilà, ils courent un danger d'emprisonnement ou même d'être, de disparaître. Donc ces personnes-là, ça c'est différent de l'émigrant qui vient le plus souvent économique ou qui vient chercher
1: pour trouver un travail.
0: Un travail et travailler, économiser un peu de sous. Et en général, ça appelle dans l'esprit même, dans la tête, c'est la migration circulaire. Il sort, il va dans un autre pays, peut-être un peu plus mieux que son pays, où il va faire différentes sortes de tâches, économiser de l'argent sur une certaine période et retourner chez lui. En général, c'est l'esprit qu'ils ont en tête. Mmh. Mais le défaut même d'avoir le visa pour arriver dans un pays...
1: Et donc, par exemple, un visa, Alassane, comment est-ce qu'on obtient un visa? On fait une demande auprès de qui?
0: Dans les ambassades.
1: Dans les ambassades, d'accord.
0: Ou dans les consulats, ça dépend, mais généralement dans les ambassades des
1: et
0: pays.
1: Et donc on fait une demande, on explique pourquoi on veut aller dans un autre pays.
0: C'est un peu plus compliqué que cela. Déjà, pour avoir la personne qui va prendre votre demande, c'est tout un parcours. Il y a plus d'une dizaine, il y a au moins, on va dire, une dizaine d'années qu'il y a ce dispositif d'abord d'appeler. Donc, il y a un numéro d'appel.
1: Pour prendre un rendez-vous.
0: Pour prendre rendez-vous. Et le plus souvent, l'agenda, le calendrier ou des rendez-vous est toujours plein. Enfin, c'est toujours comme ça. On va voir. Et on vous donne, le plupart du temps, si votre demande de rendez-vous est acceptée, le rendez-vous va se situer au plus court, c'est 3 mois. C'est vraiment le plus court, 3 mois. Mmh. Moyennement, c'est 6 mois. Alors que, généralement, on demande le visa lorsque on va bouger dans 2 semaines ou dans 1 mois ou peut-être, voilà. Mais très souvent, le moment du rendez-vous, ça, c'est pas le moment où on veut quitter. Et le plus souvent, on n'a pas, quand on a le rendez-vous, on n'a pas le visa parce que le nombre de documents
1: à demander est très important.
0: Il y a beaucoup de documents qui sont difficiles à trouver. Et en plus, il y a ce qu'on appelle les raisons du séjour.
1: Oui, c'est-à-dire si on y va pour du travail, pour du tourisme.
0: Exactement, pour ceci ou cela.
1: Alassane, on arrive déjà... Je vous avais prévenu que ça passerait à toute vitesse.
0: D'accord.
1: On arrive... Quasiment à la fin de l'émission. Mmh. Effectivement, vous parlez d'une situation qui est celle, en tout cas, que vous avez vécue, que vous avez connue. Probablement que si moi je demandais un visa avec un passeport européen, l'histoire serait certainement assez différente. Donc ce sont des réalités qui divergent beaucoup selon l'endroit où l'on est. J'aurais une dernière question. Qui est ma question cette fois-ci. On l'a entendu, la migration, ce sont des sujets difficiles. Les enfants se posent la question de savoir si on peut s'amuser quand on change de pays. Est-ce que ça fait de la peine? Est-ce que c'est difficile de passer des frontières? On peut y entendre des choses dures. Est-ce que vous pensez que c'est important de parler de ces questions à des enfants?
0: Je pense que oui, mais avec les mots qu'il faut. Je m'excuserai de ne pas avoir eu tous les mots faciles pour les petits yo-yos, mais je leur fais confiance pour essayer de comprendre. Mais effectivement, c'est pas facile. C'est quelque chose de compliqué. Mais on arrive à s'en sortir. Comme on le dit, il y a l'amusement qui est là. Il y a les camaraderies qu'on tisse. Il y a, à vrai dire, sans soutien, sans solidarité, c'est difficile. Je me perdrai un peu, mais vous pouvez me dire qu'est-ce que vous voulez savoir réellement à la fin, vous-même. C'était quoi la question? Parce que
1: savoir si vous pensez que c'est un sujet qu'il est important d'aborder,
0: voilà,
1: avec des enfants.
0: Justement, avec les mots qu'il faut, j'avais bien commencé, mais après, oui. Je pense qu'il faut, c'est déjà de l'éducation populaire. Les enfants, c'est des enfants. Mais comment j'ai ressenti ces questions, et je pense que les auditeurs et auditrices seront d'accord avec moi, que ce sont des questions qui viennent des enfants, mais ce n'est pas des petites questions.
1: C'est des très, c'est très des, grandes questions.
0: C'est des questions. Moi, je transpire, quoi. Et je transpire parce que on ne m'a jamais posé des questions dans ce sens-là, comme ça. En vrai.
1: Juste avant de commencer, vous m'aviez dit, j'ai tellement chaud.
0: Ouais.
1: Si on cassait un œuf sur moi, ça ferait une omelette.
0: Une omelette à l'intérieur. Mais vraiment, je remercie parce que les enfants ont vraiment réfléchi. Ils ont travaillé. Ils et elles ont été vraiment attentifs.
1: C'est des questions très pertinentes, mais pour chaque question, il faudrait y passer quasiment une heure.
0: Exactement. Enfin,
1: je vous remercie, Alassane. Vous me disiez hors antenne qu'après cette émission, vous pensez que vous allez être une nouvelle personne.
0: Oui.
1: Est-ce que vous pensez que vous êtes une nouvelle personne?
0: Ah oui, parce que ce sont des questions-là, là, c'est comme un dictionnaire renouvelé pour moi. Je dois me remettre à la leçon. Je dois revoir mes copies pour trouver vraiment toutes ces questions que j'ai notées doivent faire écho. Parce que je suis dans une organisation, j'anime un réseau sur différents pays. Je suis chargé de ce qu'on appelle le plaidoyer, c'est-à-dire expliquer...
1: Et défendre des idées.
0: Défendre des idées.
1: Et habituellement, vous ne le faites pas avec des enfants.
0: Avec des enfants, et là, ça me ramène vraiment à des choses. Je remercie vraiment les petits yo-yos.
1: Je vous remercie encore à nouveau. Merci au public. Merci aussi à nouveau à Julien et Isabelle de l'école de Bordeaux. Merci à Quentin, à la technique. Merci à la radio d'ici Londres pour la confection de ce super générique. Je peux l'écouter qu'une seule fois par an, mais il est quand même vraiment super. On se retrouve à l'antenne à 15h30. Pour un super mix concocté par notre orfèvre sonore Bruno Seriba. Bon après-midi à l'écoute de la radio Ici l'Ombre et bonne rencontre. Au revoir.

0: Le mot peut sembler d'un autre temps et pourtant, depuis 5 ans, l'esclavage moderne a augmenté de manière spectaculaire. 50 millions de personnes au total sont touchées par ce fléau, 10 millions de plus qu'il y a 5 ans. L'Organisation internationale du travail regroupe dans sa définition de l'esclavage moderne les travailleurs forcés et les mariages forcés.
1: Il y a 2 700 000 personnes soumises au travail forcé de plus et 6 600 000 personnes en plus mariées contre leur gré. La triste nouvelle, c'est que nous allons dans la mauvaise direction.
0: Le rapport explique cette augmentation par la pandémie de Covid-19, mais aussi par le réchauffement climatique et la multiplication des conflits armés. L'Organisation internationale du travail s'inquiète notamment particulièrement des risques

La colonisation pénitentiaire, c'est un mode de colonisation qui a été adopté par la France, principalement au 19e et au 20e siècle, pour coloniser une partie de son empire. Ce qui singularise ce mode de colonisation, c'est qu'en fait, on utilise, pour le faire, des condamnés. C'est la main-d'œuvre pénale qui va être utilisée pour coloniser certains territoires de l'empire colonial français. Les trois catégories pénales donc, qui vont alimenter cette main-d'œuvre, ce sont les déportés pour les motifs politiques, les transportés et les relégués. Alors, les déportés pour les motifs politiques, à partir de 1850, à partir de la loi du 8 juin 1850, cette loi organise en fait la déportation en enceinte simple ou en enceinte fortifiée, d'abord sur les îles Marquises, et ensuite à partir de 1872 en Nouvelle-Calédonie et également la Guyane, puisque la Guyane est également désignée à partir du 1895 pour accueillir les déportés politiques. Donc les principaux déportés, ceux qu'on connaît le plus, ce sont notamment les communards, et le plus connu d'entre eux étant bien évidemment le capitaine Alfred Dreyfus, qui va passer 5 ans de sa vie donc sur l'île du Diable. La deuxième catégorie de condamnés, ce sont les transportés. Alors, ils sont condamnés aux travaux forcés en vertu d'une loi, la loi du 30 mai 1854, sur l'exécution de la peine des travaux forcés. Jusqu'à cette date, les condamnés aux travaux forcés devaient effectuer leur peine dans des bagnes. Cette loi décide de déplacer le lieu d'exécution de la peine des travaux forcés de la métropole, essentiellement des bagnes portuaires de Brest, Toulon et Rochefort, aux colonies. Les transporter, en fait, l'objectif, une fois qu'ils sont sur place, c'est bien évidemment qu'ils soient soumis aux travaux les plus pénibles de la colonisation sur place, mais c'est aussi de leur permettre, à l'issue de leur peine, s'ils s'en sont montrés, dociles ou s'ils sont montrés méritants, de pouvoir bénéficier d'une concession agricole pour devenir à leur tour colons. Alors l'objectif, bien évidemment, de cette mesure, pourquoi la Guyane, pourquoi la Nouvelle-Calédonie, c'était tout simplement de se débarrasser définitivement des condamnés aux travaux forcés en évitant leur retour sur le sol métropolitain. La troisième catégorie, ce sont les relégués. Et alors les relégués, ils sont condamnés par une loi qui s'appelle la loi sur la relégation des récidivistes, qui a été promulguée le 27 mai 1885. Et eux, c'est très différent. Les relégués, en fait, ce sont essentiellement, ils sont condamnés par des tribunaux correctionnels pour des délits commis en multirécidive. Ce qu'on leur reproche à l'époque, ce qu'on reproche à ces petits délinquants récidivistes, c'est qu'ils sont condamnés essentiellement pour des motifs de vol simple et de vagabondage, c'est leur supposée incorrigibilité. C'est-à-dire qu'on considère que, puisqu'ils n'arrêtent pas de récidiver, la prison n'est plus d'aucune efficacité pour s'assurer d'eux, et donc on va les éliminer socialement grâce à la loi sur la relégation, qui est une mesure spéciale donc, qui est prise contre eux, qui vise à les éloigner sur le sol d'une colonie. Alors les deux colonies désignées principales vont être la Guyane et la Nouvelle-Calédonie, et donc les relégués sur ces territoires vont se retrouver astreints au même régime que les condamnés aux travaux forcés, que les transportés, c'est-à-dire qu'ils vont se retrouver la plupart enfermés dans un pénitencier et soumis à des travaux forcés.

Alors, la communication pénitentiaire, elle avait principalement trois objectifs. Hein. Le premier objectif, c'était effectivement de faire bénéficier à la colonie, hein, en question, eh bien, d'une main-d'œuvre hein, abondante pour faciliter, favoriser en tout cas son développement économique. Le deuxième objectif, effectivement, c'était d'éloigner les condamnés du sol de la métropole hein, et éviter leur retour sur le sol de la métropole. Et puis le troisième objectif, bon, c'était aussi de permettre voilà, aux plus dociles, etc., de pouvoir s'installer sur place hein, à l'issue de leur peine et d'y devenir colons. On peut dire que de ces trois objectifs, seul le second a été réalisé. Hein. La colonisation pénitentiaire à la fois de la Guyane et de la Nouvelle-Calédonie a essentiellement permis à la métropole hein, de se débarrasser commodément pendant presque un siècle d'une partie de sa criminalité.

1920, la révolution russe triomphe au prix de 10 millions de morts. Mais Lénine veut prouver au monde la validité de son système. Il lance alors le socialisme industriel. Le pays, exsangue, doit être électrifié au plus vite. Des

chemin de fer construit, des mines de charbon ouvertes. Rafles et arrestations systématiques vont fournir la main-d'œuvre. Après des jugements expéditifs, ou sans même savoir ce qu'il leur est reproché, des millions de Russes vont prendre le chemin de la déportation. Aux yeux du parti, le goulag revêt dorénavant un double avantage, mettre tous les suspects dans les camps et les utiliser comme esclaves au profit du socialisme industriel. Staline va étendre cet empire concentrationnaire à l'échelle du continent russe. En 1939, 10% de la population soviétique est au goulag. Ici, pour le creusement du canal de la mer Blanche, comme aux galères, des fanfares couvraient le bruit de la souffrance. Dans les années 20, des cinéastes furent invités à filmer ce triomphe du parti. 250 000 prisonniers périront sur le chantier. Beaucoup furent enfouis directement dans l'ouvrage. Au nord du cercle polaire, Vorkouta. Ce nom fut l'un des plus redoutés du peuple russe. Vorkouta, sans doute l'une des plus grandes zones concentrationnaires de l'Union soviétique. 40 mines de charbon, des usines de ciment, des briqueteries. 4 à 500 000 prisonniers y ont travaillé dans les pires conditions. Aujourd'hui, il reste quelques milliers de travailleurs libres, mais sans ces esclaves, le charbon de Vorkouta n'est plus rentable.

0: goulag, le règlement n'établit quasiment pas de différence entre hommes et femmes. 11 heures de chantier l'hiver, 12 heures l'été, la norme, pour recevoir 4 à 600 grammes de pain, ou moins quand la norme n'est pas atteinte. Des règles d'asservissement pour corriger, éduquer.
1: Минуточку внимания, граждане. Вы, граждане, сюда пришли как правонарушители. Но мы вас встречаем как людей, которые включаются в выполнение величайшего в мире задания правительства.
0: Les chefs de goulag avaient un objectif, faire rendre aux détenus tout ce qu'il peut rendre dans les 3 premiers mois. Après, à bout de force, on n'aura plus besoin de lui.

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2: Au beau milieu de la mer, des femmes et des hommes à la dérive. Ces images sont celles des gardes-côtes italiens. Ils tentent de secourir des dizaines de migrants dont les embarcations n'ont pas résisté aux conditions. La mer est déchaînée, les vagues forment des creux de plusieurs mètres. À bout de bras, chaque naufragé est hissé sur ce bateau de sauvetage. D'autres, plus loin, sont élitreuillés. Au total, 57 personnes ont pu être secourues, soignées une fois arrivées à quai. Les équipes de secours ont aussi retrouvé deux corps et selon les survivants, au moins une trentaine d'autres passagers n'a pas été secouru et est toujours porté disparu. Les embarcations seraient parties de Sfax en Tunisie jeudi dernier, dans une mer déchaînée, avant de dériver au large de Lampedusa. Un scénario qui se répète cette année. Selon l'Organisation internationale pour les migrations, 1800 personnes seraient mortes en Méditerranée depuis janvier, c'est deux fois plus que l'an dernier. Début juillet, la première ministre d'extrême droite italienne disait vouloir réduire ces traversées.
3: L'immigration illégale massive nuit à chacun d'entre nous. Personne n'en profite, sauf les groupes criminels qui s'enrichissent aux dépens des plus fragiles.
2: La Tunisie a accepté un accord avec l'Union européenne, contrôler les flux migratoires en échange d'une aide économique. Mais les départs continuent. La traversée de la Méditerranée pour rejoindre l'Europe reste la plus meurtrière au monde.

0: navire de Frontex patrouille en pleine Méditerranée depuis deux jours déjà. Sur la passerelle, c'est l'effervescence.
1: Nous avons une embarcation pleine de gens.
0: À peine visible au loin, une barque minuscule, surchargée, à l'arrêt et qui prend l'eau. Nous embarquons sur le hors-bord avec l'équipe d'intervention. À notre arrivée, les migrants se savent sauvés. Leur esquif était sur le point de sombrer. Moteur cassé, ils étaient à la dérive en pleine mer. Pendant que les militaires les remorquent avec prudence, nous essayons d'en savoir plus sur leur parcours.
2: De quel port êtes-vous parti?
3: Sfax.
2: Ok. Sfax, d'accord.
0: Tous sont tunisiens. Ils ont passé plus de 24 heures entassés sur cette barque. Ils sont trempés, frigorifiés. Ils souffrent du mal de mer. Certains sont déshydratés. Ils ont besoin de premiers soins.
4: On a commencé à faire le tri entre les personnes qui sont en bonne santé et les malades. Donc on les identifie, on leur demande leurs origines, leur âge.
0: Sur le pont, ils sont à présent une soixantaine de migrants recueillis au cours de sauvetages successifs. Chacun a dû payer 1000 euros à un passeur. L'un d'entre eux a vécu 10 ans en France avant d'être expulsé. C'est donc un visage caché qu'il raconte sa traversée.
5: Un bateau, il y a l'eau qui rentre, moteur qui ne marche pas bien, on ne sait pas où on va aller et on est dans la mer. Et heureusement, il y a vous, sinon on est tous morts.
6: Pour certains Français, la façon dont vous avez pris le bateau, etc., ça fait de vous un potentiel terroriste.
5: On n'a rien à voir avec ces trucs de terroristes. On n'est pas des méchants, on est des gens normaux. On est là pour travailler, pour gagner. Les gens, ils ne trouvent pas à manger là-bas. Ils viennent ici pour faire la vie, c'est tout.
0: Ces Tunisiens sont des migrants économiques. Certains en sont à leur deuxième ou troisième tentative pour arriver en Europe. Le navire qui les a sauvés est un bateau de la marine portugaise affrété par Frontex, les gardes-côtes européens. Il croise entre la Tunisie et l'île italienne de Lampedusa. Nouvelle alerte. Un avion qui survole la zone vient de repérer un autre bateau de pêche. Il est plus gros que le précédent. À son bord, une cinquantaine de personnes. Cette fois, au milieu des hommes, deux adolescentes et une femme. Elles sont épuisées, affolées, prises en charge par l'équipe médicale.
7: Elles sont très secouées, oui. C'est sûrement la première fois qu'elles prenaient la mer. C'est une situation qui les stresse beaucoup.
0: Sous cette tente, elles sont mises à l'écart des hommes. Une mère et ses deux filles en route vers la France.
8: La France me plaît beaucoup. Là-bas, le niveau scolaire est bon. J'aimerais beaucoup vivre en France le plus longtemps possible. C'est mon rêve, faire des études pour choisir un bon métier.
0: Sous l'escorte des gardes-côtes, le navire militaire entre dans un port de Sicile. Les migrants tunisiens débarquent enfin. Ils sont confiés aux autorités italiennes. Depuis le début de l'année, seul un Tunisien sur quatre, arrivé illégalement, a été renvoyé dans son pays.

0: Les bateaux surchargés franchissent les uns après les autres la dizaine de kilomètres qui sépare la Turquie de l'île grecque de Lesbos. Arrivés en Europe, les ressortissants en provenance des pays en guerre ont droit au statut de réfugiés. Ils sont Syriens, Irakiens et Afghans et peuvent aller plus loin. Pour tous les autres, la frontière est fermée, mais le voyage a été long. Personne ne veut faire demi-tour, c'est l'impasse. Qu'ils soient marocains, tunisiens ou iraniens, beaucoup ont déboursé de grosses sommes pour acquérir de fausses cartes d'identité qui bien souvent sont repérées par les douaniers grecs à Eidomeni, ce point de passage sur la frontière avec l'ex-république yougoslave de Macédoine. C'est le cas d'un jeune iranien qui s'appelle Shepper et qui a payé 1600 euros pour de faux papiers syriens. Shepper se retrouve maintenant bloqué là, sans savoir où aller. À 20 ans, personne ne quitterait son pays et sa famille pour des raisons économiques, dit-il. J'ai dû quitter ma famille parce que je n'avais pas le choix. Je ne voulais pas prendre le risque d'être envoyé en prison pour de longues années ou d'être exécuté. Tout ça parce que j'ai trouvé ma voie dans une autre religion. Et maintenant, je ne sais pas quoi faire. Une délégation du Comité économique et social européen s'est déplacée à Idomeni et à Lesbos pour évaluer la situation et prendre contact avec les ONG sur place. Zoé est une des volontaires qui consacre une partie de son temps aux réfugiés.
1: L'Europe doit réaliser son devoir d'aider ces gens. Les gouvernements doivent le comprendre. La guerre doit être arrêtée. Ces gens doivent recevoir de l'aide et ne pas être rejetés. Il n'y a rien de pire, pas de plus terrible pauvreté que de se sentir rejeté.
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0: Dans ces nuits, les cauchemars d'expulsion sont réguliers. 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Elle se renseigne sur ses droits, petite princesse en haillon. 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
1: Selon le Haut Commissariat pour les réfugiés, le HCR, il y a 60 millions de déracinés dans le monde. 20 millions de réfugiés qui ont été contraints de fuir au-delà des frontières de leur pays. Et 40 millions de déplacés qui ont trouvé refuge à l'intérieur de leur propre pays. Aujourd'hui dans le monde, une personne, tous les 122, est soit déracinée, soit réfugiée. En Europe, en 2015, 1,2 million de personnes ont déposé une demande d'asile. C'est 600 000 de plus par rapport à l'année d'avant. Je suis d'accord avec vous. 1,2 million de réfugiés en Europe, c'est beaucoup. Et on sait déjà que les arrivées ne vont pas diminuer ces prochaines années. Mais savez-vous combien d'habitants compte l'Europe ? 508 millions. Donc, l'année passée en Europe, un demandeur d'asile chaque 500 habitants est arrivé. Et même avec l'arrivée de 600 000 personnes, comme c'était le cas l'année passée, il n'y avait l'année passée qu'un demandeur d'asile chaque 500. 1 sur 1000 l'année d'avant. Regardons maintenant l'échelle géographique. Essayons de voir ce qui se passe au-delà de notre continent. Je suis géographe, je m'intéresse quotidiennement à ces questions, je m'intéresse aux frontières et aux mouvements migratoires. Si on prend les statistiques dans le monde, on voit que l'accueil, le poids de l'accueil repose sur les épaules des États les plus pauvres. En effet, 86% des réfugiés sont accueillis dans les pays du Sud. C'est un arc qui va de l'Indonésie à la Tanzanie. Et même quand la guerre est tout proche de chez nous, comme c'est le cas pour la Syrie, les réfugiés n'arrivent que très rarement chez nous. Sur les 5 millions de réfugiés syriens, 2,7 aujourd'hui sont installés en Turquie. 1 million au Liban. Au Liban, aujourd'hui, une personne sur quatre est réfugiée. C'est comme si l'Europe accueillait 125 millions de réfugiés. On en est très très loin. Alors oui, il y a crise des réfugiés, mais pas en Europe. Mais si dans le passé, les réfugiés ont réussi à trouver refuge quelque part dans le monde, aujourd'hui les portes se ferment. On érige des murs pour bloquer leur arrivée. On comptait une dizaine de murs à la fin de la guerre froide. Aujourd'hui, il y en a 70 qui sont construits ou en voie de construction. 40 000 kilomètres de frontières aujourd'hui dans le monde sont murés. L'Europe et les autres pays occidentaux se barricadent. En faisant ainsi, ces États contreviennent à leurs obligations internationales. Car ne pas accueillir des réfugiés, c'est violer le droit international. La crise est donc une crise humanitaire. Mais c'est aussi une crise des politiques migratoires et une crise de l'état de droit.

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5: Salut à toutes et à tous, vous écoutez Ici l'Ombre, la radio présente lors des rencontres concertina qui ont lieu à Dieulfi en ce moment. Et on se retrouve dans la chaleur de ce happy hour avec Tiphaine, étudiante en sociologie et bénévole radio pour ces rencontres. Salut Tiphaine.
6: Salut.
5: Il y a aussi autour de la table Nicolas Closeur, juriste et chercheur au CNRS. Bonjour.
7: Bonjour.
5: Et Cécilia qui travaille à Radio Béton à Tours.
8: Hello.
5: Alors, pour ce happy hour, ça sera divisé en deux parties avec des thématiques et des personnes distinctes. Donc, pour la première demi-heure, ce sera Tiphaine et Nicolas qui nous parleront du droit des étrangers. Et on laissera ensuite la parole à Cécilia et Stéphanie Latabdala, la présidente de ces rencontres, pour parler des politiques carcérales en Palestine. Eh bien, Tiphaine, à toi, je te laisse la parole.
6: Donc nous avons l'honneur d'être en présence aujourd'hui de Nicolas Closeur, chercheur au Centre National de Recherche Sociologique, qui a pour sujet de recherche notamment la normalisation de la police administrative antiterroriste, la qualification administrative de la déviance, le traitement juridique des manquements à l'intégrité scientifique. Mais aujourd'hui, nous allons nous attarder plus particulièrement sur le droit des étrangers comme laboratoire du droit commun. Moi, j'ai lu vos articles et il y a un passage que j'ai choisi de dire aujourd'hui qui est « Une telle fonction expérimentale peut être intentionnelle », comme le prévoit l'article 37 alinéa 1 de la Constitution, selon lequel la loi et le règlement peuvent comporter pour un objet et une durée limitée des dispositions à caractère expérimental. Vos recherches, elles portent principalement sur le droit des étrangers. Et je voulais savoir, qu'est-ce qui vous a conduit à choisir ce domaine de recherche et en quoi constitue-t-il un observatoire privilégié des évolutions de l'état de droit ?
7: Alors, sur la raison pour laquelle je me suis orienté vers le droit des étrangers, c'est parce que j'ai notamment, après un master de droit, fait un stage dans une association qui s'appelle le COMED, qui est le Comité Médical pour la Santé des Exilés, et qui, en fait, tenait une permanence en Seine-Saint-Denis pour aider les personnes étrangères à demander un titre de séjour pour raison médicale, et également une assurance maladie, donc la fameuse aide médicale d'État, qui est souvent décriée dans les journaux, dans certains journaux, et par certains hommes politiques. Et donc, en fait, comme tout étudiant, c'était simplement le fait de constater que ce qu'on apprend souvent à la fac de droit, c'est très théorique, et là, voir le droit des étrangers appliqué avec des grosses différences entre ce qu'énoncent les textes et leur mise en pratique avec des personnes qui sont face à un mur administratif et des pratiques qui sont à la limite de la légalité m'avait donné envie de poursuivre avec une thèse pour un peu plus explorer cette thématique et c'est pour ça que je me suis notamment orienté sur le droit au séjour pour soins. Et la raison pour laquelle c'est un champ qui me semble intéressant du point de vue de la question des laboratoires pour le droit commun, c'est parce que sur la période récente, on a pu, enfin si c'était bien la question, et parce que sur la période récente, on a pu voir que notamment au cours de l'état d'urgence, il y a eu des mesures qui ont été mises en place par le gouvernement pour lutter contre le terrorisme, qui sont les assignations à résidence, donc le fait d'obliger quelqu'un à être assigné à résidence, donc à rester dans un périmètre déterminé, à ne pas en sortir, à pointer plusieurs fois par jour au commissariat, en fait, et donc. Le premier réflexe du gouvernement dans ce cadre-là a été de s'inspirer, et ils ont été explicites dans les débats parlementaires, de dispositifs existants en droit des étrangers. Et en fait, bon, il y a une raison qui s'explique à ça, c'est notamment que c'est un peu le premier droit administratif de France, le droit des étrangers, puisque il y a énormément d'actes administratifs qui sont pris en la matière. C'est également la première source de contentieux dans les tribunaux administratifs, c'est-à-dire que tout juge administratif est amené dans sa carrière à un moment donné à un autre à en exercer. Et c'est aussi une matière qui est très dépréciée par la profession, puisqu'il n'y a pas c'est pas un contentieux très noble, notamment en matière intellectuelle. Et donc c'est très, pour certains, très robotique. Et une des, voilà, un des questions sur lesquelles je souhaitais travailler, c'était comment observer de potentiels reproduction de pratiques en droit des étrangers par les juges dans d'autres contentieux et par exemple le fait que les juges administratifs voient dans leur quotidien ils ont une comptabilité en fait, ils doivent chaque année statuer sur un certain nombre de dossiers par an pour rentrer dans les clous, on va dire, de leur hiérarchie, pour le dire vite. Sauf que en droit des étrangers, en fait, et donc pour ça il y a une norme qui a été établie qui s'appelle la norme Brébant, mais tous les contentieux ne se valent pas. Donc par exemple, un contentieux de droit des étrangers n'est pas égal à un point selon cette norme, mais il faut pour ça faire trois dossiers de droit des étrangers, enfin donc trois jugements, pour avoir un point. Et donc c'était un peu la question de comment est-ce que cette quantification peut se reproduire sur d'autres contentieux considérés comme étant moins nobles. Enfin, c'est pas, le terme noble n'est pas idéal, mais c'est moins problématique. Et une des raisons pour lesquelles le contentieux administratif des étrangers est très critiqué notamment des avocats ou même... Enfin, il suffit d'aller observer une audience pour voir que ça va très vite, le contrôle n'est jamais très poussé, souvent très favorable à l'administration, et donc c'était un peu pour voir comment est-ce que ça se déploie à d'autres secteurs.
6: Super, merci beaucoup. Pourquoi ce domaine est-il particulièrement propice à l'expérimentation juridique selon vous ?
7: Alors en fait, je sais pas si c'est... Parce qu'en fait... Je présuppose pas qu'il y ait une volonté d'en faire un terrain d'expérimentation. Donc, qu'il y ait une volonté de l'État ou de certains acteurs de dire que tiens, allons tester en droit étranger. C'est simplement que, comme c'est très pratiqué, eh bien, lorsque l'État a besoin de développer d'autres dispositifs ailleurs, eh ben, c'est très facile pour lui de s'en inspirer. Et dans les cas d'exception, dans les cas d'urgence plutôt, c'est souvent le cas. Donc j'évoquais l'état d'urgence sécuritaire 2015, mais l'exemple de l'état d'urgence sanitaire a aussi été, c'est vraiment un bon exemple il me semble, puisqu'il y avait lors du confinement, en fait, il y avait le premier projet de loi à état d'urgence sanitaire avait fuité dans la presse, dans le Canard enchaîné il me semble, et n'avait pas été adopté. Mais ce qu'il prévoyait, c'était que les personnes qui ne respectent pas les mesures d'isolement telles qu'elles étaient prévues lorsqu'il n'y avait pas de contraintes, et bien si elles ne le respectent pas, le préfet peut prendre un arrêté de placement à l'isolement ou en quarantaine sur la base d'un avis du directeur de l'Agence régionale de santé. Et sauf que la seule procédure qui était similaire, où il y avait une intervention du directeur de l'Agence régionale de santé auparavant, c'était en matière de droit des étrangers pour délivrer un titre de séjour pour raison médicale. Donc c'est simplement que dès qu'il y a une situation d'exception, souvent on voit que l'État, le pouvoir exécutif, recycle dans ses savoirs des pratiques, et cela s'explique notamment par le fait que beaucoup de hauts fonctionnaires font du droit des étrangers à un moment donné lorsqu'ils sont obligés de travailler dans la préfectorale. Et par exemple, alors je ne sais pas si c'était lui qui avait rédigé ce projet de loi, mais l'une des personnes qui était en charge de ces dossiers-là au gouvernement à l'époque de l'état d'urgence sanitaire avait pendant longtemps travaillé à la Direction générale des étrangers en France, et donc on peut y voir une confirmation de cette hypothèse.
6: Vos travaux y reposent largement sur l'analyse du contentieux administratif, comme vous voulez de le désigner. Le contentieux administratif, ça désigne des règles d'organisation et de fonctionnement des juridictions administratives. En quoi cette approche de recherche qui s'appuie sur l'observation et l'expérience permet-elle de mieux comprendre le fonctionnement réel du droit ?
7: Parce que je dirais que pendant longtemps, en droit, du moins dans les facultés de droit, on a beaucoup enseigné le droit administratif par le prisme du Conseil d'État, donc des décisions du Conseil d'État, qui est donc la plus haute juridiction administrative et qui rend des arrêts de principe et qui sont très largement commentés par la doctrine et enseignés dans les facultés de droit. Et depuis quelques années, en fait, il y a un petit tournant dans la recherche en droit où plusieurs chercheurs et chercheuses commencent à faire de la recherche empirique pour aller voir, en fait, donc certes, il y a les arrêts du Conseil d'État, mais la justice ordinaire du quotidien des juges administratifs, c'est pas le Conseil d'État, c'est le juge administratif, c'est le tribunal administratif de première instance et parfois la cour d'appel. Et pour un exemple très concret, en fait, pendant l'état d'urgence, il y a donc juste après les attentats du 13 novembre, Il y a eu dans mon laboratoire un projet de recherche qui a été mené pour proposer d'aller étudier le contrôle juridictionnel exercé par le juge administratif sur les mesures prises par le ministère de l'Intérieur, donc des assignations à résidence, des perquisitions administratives, et parce que le Conseil d'État venait de rendre un arrêt disant que ces mesures sont légales, les services de renseignement peuvent utiliser ce qui s'appelle les notes blanches pour fonder ces mesures, à condition qu'elles soient suffisamment précises et circonstanciées, et de toute façon, selon un arrêt Benjamin, enfin voilà, c'est des arrêts classiques en droit, il y a un contrôle de proportionnalité qui est exercé par le Conseil d'État sur l'administration, donc l'état de droit est garanti en quelque sorte. Et en fait, avec plusieurs collègues, on a pu accéder grâce à une convention d'accès aux bases de données du Conseil d'État à tous les jugements rendus par les tribunaux administratifs en la matière, et donc aller voir qu'est-ce qu'il en est en pratique. Lorsque les personnes sont concernées par ces mesures, que sont des perquisitions administratives, des assignations à résidence, à quel contrôle est-ce qu'elles sont confrontées, et est-ce que le juge vient vraiment contredire ou contrôler, enfin quelle est l'intensité de son contrôle vis-à-vis de l'administration, et on a pu observer que alors si certes le Conseil d'État exige que les notes blanches soient suffisamment précisées et circonstanciées, mais en fait dans 90% des cas les tribunaux administratifs considèrent que c'est le cas, et il y a souvent un certain nombre de dossiers où c'était questionnable. Enfin, la solidité des dossiers, disons, était questionnable, et ça vient surtout, ça permet notamment de mettre en évidence le très peu de contradictions de l'administration par le juge administratif, et donc les limites de son contrôle.
6: Super, merci beaucoup. J'avais une autre question, c'était quels sont les principaux obstacles qu'on rencontre lorsqu'on étudie les décisions administratives et judiciaires de manière systématique?
7: Comment répondre à cette question? Par exemple, pour un exemple concret sur cette étude qu'on a menée, donc qui a été pilotée par une professeure qui s'appelle Stéphanie Hennette Vaucher. Donc on avait une convention d'accès aux bases de données du Conseil d'État qui nous permettait, à titre exceptionnel, d'accéder à ces bases qui ne sont accessibles qu'aux juges. Contiennent des décisions non anonymisées. Et on avait donc signé une convention, expliquant que il y avait un article qui précisait avant toute communication des résultats, il faut prévenir 15 jours avant le Conseil d'État. Sauf que à mi-chemin de l'étude, cette professeure, enfin Stéphanie Hennette Vaucher, donne un entretien au Monde dans lequel elle donne des premiers résultats. En disant que les recours n'aboutissent pas, que les recours devant le Conseil d'État n'aboutissent pas, en fait, devant le juge administratif, ne fonctionnent pas pour les personnes qui sont assignées à résidence. Et juste après cette interview, la secrétaire générale du Conseil d'État vient téléphoner à cette collègue en lui disant qu'elle a manqué à la convention, qu'elle a manqué à tous ses devoirs déontologiques. Enfin bref, que c'était qu'elle n'avait pas respecté la procédure, et ensuite donc ils ont modifié par exemple leur convention d'accès à leur base de données. Donc maintenant il y a un préambule, il y a plusieurs articles. Enfin bref, donc ça vient donc il y a un peu pour avoir parlé avec plusieurs chercheurs, ça vient quand même un peu envoyer un message de volonté de contrôle du Conseil d'État sur ce qui est dit et ce qui est fait en son sein, bien que derrière on ait pu avoir accès à d'autres conventions. Mais après d'autres difficultés, ça peut être quand on veut observer par exemple des audiences, puisque pour un peu saisir comment le droit s'applique, comment est-ce qu'il est contrôlé, c'est intéressant d'aller observer des audiences. Là, par exemple, pour avoir l'information, ça peut être assez compliqué dans les rapports avec les greffes des tribunaux qui veulent pas forcément donner l'information, donc il faut parfois être un peu insistant. Ou on sent bien que par notre présence, comme on est les seuls dans la salle, comme souvent j'étais seul dans la salle d'audience, les juges sont un peu, au bout d'un moment, agacés de se voir observer en quelque sorte. Donc je dirais que c'est pas vraiment des obstacles, mais il n'y a pas non plus les bras qui nous sont grands ouverts.
6: Super, merci beaucoup. Les réformes successives du droit des étrangers, elles semblent renforcer les objectifs de contrôle migratoire. Comment analysez-vous l'équilibre actuel entre ces dispositifs de contrôle et la protection des libertés fondamentales?
7: Je peux peut-être répondre par le biais d'un sujet que je connais mieux, qui était celui de ma thèse. D'ailleurs, on m'a demandé à la librairie de faire de la promotion parce qu'ils ont quand même acheté ma thèse pour la revendre. Alors, elle coûte 45 euros, donc je ne sais pas si vous avez envie, sachant qu'elle est aussi accessible librement en ligne, mais je vous le dis, voilà, parce qu'ils m'ont demandé de le dire. Donc, si vous voulez l'acheter, vous pouvez. Je peux potentiellement vous la dédicacer, j'ai jamais fait ça, mais bon, bref. Et donc, c'est sur le droit au séjour pour raison médicale. Et c'est une bonne illustration de l'évolution de ces 20 dernières années du contrôle administratif des étrangers qui s'est renforcé, puisque à l'origine c'est un droit au séjour qui avait été créé dans les années 90 dans le cadre de l'épidémie de VIH/SIDA. Donc il y avait plusieurs personnes étrangères qui sortaient de prison, qui étaient concernées qui avaient le VIH ou le SIDA, et qui ne pouvaient pas être expulsées parce que certains physiquement c'était impossible que ce soit le cas. Et donc l'État il y avait tout un récit étatique quand on regarde les débats parlementaires on a créé le droit au séjour pour raison médicale pour aider les étrangers qui ne peuvent pas se trouver dans leur pays d'origine, parce qu'on est le pays des droits de l'homme et on est le pays des lumières. Et sauf que quand on s'intéresse un peu aux archives du ministère de l'Intérieur et aux pratiques préfectorales, en fait, on voit que c'est pas vraiment on est assez éloigné de ce discours officiel, parce que le ministère de l'Intérieur a toujours été très opposé à toute reconnaissance officielle d'un droit au séjour aux étrangers malades, parce que ça revenait à conférer du pouvoir aux médecins et à ce qu'il y ait le secret médical qui s'interpose entre l'administration et l'étranger. Depuis 20 ans, en fait, le ministère de l'Intérieur a toujours tout fait pour tenter de contrôler par lui-même l'état de santé de l'étranger. Parfois en violant le secret médical, en tentant certaines réformes, et jusqu'en 2017, cette évaluation, l'évaluation médicale de la santé des étrangers était de la compétence des médecins des agences régionales de santé. Et tout ce qui était du ressort administratif, donc par exemple les contrôles de l'état civil, c'était les préfectures. Les directions des agences, les agences régionales de santé rendaient un avis sur l'état de santé de l'étranger, sur le fait qu'il puisse avoir accès ou non dans le pays d'origine. Et cet avis, qui était des fois favorable, des fois défavorable au séjour, était ensuite transmis aux préfectures. Et donc c'est vraiment un peu l'incarnation d'une procédure en droit des étrangers qui échappe au pouvoir discrétionnaire des préfectures, puisqu'elles ne maîtrisent pas ce volet médical. Et donc en 2017 a été votée une réforme, a été entrée en vigueur une réforme assez importante qui a transféré l'évaluation médicale de ces demandes des ARS vers le service médical de l'Office français de l'immigration et de l'intégration, qui est une agence placée sous la tutelle du ministère de l'Intérieur. Officiellement pour des raisons de rationalisation de l'administration, quand il y a plus de moyens à l'OFI, elle pourrait mieux faire ce travail que les ARS. Mais la grande crainte, c'était qu'il y ait l'indépendance des médecins en charge de cette évaluation soit remise en cause, puisque c'est plus des médecins rattachés au ministère de la Santé, mais des médecins rattachés au ministère de l'Intérieur, donc avec un risque de prédominance de l'objectif de maîtrise des flux migratoires sur la protection de la santé individuelle. Et en fait, ce qu'on a observé dès les premières années, c'est une chute du nombre de titres de séjour pour soins délivrés. Par exemple, le taux d'avis favorable au séjour des médecins ARS était de 75% avant la réforme, et le taux d'avis favorable au séjour par les médecins de l'OFI est de l'ordre de 40-50% à présent. Et donc ils ont vraiment resserré la vis, à tel point que dans les années 90, quand on lisait des archives, on voyait le ministère de l'Intérieur qui était très inquiet par la création de ce droit au séjour pour soins, et pour être tombé sur des archives, sur des documents du ministère de l'Intérieur en 2020, il se félicitait de cette réforme, puisque maintenant c'était une voie de droit qui était maîtrisée. Donc en fait, ça incarne un peu l'idée que le ministère de l'Intérieur veut développer des techniques qui lui permettent de contrôler les procédures de reconnaissance de statut aux étrangers pour un peu gérer au mieux les flux comme il l'entend.
6: Dans vos recherches sur le droit au séjour pour raison médicale, quelles évolutions vous paraissent les plus marquantes ces dernières années ?
7: Il y avait bien sûr celle dont je viens de parler sur l'OFI, pour revenir sur une pratique qui est quand même assez qui incarnait vraiment cette idée de maîtrise des flux migratoires, c'était celle des qu'on a appelé les contre-enquêtes médicales menées par les préfectures. Comme les préfets n'étaient pas contents de voir des médecins ARS rendre trop d'avis favorables dans certaines régions, elles ont décidé d'une pratique qui consistait à dire à l'étranger, nous avons bien vu l'avis médical favorable qui vous a été rendu, mais selon les informations dont on dispose, notamment sur l'accès aux soins dans le pays d'origine, en produisant donc des documents généraux sur l'accès aux soins dans ce pays-là, puisque la préfecture ne connaît pas l'état de santé de l'étranger, nous considérons que vous pouvez y avoir accès. Et donc là, l'étranger se trouvait face à la personne étrangère se retrouvait dans un piège administratif, puisque soit elle décidait de maintenir le secret médical fermé, et donc dire la préfecture a pris cette décision, mais elle ne connaît pas mon état de santé, donc elle ne peut pas. Sa décision n'est pas suffisamment motivée individuellement, mais dans tous les cas, quand elle faisait ça, le juge administratif donnait raison à l'administration puisqu'elle considérait que le préfet, en produisant ses rapports médicaux généraux, inversait un peu la charge de la preuve. Et donc, cela finalement forçait l'étranger à lever le secret médical devant le tribunal administratif. Et donc là, se mettait en place l'organisation interne au ministère de l'Intérieur qui s'était dotée de son propre conseiller santé, donc elle avait un médecin à la Direction Générale des Étrangers en France, donc au ministère de l'Intérieur, qui était chargé de conseiller les préfectures médicalement pour contredire tous les avis rendus par les médecins des ARS. Et le ministère de l'Intérieur n'a pas choisi n'importe quel médecin pour le faire, puisque à la base, c'était un médecin qui exerçait en tant que médecin ARS, donc qui était du côté du ministère de la Santé, mais qui était connu pour être le médecin ayant le plus bas taux d'avis favorable au séjour de France, et c'était notamment, il s'était fait remarquer par des associations de lutte contre le VIH pour avoir rendu des avis défavorables à des personnes originaires du Congo ou du Cameroun en considérant que cette maladie soignait très bien là-bas. Et en fait, qu'est-ce que ça met en lumière finalement, c'est qu'il y a bien sûr une politisation du sujet par les députés, par les responsables politiques, mais aussi une politisation par le bas, par le volet administratif, par des préfets en fait, et ces médecins qui tendent à faire prédominer assez fortement l'objectif de maîtrise des flux migratoires sur d'autres préoccupations, et on retrouve ces préoccupations-là dans d'autres champs, donc notamment la lutte contre le terrorisme comme on l'a vu, où en fait il y a un rôle quand même très important qui est joué par les politiques certes, mais aussi par les hauts fonctionnaires.
6: Plus largement, quelle transformation du droit administratif français observez-vous à travers les contentieux de l'étranger ? Le contentieux de l'étranger, c'est-à-dire c'est une procédure qui est destinée à faire juger un conflit sur l'entrée, le séjour en France ou à l'éloignement d'un ressortissant étranger.
7: En fait, c'est pas vraiment des transformations sur lesquelles j'aurais beaucoup à dire, mais peut-être plutôt sur... En fait, il y a énormément de recours qui sont faits par des personnes étrangères, et ce qu'on voit bien, c'est qu'elles se heurtent à un mur administratif. Et même quand le juge administratif vient sanctionner l'administration, il n'y a pas forcément de changement derrière. Et donc, ce qui vient un peu à être au bout de toute procédure possible. Et un exemple, c'est celui du contentieux lié à la dématérialisation des rendez-vous en préfecture, où, en fait, comme il y a très peu de rendez-vous accessibles en ligne, des personnes qui souhaitent renouveler leur titre de séjour ou obtenir un titre de séjour essayent de prendre des rendez-vous sur Internet, mais ça ne fonctionne pas, et donc finissent par devoir prendre un avocat, non pas pour avoir un titre de séjour, mais ne serait-ce que pour avoir un rendez-vous pour pouvoir déposer sa demande. Et donc, à tel point que plusieurs stratégies se sont mises en place avec des associations et des avocats, de compiler par exemple, une trentaine de dossiers en Seine-Saint-Denis, et donc de déposer le jour même devant le tribunal administratif de Montreuil des référés pour qu'il y ait un effet levier et que le juge enjoigne massivement à la prise de rendez-vous. Et même ce type de stratégie, en fait, qu'est-ce qui se passe finalement? Pour éviter de la sanctionner, le jour même, la préfecture va ouvrir des rendez-vous pour ces personnes-là uniquement, ou va être sanctionné par le juge et devoir ouvrir des rendez-vous pour ces personnes, mais derrière, en termes de politique publique, il n'y a aucun changement. Ce qu'on peut voir, c'est que dans certains contentieux, en tout cas, que même la voie contentieuse, en fait, aboutit très faiblement à des changements qui pourraient être attendus.
6: Pour conclure, quels sont selon vous les principaux défis que devront relever les chercheurs et chercheuses et les praticiens et praticiennes du droit des étrangers dans les années à venir ?
7: C'est peut-être c'est un peu difficile comme question, mais de pas être trop déprimé peut-être par le mur auquel elle se heurte, et redoubler d'inventivité pour trouver des voies de droit. Elles sont déjà là, les voies de droit, mais je sais pas trop tenir bon.
6: Merci beaucoup en tout cas pour le temps que vous nous avez accordé. Je repasse la parole à Manon.
5: Ben oui, merci à tous les deux. Avant d'entendre Cécilia et Stéphanie Latabdala, on va faire une petite transition musicale avec un son qui s'appelle Nakba, qui est chanté par Manal et Samy, deux artistes originaires de Gaza. C'est une captation sonore qui a eu lieu lors d'une manifestation en soutien à la Palestine qui s'est tenue à Genève en 2024.

0: C'était Nagba, un son chanté par Namal et Samy. On est toujours dans le Happy Hour à Concertina et on va maintenant passer du sujet du droit des étrangers à celui des politiques carcérales en Palestine avec Cécilia et Stéphanie Latabdallah.
1: Merci Manon, merci beaucoup. On accueille aujourd'hui, hein, comme tu l'as dit, Stéphanie Latabdallah. Vous êtes donc historienne et politiste, directrice de recherche au CNRS et enseignante à l'École des hautes études en sciences sociales. Vous êtes également présidente de cette édition de Concertina et vous êtes spécialiste de la Palestine. Vos travaux croisent l'histoire, l'anthropologie et les sciences politiques. Donc parmi ces travaux, votre ouvrage de 2021 parle d'une toile carcérale, c'est ça son titre. Pourquoi utiliser cette expression pour parler de l'enfermement en Palestine?
2: Donc en fait cette expression, bonjour, merci,
1: bonjour, oui,
2: pour l'émission. Donc cette expression de toile carcérale, elle est venue d'une part pour décrire les incarcérations massives qui ont lieu depuis, surtout depuis 67 en fait, où on compte 40% des hommes en cumulatif, hein, sur les différentes générations qui sont passées par les prisons israéliennes, et aussi une dimension de virtualité carcérale, c'est-à-dire de potentialité d'être arrêté, puisqu'il y a tout un système juridique un peu complexe qui permet d'arrêter et de condamner un nombre très important, encore plus important encore, de Palestiniens et de Palestiniennes à partir de l'âge de 12 ans, les enfermer de diverses manières. Ça ne veut pas dire que c'est fait systématiquement, mais il y a une possibilité, une capacité à incarcérer beaucoup plus en fonction des différents moments, et on le voit depuis le 7 octobre où on a une massification des arrestations. Donc la toile, c'est cette suspension aussi, moi j'appelle ça une détention suspendue, qui se surajoute aux incarcérations massives et donc qui crée évidemment quand même une sorte d'angoisse en fait sur aussi sa capacité à être ou non emprisonné. Peut-être dire un mot sur pourquoi on est arrêté ou emprisonné. Donc en fait c'est toute une gamme. Moi je m'intéresse à l'incarcération politique. Là je parle, oui, de l'incarcération politique, hein, qui concerne donc les Palestiniens incarcérés en Israël, les Palestiniens d'Israël incarcérés en Israël. Il y a aussi une marge de droit commun, mais ça concerne pas ceux des territoires occupés. Donc on peut être arrêté pour toute une frange d'actions d'ordre politique, de la plus violente et qu'on imagine, opération armée, transport d'armes, etc. Enfin, tout ce qui relève des actions armées, avec aussi toute forme d'engagement politique, être élu dans un parti politique, militer, etc., jusqu'aux manifestations qu'on peut avoir et jusqu'aux postes sur les réseaux sociaux, expression d'opinion politique. Donc on a toute une gradation, en fait, de possibilités d'être incarcéré et d'être arrêté plus encore, dans le sens où on peut vous arrêter aussi pour avoir des informations en fait sur les uns ou sur les autres, par tout un système de pression et de chantage qui sont exercés, ce qui crée d'ailleurs au sein quand même de la société palestinienne un rapport à la confiance qui avec le temps est un peu complexe, dans la mesure où toute information finalement est mobilisable dans un contexte pénal. Je m'explique, en tout cas au moins dans un contexte de pression, d'interrogatoire. Par exemple, si vous êtes un membre des services de renseignement israéliens et que vous savez que telle personne doit aller accoucher à Jérusalem, parce qu'il faut savoir que les plus grands hôpitaux palestiniens sont encore à Jérusalem et que donc il vous faut un permis pour aller à Jérusalem, pour aller accoucher par exemple, ou pour soigner d'une maladie rare ou autre, eh bien si vous voulez avoir des informations sur quelqu'un du même village, vous pouvez tout à fait arrêter le père ou le frère, etc., et commencer à faire pression en disant, si vous voulez votre permis, il va falloir nous donner des informations. Donc en fait, toute information, même du quotidien, peut être mobilisable dans ce contexte répressif. Et je pense que c'est important à avoir aussi à l'esprit.
1: Alors, vous avez un petit peu parlé de la massification des arrestations depuis 2023. On aura l'occasion d'y revenir justement un tout petit peu plus tard. Moi, j'avais envie d'aborder le fait que vous décrivez un enfermement qui déborde aussi des murs de la prison. On peut parler des checkpoints, on peut parler des zones interdites, des blocus, etc. Est-ce que la notion de prison aujourd'hui, elle est devenue insuffisante pour décrire ce qui se passe en Palestine ?
2: elle n'est pas insuffisante. C'est vrai qu'il y a des carcéralités à plusieurs niveaux, à plusieurs échelles. Au moment de la seconde intifada, l'armée israélienne reprend le contrôle du territoire de la Cisjordanie, notamment en enserrant les villes et les villages, en les occupant, puis en se retirant, mais en gardant aux abords, ils créent ce qu'ils ont appelé eux-mêmes des cellules territoriales, c'est-à-dire des points d'ouverture et de fermeture autour de ces villes et de ces villages. Donc, qui ont été diversement mobilisés. Là, depuis le 7 octobre, effectivement, ces barrières qui avaient déjà été mises en place à cette époque et d'autres qui sont ajoutées peuvent ouvrir et fermer chaque village et chaque lieu dans des petites cellules. Donc effectivement, on crée en fait toute une série de formes de carcéralité. Ce qui était aussi, enfin moi, ce qui m'a aussi marqué, c'est que on avait finalement un parallèle aussi entre les formes d'enfermement à l'extérieur et à l'intérieur, si on peut dire. Parce que dans ces mêmes années post 2000, il y a un nouveau management carcéral qui est mis en place et qui entend séparer les gens, parce qu'il faut savoir qu'il y a un mouvement des prisonniers politiques, que les gens se sont réorganisés par partis politiques avec des élections internes, moi ce que j'appelle une démocratie carcérale. Enfin, il y a tout un processus depuis les années 70. Et à partir des années 2000, il y a une volonté un petit peu de commencer à attaquer cette organisation interne. Bon, aujourd'hui, elle est complètement, quasiment détruite. En raison de la répression post 7 octobre, mais en tout cas déjà dans les années 2000, il y avait cette idée de diviser les gens par région, parfois par ville, à l'intérieur, je veux dire, à l'intérieur des prisons, c'est-à-dire de casser une organisation politique qui s'était construite nationalement sur un espace global, et de séparer par exemple le Fatah Gaza du Fatah Cisjordanie, le Hamas Gaza du Hamas, etc., à l'intérieur, et donc reprenant finalement ces cellules territoriales. Donc en fait, il y a aussi ces parallèles entre dedans et dehors qu'on peut faire dans les formes de carcéralité.
1: Alors si on parle justement de ce qui se passe à l'intérieur des prisons, peut-être qu'on peut faire un petit état des lieux, des conditions de détention dans le milieu carcéral en Israël-Palestine. Justement, ce serait intéressant.
2: Aujourd'hui ?
1: Oui, aujourd'hui.
2: Oui. Alors aujourd'hui, pour ce qu'on en sait, puisque ce qui caractérise aujourd'hui les prisons comme la bande de Gaza, c'est qu'elles sont très hermétiquement fermées, ce qui n'était pas du tout le cas avant. Il y avait une très grande porosité entre dedans et dehors avant, pour plein de raisons. Depuis le 7 octobre, donc pendant 8 mois, les avocats n'ont eu aucun accès à l'intérieur. Les visites familiales sont toujours interdites. Les visites du Comité international de la Croix-Rouge, qui visite régulièrement, sont interdites. Là, il y a des négociations en cours pour qu'elles reprennent, mais là maintenant. Donc tout ça crée une opacité sur ce qui se passe dehors. Bon, il y a eu quelques rapports quand même qui ont pu être faits. Il faut dire que le système carcéral a changé. En fait, moi, j'ai travaillé depuis 67 ce système carcéral. Il faut savoir qu'à chaque période correspond une forme de carcéralité qui correspond à la manière de réprimer le politique, en fait, et donc qui va changer, puisque le politique aussi se transforme et le système carcéral

0: à l'installation de l'autorité palestinienne, etc. Toutes les prisons qui étaient à l'intérieur des territoires occupés, que ce soit Gaza, Cisjordanie, toute ville avait sa prison israélienne, eh bien, elles sont rapatriées à l'intérieur de Israël 48, si on peut dire. Ce qui suppose d'ailleurs toute une série de problèmes pour les visites, etc. Mais donc, tout le monde, quasiment tout le monde passe au système civils. Et les camps militaires secrets, etc., secrets ou non secrets, disparaissent petit à petit. Et là, depuis le 7 octobre, on a à nouveau des camps militaires, certains connus, d'autres non connus, dans lesquels, évidemment, les droits qui ont été obtenus par les prisonniers en prison, petit à petit, par les grèves de la faim, il n'y a pas eu de droits tout à fait octroyés. Hein, ce sont d'ailleurs pas vraiment des droits, ce sont des pratiques, on va dire, qui se sont installées. Eh bien, ont été ne sont pas du tout appliquées. Et puis les prisons donc sont fermées. Les leaders il y a eu un système d'isolement massif, de mise à l'isolement massif, ce qui casse complètement l'organisation interne. Donc de leaders, mais de beaucoup de personnes. Hein, mise à l'isolement, elle est pas nouvelle, mais là, elle est massive. Beaucoup de transferts et une pratique de la torture complètement renouvelée, si on peut dire. Elle existait déjà auparavant. Elle avait été un peu amoindrie à partir de 99 et d'une décision de la Cour suprême. Là, elle est à nouveau remise en place, mais avec aussi de nouvelle figure de cette torture, si on peut dire, et avec une massification des tortures d'ordre sexuel, viols avec objets contondants, adressés aux hommes, surtout, en fait. Pour D'accord. les femmes, c'est beaucoup plus des menaces, c'est beaucoup plus voilà, des pressions sur le corps féminin, mais on n'arrive pas, en tout cas, c'est pas ce qui ressort, à des viols avec objets contondants ou des viols collectifs, comme pour les hommes ou les jeunes hommes, où on voit là des pratiques qui relèvent vraiment d'une volonté de casser une société. Et puis bon, depuis, en fait, je parle du 7 octobre, mais en fait, cette politique, elle a commencé avec l'arrivée au pouvoir de Itamar Ben-Gvir, ministre de la Sécurité intérieure, quand il arrive fin 2022, il décide de changer le régime carcéral des prisonniers politiques. Donc il commence à réduire les achats possibles à la cantine, à réduire les visites médicales, etc. Et donc là aussi il y a un processus de réduction des portions alimentaires. Enfin voilà, on voit des détenus sortir complètement squelettiques, la gale qui se diffuse dans les prisons, des conditions sanitaires absolument innommable, etc., etc. Mais donc c'est quelque chose qui est arrivé progressivement avec Ben-Gvir, et quand le 7 octobre est arrivé, eh bien là il y a eu un lâchage total dans ce qui a été appliqué. Et donc on est vraiment face là maintenant à des conditions extrêmement difficiles. Mais j'insiste sur le fait de dire qu'il y a une histoire de la torture, avec ces moments, hein, des moments intenses, des moments moins intenses, mais il faut quand même aussi distinguer que c'est que la torture qui était perpétrée avant 99 ou depuis 99 de manière moins systématique mais toujours présente, c'était essentiellement au moment des interrogatoires, même s'il y avait aussi des escadrons un peu punitifs dans les prisons à des moments, grève de la faim ou autre, mais c'était quand même au moment des interrogatoires essentiellement, alors que là c'est pendant aussi la détention, notamment dans les camps militaires, mais pas seulement.
1: C'est beaucoup plus généralisé en tout cas qu'auparavant. Vous l'avez un peu répondu à la question que j'allais vous poser suivante. J'étais un peu étonnée de la réponse justement, puisque vos travaux portent aussi sur le genre et le féminisme. Je voulais savoir s'il existait une expérience carcérale spécifiquement féminine en Palestine. Je pensais notamment au viol, mais justement j'imagine que ça porte plutôt sur d'autres aspects. Est-ce qu'on peut dire aujourd'hui qu'il y a des grandes différences de traitement entre hommes-femmes dans les prisons palestinienne?
0: Oui, il y a une expérience spécifique des femmes. Bon, déjà, il faut savoir que les femmes, elles n'ont jamais été plus d'une centaine en même temps en détention, alors que les hommes ont atteint 10, 15 000. Donc, en fait, elles restent minoritaires en détention, ce qui n'enlève rien à ce qu'elles vivent, hein, mais en tout cas, elles restent minoritaires, entre 1 et 3%. Moi, j'ai travaillé aussi sur cette question, à partir de 67, etc. Il faut voir que, bon, les femmes, elles se sont beaucoup battues à plusieurs niveaux. Elles sont d'abord battues pour être séparées des Israéliennes, puisque comme elles étaient peu nombreuses, elles étaient au départ dans des prisons avec des détenues de droit commun israéliennes, ce qui supposait une série de problèmes et d'agressions entre groupes. Et elles se sont vraiment bataillées, comme les hommes, mais d'une manière assez isolée, pour être reconnues comme des prisonnières politiques, être séparées, Pour l'administration israélienne, c'est des détenus de sécurité. Mais en tout cas, ça suppose quand même d'être séparés, en fait, des droits communs. Elles avaient moins accès aux canaux de circulation intra-prison qu'avaient les hommes, si on peut dire.

0: toute une série de pratiques clandestines qu'ils avaient pour faire circuler l'information avec des petites capsules qu'on appelle capsulées, enfin plein de systèmes. Et elles avaient beaucoup moins accès à ça parce qu'elles étaient beaucoup plus isolées, beaucoup moins nombreuses. Donc aussi l'organisation interne, elle a pris plus de temps. Donc elles se sont construites de manière plus autonome, mais ça a correspondu, je pense, aux années 80, à un moment où du coup se sont développés des mouvements féministes en détention. La troisième génération des mouvements féministes palestiniens, troisième génération parce que voilà, il y a d'autres générations avant, s'est créée en prison dans les années 80, et quand elles sont sorties, elles ont fondé cette troisième génération de mouvements. Et alors elles le racontent pourquoi ? Parce qu'aussi elles ont dû organiser leur lutte seules, et donc il y a aussi une prise en compte en fait de la dimension proprement féministe aussi de leur lutte, qui a été aussi liée à cette non-mixité subie, mais qui a aussi produit quelque chose. Ensuite voilà, selon chaque époque, en fait, on a, comme je l'ai dit, à chaque période, on a des systèmes différents. Par exemple, quand on pense à la période d'Oslo, au moment d'Oslo, la plupart des prisonniers sortent, parce qu'il y a un accord qui s'appelle l'accord du Caire, qui fait sortir les prisonniers, comme dans tout accord dit de paix. 400 prisonniers restent en détention, et plus aucune femme. Par contre, avec la seconde intifada, les gens recommencent à être arrêtés, et puis même pendant la période d'Oslo, ceux qui étaient opposés aux accords, les partis religieux, voire les partis de gauche comme le Front Populaire, etc., rentrent petit à petit en prison. Mais il y a un problème de transmission, d'organisation, qui se passe tout autant pour les hommes, avec des branches prison. Il faut savoir que chaque parti a sa branche prison, des branches prison qui sont beaucoup moins organisées, beaucoup moins systématiques, etc. Et donc pour les femmes, ça se pose encore plus parce qu'elles sont moins nombreuses et qu'il n'y a plus personne à un moment en prison et qu'ensuite elles rentrent. Donc en fait, l'organisation des femmes en détention dépend beaucoup de est-ce qu'il y a une femme politiquement organisée, on va dire, même si on n'a pas besoin d'être politiquement organisée pour s'organiser, mais enfin ça joue quand même dans la structuration. Je veux dire, les partis politiques réfléchissent à comment on s'oppose aux interrogatoires, comment on répond, enfin ils construisent une manière aussi de résister un peu systématique qui peut être appliquée. Donc voilà, par exemple la période où Khalid Ajarar, donc du Front Populaire de Libération de la Palestine, a été incarcéré, 2015, elle a été incarcérée plusieurs fois pendant ces années et jusqu'à récemment, elle a beaucoup restructuré la vie en détention pour les femmes qui s'étaient un peu déstructurées. Elle a titulaire d'un master, elle a pu aussi faire passer le baccalauréat en détention. Elle a donné des cours sur les droits humains, etc. Parce que en fait, il faut savoir qu'il y a eu toute une remise en question de la par les autorités israéliennes de la possibilité de passer le bac en prison, etc. Donc il y a toute une série de pratiques aussi clandestines directement avec les universités et le système éducatif palestinien qui se sont mis en place. Donc oui, il y a une expérience carcérale spécifique féminine. Par rapport à la question des viols, comme je tiens à le dire, et des menaces sexuelles, les femmes ont été très menacées hein, dans leur intégrité corporelle, évidemment, puisque en plus, les interrogateurs avaient cette idée sur la société palestinienne, etc. Donc du coup, ils se disaient qu'en faisant pression sur les questions liées au genre, ils allaient obtenir des choses. Donc c'est des pressions qui sont situées à plusieurs niveaux, évidemment des mises à nu, des menaces de viol. Et aussi des atteintes corporelles au visage, par exemple, en disant quand je t'aurai cassé les dents, tu te marieras plus, quand je t'aurai cassé les nez. Donc ça a été aussi assez visé. Pour les hommes, on visait les parties génitales, pour les femmes, on visait le visage. Et question des viols, il y a eu, d'après ce que les femmes ont raconté, parce qu'il y a eu aussi une difficulté à dire les viols, mais la parole s'est libérée quand même ces derniers temps, il y a eu deux femmes en détention qui ont subi quasiment des viols aussi par objet contondant. Voilà. Mais là, aujourd'hui, pour les hommes, on est sur beaucoup plus. Et pendant la Nakba, il y a eu aussi des viols, mais on appelle ça des viols avec objectif stratégique, c'est-à-dire qu'en fait, il y a quelques viols qui sont effectués et qui sont relayés pour faire peur, pour terroriser en fait la population. Mais ces militantes qui au début ont parlé, ont écrit, et du coup, ce qui a aussi constitué une force pour les femmes, dans le sens où à un moment c'était compliqué dans la société palestinienne d'avoir été en prison parce que vous étiez susceptible d'avoir subi des violences, des nanas, des trucs, et donc ça pouvait un peu vous décrédibiliser en termes liés à la sexualité, etc. Et ce qui est plus le cas aujourd'hui parce que justement il y a eu des prises de parole politiques, etc. Et du coup l'expérience des palestiniennes a été comprise comme l'expérience des hommes, et d'ailleurs les premières violences aussi sur les hommes d'ordre sexuel, elles sont anciennes, même si elles étaient, il y en a eu très peu, mais on n'en parlait pas, parce que les hommes non plus n'en parlaient pas, parce qu'effectivement, c'est des atteintes à la masculinité qui sont extrêmement violentes. Mais aujourd'hui, voilà, ça sort, les gens en parlent, parce que il y a cette prise aussi en charge politique de cette question collective. Donc vous êtes plus seul à subir un éventuel stigma.
1: Et c'est vrai qu'on n'en a pas parlé, on n'est pas rentré dans le détail sur comment vous travaillez pour documenter justement cet enfermement en Palestine. Comment est-ce qu'on fait pour accéder aux prisons? Vous l'avez dit, c'est très cloisonné, aux témoignages, aux archives. Peut-être on peut faire un petit point sur votre méthodologie.
0: Sur les sources, oui. Alors il faut surtout faire feu de tout bois et prendre plein de sources différentes pour pouvoir travailler sur ces questions, puisqu'évidemment on ne vous attend pas pour vous donner des sources. On ne peut pas être une ethnographe ou une sociologue en centrale, je reprends l'ouvrage d'une collègue, dans un contexte israélien ni palestinien, hein, parce que j'ai aussi travaillé sur la détention politique intra-palestinienne, et je peux vous dire que les prisons palestiniennes sont fermées, verrouillées. Et donc, il y a plusieurs choses. De toute façon, je ne voulais pas entrer pour faire des entretiens avec des prisonniers par le système carcéral israélien, parce que j'estimais que de toute façon ce serait quand même, enfin, on peut pas vraiment construire de la confiance avec les gens quand on entre par ce système. Donc il y a eu plusieurs choses. Sur la période 67-75, il y a eu l'ouverture des archives du Comité international de la Croix-Rouge concernant tout autant les détentions, que parce que j'ai travaillé aussi sur les détentions des corps, parce qu'il y a aussi tout un sujet sur les détentions des corps.
1: Oui, on y reviendra d'ailleurs, voilà. Justement.
0: Et donc j'ai travaillé à partir de là. Après, j'ai beaucoup travaillé à partir d'entretiens avec des gens passés par la prison, et qui, au cours de cette enquête que j'ai menée pendant plus d'une décennie et que je continue à mener, sont rentrés des fois et sortis, etc. Donc, ce qui permettait aussi d'avoir des éléments tout à fait récents, en fait, là-dessus. J'ai travaillé sur des mémoires de prisonniers. J'ai fait une ethnographie au cours militaire, ça, c'était possible. J'ai aussi demandé quand même à l'administration pénitentiaire, à la fin de la période où je vivais en Palestine, parce que je voulais pas non plus que ça grève ma possibilité de travailler là-dessus, un accès, mais pour parler simplement, si on peut dire, au personnel pénitentiaire. Oui. Je leur ai dit que je travaille sur les minorités en détention, et il faut savoir qu'entre 15 et 30% du personnel pénitentiaire est constitué par des Palestiniens d'Israël ou des Druzes. Et les minorités en détention, bon, c'était une façon de dire les Palestiniens sans le dire, puisque c'était assez compliqué pour aborder l'administration pénitentiaire que de parler des détenus politiques qu'ils appellent de sécurité. Et donc j'ai eu accès en fait à deux prisons, mais en mode visite, quoi. Visite avec le personnel, etc. Mais bon, c'était quand même intéressant, et je l'ai pris comme ça, et j'ai fait un chapitre sur ethnographie de la visite. Qu'est-ce qu'on vous montre, qu'est-ce qu'on vous en raconte, comment, pourquoi, etc. Mais sinon, l'essentiel, c'est vraiment des entretiens avec des prisonniers, avec des prisonnières, beaucoup de lectures, de rapports, d'ouvrages, de mémoires, les archives de la Croix-Rouge. Donc à la fois, et puis aussi des sources audio, parce qu'il y a beaucoup d'émissions de radio en fait qui font des parloirs radio comme on en a en France, mais avec les détenus. Mais il y en a dans chaque ville, donc en fait il y a énormément de sources aussi radiophoniques où effectivement c'est des parloirs dans un sens seulement, puisqu'en fait c'est les familles qui appellent pour envoyer un message aux détenus. Mais c'est quand même aussi assez riche, parce que moi j'ai beaucoup travaillé en fait sur la porosité entre dedans et dehors, qui n'existe plus là depuis le 7 octobre, mais qui était très prégnante par tout un système clandestin de téléphones portables, de passage de documents par des différents biais, et par les entrées et sorties, parce que finalement quand vous incarcérez beaucoup, bah il y a aussi des circulations, et donc il y avait cette dimension de la porosité qui permettait aussi de travailler en étant essentiellement dehors. Donc voilà, j'ai utilisé beaucoup de types d'archives différentes. Et évidemment beaucoup d'entretiens avec plusieurs générations. Moi, j'ai travaillé sur des générations carcérales qui sont aussi des générations du système carcéral en fait, puisque à chaque génération il y a des formes d'organisation, et à chaque génération il y a aussi un système carcéral différent. Donc qui se réinvente, qui tente de se. Et donc j'ai travaillé voilà dans cette perspective depuis 67 jusqu'à maintenant.
1: Jusqu'à aujourd'hui. Ben justement, je voulais me concentrer un petit peu sur cette aujourd'hui, sur l'actualité. Dans presque toutes vos réponses, on revient au fait à cette intensification depuis le 7 octobre 2023. Je voulais parler de ce qui s'est passé en mars de cette année, en 2026. Le Parlement donc israélien a voté une loi instaurant la peine de mort pour les auteurs d'actes terroristes meurtriers, mais visant uniquement les Palestiniens. Quel regard est-ce que vous portez sur cette loi qui a été qualifiée quand même d'historique?
0: Okay. Quel regard je porte? Ben, en fait, c'est pas que la peine de mort n'existait pas. Elle était là, mais elle n'était pas réactivée juridiquement. J'ai pas regardé exactement tout l'arsenal juridique autour de ça. Mais par exemple, celui qu'on appelle le premier prisonnier politique palestinien, Mahmoud Bakr Hijazi, qui a été arrêté en 65. Première opération du Fatah à l'intérieur, comme on dit. Il est arrêté, etc. Il est condamné à mort à l'époque. Mais finalement, sa peine sera commuée et il sortira par échange de prisonniers quelques années plus tard. Et donc, il avait été décidé à cette époque, côté israélien, que ne pourraient être condamnés à mort que les crimes relevant du nazisme. Et donc, le condamné à mort, c'est Eichmann. Hein, voilà. Et donc c'est resté dans la loi cette idée que on condamnait ceux qui étaient liés au nazisme. Et là, il y a des juristes israéliens qui disent bon, maintenant il y a cette idée, et c'est pas qu'une idée, il y a cette idée maintenant que les Palestiniens, le Hamas, etc., sont des nouveaux nazis, etc. Donc ils sont revenus petit à petit à cette condamnation. Ceci dit, concernant les personnes susceptibles d'avoir été les auteurs du 7 octobre, ils veulent faire un tribunal à part pour juger le 7 octobre. Au début, ils ont dit que non. Ils ont dit que les personnes qui étaient suspectées d'avoir perpétré le 7 octobre ne seraient pas concernées par cette loi. Mais cette loi est attaquée. Hein, on va voir ce qu'elle va donner. Hein, ne seraient pas concernées par cette loi. Et finalement, là, maintenant, ils disent on va faire un tribunal à part. Donc, à mon avis, un tribunal où cette question risque de revenir. Maintenant, moi, je voudrais insister sur une chose, c'est que les conditions actuelles en détention causent la mort d'un certain nombre de personnes. Aujourd'hui, on a une centaine de détenus qui sont morts en détention depuis le 7 octobre, ce qui est énorme, en fait, hein, et pour des raisons de maltraitance ou de non-soins, d'affamement, de torture, etc., etc. Donc, il y a aussi, si on peut dire, des mises à mort, on va dire, et puis il y a la mort lente, hein, parce que quand vous vivez dans des conditions comme ça et que vous sortez, votre espérance de vie, au-delà du génocide qui se passe dehors, elle peut être nettement entamée. Hein, quand on voit les prisonniers qui sortent, on est sur des espérances de vie très impactées, en fait. Hein. Donc on a tous ces phénomènes, et il faut savoir que et ça fera le lien avec cette question des détentions des corps, je pense, que 99 corps de prisonniers sont détenus. Donc sur la centaine qui ont été tués, 99 sont détenus. En fait, au départ, les autorités israéliennes ne gardaient pas les corps des personnes qui décédaient en détention. À partir de 2018, ils commencent à garder certains corps. Ils gardent les corps des gens du Hamas. Parce que à l'époque, il y avait deux soldats morts à Gaza, plus deux civils qui s'étaient infiltrés d'eux-mêmes dans la bande de Gaza, qui étaient à Gaza, et donc ils voulaient y garder tout ce qui était possible comme monnaie d'échange. C'était l'idée. Et ils gardaient systématiquement tous les corps de Gazaouis auxquels ils pouvaient avoir accès, parce que toute la bande de Gaza était comme si toute la bande de Gaza était le Hamas. On l'a vu d'ailleurs dans la manière dont les bombardements étaient faits. Donc ils gardaient les corps de tous les Gazaouis aussi comme monnaie d'échange. Et petit à petit, cette politique s'est amplifiée concernant les prisonniers, puisqu'aujourd'hui 99 corps. Mais c'est une politique ancienne qui concerne différents types de personnes. Et là aussi, j'ai travaillé dans un ouvrage qui s'appelle « Des morts en guerre, rétention des corps et figures du martyr », qui est sorti chez Cartala en 2022, sur cette histoire de la détention des corps qui commence dans les années 60, à partir du moment où la révolution palestinienne se met en place, donc 65, qui commence et qui aussi voit des générations de raisons, de motifs pour garder ces corps. Bon, je vais pas faire toute l'histoire, mais disons qu'au départ, c'était beaucoup des gens de la diaspora qui s'infiltraient pour faire des opérations armées. Et donc, quelque part, comme l'OLP n'était pas reconnu comme un interlocuteur, que les différents pays alentours ne voulaient pas du tout dire qu'ils avaient des opérations armées qui venaient depuis chez eux, parce que j'ai vu dans les archives du CICR, par exemple, qu'ils essayaient de rendre des corps au Liban, mais que le Liban disait « Ah non, il se passe rien », etc. Donc voilà. Donc du coup, ils gardaient ces corps parce que quelque part... Bon, ils savaient pas trop quoi en faire, mais pas seulement, parce qu'il y avait aussi des gens de l'intérieur qui demandaient ces corps et qu'on ne rendait pas. Donc ils étaient mis dans ce qu'on appelle les cimetières des nombres, qui sont des cimetières militaires fermés, mais ils ont été mis comme ça, n'importe comment. Résultat, aujourd'hui, quand il y a des requêtes qui sont faites, déjà, il faut faire de l'ADN parce que les corps sont anciens, et en plus, il y a beaucoup de corps perdus. Et puis, à partir de 2015, c'est ce qu'on a appelé ici l'intifada des couteaux, mais ce qui s'appelle en Palestine le petit intifada ou l'intifada de Jérusalem, eh bien, ils réaffirment une politique, mais du coup, ils affirment autre chose. Donc, transactionnel, pour pouvoir faire des échanges, et évidemment punitif aussi. Bon, après, c'est un peu complexe, il y a tout un système aussi de tractation pour rendre les corps, si vous êtes jérusalémite, gazaoui, si jordanien, c'est pas la même chose, etc. Et puis, depuis le 7 octobre, on a énormément de corps qui ont été enlevés à Gaza, des gens décédés ou des gens qui décèdent après. Et donc là, aujourd'hui, ce qu'on sait, c'est qu'on a à peu près 900 personnes, 256 dans les cimetières des Nombres, 535 dans les morgues. Mais là, on parle des Cisjordaniens essentiellement et des Jérusalémites. Mais on sait qu'on a à peu près 1500 personnes dans une morgue improvisée dans le camp de Sde Teiman, etc. Donc on n'a même pas de visibilité complète aujourd'hui sur le nombre de corps qui sont détenus. De même qu'on n'a pas de visibilité sur le nombre de personnes qui sont détenues.
1: Alors justement, très belle transition avec ma question qui était la suivante, qui était pour parler un petit peu du fait que la détention ne concerne pas seulement les Palestiniens vivants, comme on vient de le voir, mais aussi les défunts. Je vous invite, auditorices, à aller consulter votre livre de 2022, « Des morts en guerre, détention des corps et figures du martyr en Palestine », qui aborde plus longuement ce sujet. On ne va pas non plus rentrer dans toute la complexité du sujet, parce que voilà, cette interview ne peut pas durer 40 heures. Mais j'avais une dernière question qui nous servira de conclusion. On a parlé de ce terme génocide très brièvement, qui est de plus en plus utilisé, y compris dans des instances juridiques internationales. Vous introduisez le concept de futuricide. Est-ce que vous pouvez nous en dire un peu plus sur ce terme? Pourquoi privilégier l'un plutôt que l'autre?
0: Ah non, mais je privilégie rien du tout. Enfin, je veux dire, génocide, c'est une catégorie juridique, oui, qui correspond à un certain nombre de choses et qui aujourd'hui est reconnue par un certain nombre d'instances de plus en plus. Et donc, pour moi, c'est pas un choix d'employer. Il y a un génocide qui s'est passé et qui continue de se passer à Gaza. La chose semble entendue. Ça mettra peut-être 10 ans pour que les juridictions internationales se prononcent, si tant est qu'elles se prononcent, vu les pressions politiques. Mais voilà. Donc là-dessus, il n'y a pas de négociation. Moi, ce que je réfléchis, c'est par rapport à d'autres termes, comme ceux d'écocide, de scolasticide, etc. Et cette notion de futuricide, moi, elle m'est venue avec ce génocide, justement, dans le sens où j'ai voulu aussi réfléchir à la dimension temporelle, en fait, de cette guerre. C'est-à-dire qu'on ne tue pas juste au présent, on tue le passé, avec tout ce qui est de destruction de la mémoire, etc., disparition de 1200 familles, avec la destruction d'une grande partie des cimetières. Donc quand vous détruisez les cimetières, vous détruisez le passé, le lien aux ancêtres, au lien à la terre, etc. Et puis comment vous détruisez la capacité de se projeter dans un futur, déjà en détruisant, parce que les professionnels qui permettent de vivre dans le long terme aussi à Gaza ont été ciblés. Je parle des médecins, je parle des professeurs. Donc ça, c'est y a un ciblage systématique de ces professions et des lieux. Hein, évidemment, les hôpitaux, 50% détruits, les universités, tous les bâtiments détruits, les écoles, 92% endommagés. Donc il y a une vraie volonté d'agir sur les générations futures, c'est un peu évident. Et puis il y a toute cette question sur laquelle je travaille beaucoup maintenant, cette écologisation de la guerre, c'est-à-dire que la guerre laisse des infrastructures toxiques, surtout cette guerre-là, où on a un bombardement massif, avec aussi des armes comme le phosphore blanc, l'uranium appauvri, plus tous les gravats. Les gravats sont très très très toxiques, hein, en métaux lourds. Et donc ça, c'est là, dans le sol, pour un certain nombre de temps, et en tout cas ça va demander des systèmes de bioremédiation qui sont énormes. Et tous les gens qui sont aujourd'hui des maladies chroniques, qui ne peuvent pas se faire soigner, puisque on ne laisse pas non plus sortir les gens pour se faire soigner comme ils le devraient, évidemment ça cause aussi, c'est-à-dire que il faut voir la guerre comme une structure et pas comme un événement. Et quand on la voit comme une structure, eh bien on étend l'espace temporel de la guerre, et donc c'est pour ça que je parle de futuricide. Et le futuricide, faut pas s'y méprendre, c'est une intention. Je dis pas que c'est réalisé, c'est une intention futuricide. Donc il y a des gens qui meurent de maladies chroniques aujourd'hui, demain, après-demain, de cancer, etc., d'une part. Et enfin, pour finir, il y a cette volonté d'occuper l'imaginaire. On parle de futurité coloniale, d'occuper les imaginaires par des projections. Je parle par les puissants, quand je parle des puissants, États-Unis, Israël, qu'est-ce qu'ils projettent comme avenir sur Gaza? Ils projettent le plan Trump, puis ils projettent le Gaza 2035, ils projettent le Great Trust, qui sont des sortes de futurisme liés à l'IA, où les Palestiniens n'ont aucune place. La seule place qu'ils ont, c'est soit dans des sortes de camps sécurisés, donc des formes d'enfermement, ou bien ce qu'ils ont créé, ce comité national qui est complètement à la botte du Conseil de la paix d'une part, et qui n'a toujours même pas été autorisé à entrer à Gaza. Donc on voit bien qu'il n'y a aucune place politique, il n'y a aucune place qui est donnée. Alors ces projets ne verront pas le jour, et d'une certaine manière ils obscurcissent aussi ce qu'il y a sur le terrain. Parce que sur le terrain, on n'est pas du tout, même dans ces constructions futuristes, etc. On est sur 70% du territoire occupé, complètement rasé, avec une volonté quand même de néo-construction. Donc évidemment, il faut combattre, et les gens combattent. C'est-à-dire qu'il y a ces projets, mais il y a aussi des projets... Il y a le projet Phoenix qui est porté par les municipalités de Gaza et par des architectes palestiniens de l'extérieur qui proposent autre chose. Il y a toute une série de personnes aussi, des artistes, etc., qui proposent autre chose. Donc évidemment, c'est pas quelque chose qui est abouti, mais il y a une volonté d'occuper l'imaginaire par des futurités coloniales dans lesquelles il n'y a pas de place pour les Palestiniens. Et ce qui joue, à mon avis, tout autant, et ce qui joue dans cette question du futuricide. Et enfin, il y a cette création d'une incertitude radicale. C'est-à-dire qu'aujourd'hui, les gens ne savent pas. On attend. Qu'est-ce qui va se passer? Je veux dire, c'est quand même complexe de se projeter dans un avenir quand vous êtes dans des situations comme celle-ci. On ne sait pas si la reconstruction va commencer. Depuis le plan de paix, il ne s'est rien passé en termes de reconstruction, d'entrée de quiconque, etc. Donc, les gens sur place s'organisent. Mais en tout cas, il n'y a pas, on peut être dans un provisoire qui dure. Et ça aussi, ça empêche les gens de se projeter, et c'est une forme de gouvernementalisation du futur, et ça participe, à mon sens, de ce futuricide. Donc le futuricide, c'est une prise en compte temporelle, et évidemment que ça ne se substitue pas du tout à la question du génocide, qui relève de complètement autre chose.
1: Merci beaucoup, en tout cas, Stéphanie Latabdallah. C'était ma dernière question. Je vous remercie pour le temps que vous avez pris aujourd'hui pour échanger avec nous sur ce sujet qui est un peu dur, donc on aura du mal à reprendre tous nos esprits, mais qui est très très important. Donc merci beaucoup.
0: Merci.
2: Merci à... Oui, c'est important. Merci à toutes les deux. On termine cette journée avec ce Happy Hour, une émission avec des thématiques intenses à l'image de ces rencontres concertina autour de l'enfermement en France ou ailleurs avec l'actualité en Palestine. La radio Ici l'Ombre, c'est terminé pour aujourd'hui. On se retrouve demain matin à 10h pour la grâce matinale. Voilà, merci à Quentin pour la technique. Et à bientôt.
1: Salut.
0: Au revoir.

0: Je vais vous écrire ici dans le but de vous soigner vous-même depuis votre cellule. La première chose à faire, c'est de vous libérer de la surveillance constante de vos geôliers. Pour cela, vous allez mélanger votre dentifrice avec le sucre gratté d'un chewing-gum Hollywood. Gardez un litre d'eau dans votre jerrycan rouge et versez la pâte sucrée mentholée dans l'eau. Ensuite, prenez votre brosse à toilette rose et violette et ôtez la brosse pour ne garder que le manche, qui, si je ne me trompe pas, est un petit tube métallique creux. Il va vous falloir mâcher quelques chewing-gums pour souder ensemble le tube, préalablement cintré à la force de vos biceps, et le jerrycan. Vous devez commencer à comprendre. Vous êtes en train de construire un alambic pour distiller de la liqueur de menthe. Pour faire chauffer l'eau et démarrer le processus de distillation, vous allez utiliser le papier journal gras de votre repas, de la paille sèche de votre lit que vous saupoudrerez d'oxyde de fer gratté à l'endroit où la rouille attaque la porte de votre cachot. Arrachez deux clous de palette de votre sommier de fortune et frottez-les l'un contre l'autre jusqu'à obtenir une étincelle. Bien sûr, vous ferez tout cela 6 minutes par 6 minutes en vous remettant à votre place à chaque passage des gardiens. Une fois la distillation terminée, vous pourrez rendre votre jerrycan en prétextant que l'eau a un drôle de goût. Vos gardiens la goûteront, trouveront cela délicieux et se mettront une cuite de l'enfer puis s'endormiront en oubliant de vous surveiller. Vous aurez ainsi le champ libre pour la seconde partie du plan, la fabrication de la pénicilline. Tenez-moi au courant de l'avancée des choses, votre dévoué, Angus MacGyver.
1: Alcatraz, Californie, le 30 septembre 1934. Monsieur MacGyver, ne tergiversons pas sur nos valeurs ni sur la morale, c'est une perte de temps. Vous avez su vous saisir de l'urgence de ma situation, c'est tout ce qui compte. Neutraliser les gardes ? Voici qui est fait. En revanche, rien ne s'est déroulé comme vous l'aviez prévu. Comme vous me l'aviez indiqué, j'ai commencé par le mélange dentifrice chewing gum. Toutes les 6 minutes, je mâchais de la pâte mentholée. Seulement voilà, je suis sujet à l'aérophagie depuis que je suis malade. C'est très désagréable. Et à un moment donné, allez savoir, j'ai tout avalé. Ce jour-là, pour le repas de midi, m'a été servi une salade de haricots verts avec un œuf dur et des beans. Il y avait un bout de pain pour accompagner ce dîner. Par réflexe, j'ai gratté les grains de pavot situés sur la croûte de mon morceau de pain. Que voulez-vous ? Déformation professionnelle. Bon, je vous passe les détails des heures suivantes. Entre le bloc de chewing-gum et le reste, j'ai dû me soulager d'une masse fécale énorme que j'ai brossée avec l'accessoire adéquat. Entre-temps, et surtout entre les passages réguliers de mes gardiens, j'ai réussi sans problème à trouver de l'oxyde de fer dans la porte et à générer une flamme en frottant les différents éléments de mon pseudo-lit. Merci d'ailleurs pour cette astuce, MacGyver. Bon, ensuite, j'avoue que tout est allé très vite. Le feu s'est embrasé très vivement jusqu'à déclencher l'alarme incendie de ma cellule. La chaleur rapide et intense a fait fondre en quelques secondes la masse accumulée au bout de la brosse à chiottes, fabriquant une sorte de résine, tombée à son tour dans le petit tas de graines de pavot que j'avais gardé le midi. Un des geôliers concernés ce jour-là par ma garde s'est ensuite précipité dans mon cachot, muni d'un extincteur, d'une souris d'ordinateur sans fil, il était en train de taper un compte-rendu à ce moment-là, et d'une agrafeuse. Le malheureux a trébuché et a atterri la tête la première dans le produit morphinique accidentellement conçu par mes soins. Figurez-vous, cher MacGyver, qu'il dort encore. Grâce aux 5 litres d'eau que je n'ai pas touché à cause de mes problèmes gastriques, j'ai pu éteindre le feu. Il me reste du produit somnifère pour le prochain surveillant, qui arrivera d'ici 3 minutes 30. Voilà, MacGyver, j'ai neutralisé les gardes. Mais je suis éreinté et le temps est précieux. Vite, voici 20 millions supplémentaires. Aidez-moi à fabriquer un antibiotique. Ma loyauté vous le rendra. Scarface Al Capone.
0: Los Angeles, le 31 mai 1986. Mr. Capone, l'enchaînement des faits que vous me relatez est proprement incroyable. Je n'aurais jamais pensé à fabriquer de la pseudomorphine. Vous êtes très fort, Mr. Capone. Pour la suite, voilà la marche à suivre. Suite au feu déclenché dans votre cellule et à l'eau utilisée pour l'éteindre, vous avez, sans le vouloir, créé un environnement propice aux champignons. Cela va nous être très utile. Soulevez ce qui reste de votre sommier en palette. Sous le bois, vous devriez trouver une moisissure verte et mousseuse. Raclez-la soigneusement à l'aide de la partie inférieure de l'agrafeuse en acier inoxydable. C'est très important de ne pas contaminer le champignon à ce stade. Il va ensuite falloir filtrer cette moisissure. Fabriquez un mini tamis avec des agrafes restantes dans l'agrafeuse. En les entremêlant, vous obtiendrez un grillage. Filtrez le tout et stockez-le dans le bidon d'eau vide. Ajoutez ensuite un peu de mousse de CO2 de l'extincteur qui n'a finalement pas servi. Le bidon en plastique, l'engrais chimique, il ne vous manque plus qu'une source de lumière pour faire grandir le champignon guérisseur dans cette serre improvisée. Utilisez vos lunettes comme loupe et la lumière LED de la souris d'ordinateur pour y parvenir. En un rien de temps, vous aurez une quantité suffisante de pénicilline pour vous guérir en quelques semaines de la syphilis. Le mieux sera de vous l'injecter par voie veineuse. Le fil de la souris vous servira de garrot et une arête de poisson de votre futur repas du vendredi, associée au ressort de l'agrafeuse, vous fera une seringue à piston de fortune. Vous êtes tiré d'affaire, mon vieux. Et maintenant que vous savez faire de la morphine, les douleurs liées au traitement seront aussi de l'histoire ancienne. Dites-moi si tout a fonctionné. Votre dévoué, Angus MacGyver.
1: Cellule B136 de l'infirmerie d'Alcatraz, Californie, le 11 novembre 1934. MacGyver. Je ne vous appelle plus monsieur, vous êtes indigne de mon organisation. Restez donc le parrain de la misérable Fondation Phoenix. J'ai détaché la mousse verdâtre avec la graffeuse stérile, puis j'ai tamisé le champignon avec le carbone à ma disposition. Entre-temps, j'ai dû rendormir un ou deux gardes avec la morphine ou pseudomorphine que j'ai baptisée la Breaking Bad. Ensuite, le verre de mes lunettes, la LED de la souris, à ce stade, tout était parfait. Le champignon a poussé comme un bébé. J'avais tout. Les arêtes de poisson préalablement désinfectées à l'aide du grillage d'agrafe et du bidon déjà utilisé. Mais au moment fatidique de l'injection, MacGyver. Pourtant, je vous avais prévenu, la souris était sans fil. Impossible donc à ce moment-là de fabriquer le garrot nécessaire à la prise médicamenteuse. Pris de panique et de colère, ni une, ni deux, j'ai avalé la pénicilline, en me disant qu'après tout, un médicament, ça s'absorbe aussi par voie orale. Je suis certain que vous devinez la fin de l'histoire. Aérophagie et overdose d'antibiotiques, me voici enfermé à l'infirmerie de la prison, avec deux nouveaux chefs d'accusation sur le dos et une douloureuse diarrhée. Vous êtes un médiocre bricoleur du dimanche. Je vous ordonne de me rendre mon argent. Vous savez ce qui est arrivé à ceux qui ne l'ont pas fait. Scarface Al Capone.
2: Ah ouais, c'est un peu flippant quand même.
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2: Et tout de suite, une blague de Marcel, mon beau-frère, qui n'est jamais très drôle dans les dîners. Alors, en prison, Sarkozy essaye d'obtenir une remise de peine, Al Capone essaye d'obtenir un monopole, Mandela essaye d'obtenir la paix, et MacGyver essaye surtout d'obtenir un grille-pain et deux trombones. Merci Marcel.
0: Salut Nico, je voulais te faire un petit coucou. Je sais que c'est pas marrant les premiers jours en tôle. Mais bon, dis-toi que toi, t'as 9 mètres carrés, un bureau, une douche et un vrai lit. Je suis Jalmin, si tu peux pas savoir. C'est con quand même, bosser toute sa vie, se bâtir une fortune et se retrouver coincé entre quatre murs, sans jacuzzi ni machine à glaçons. Pff, chienne de vie. Bisous, Al.
1: Cher Angus MacGyver, bien sûr que j'accepte d'être le parrain de votre fondation Phoenix, à vos côtés ainsi qu'aux côtés de Pete Thompson. Je serai fier de représenter nos valeurs communes. Bravo pour le coup de la souris avec ou sans fil pour Al Capone. Ce brigand ne comprend rien. Mais cela a ravivé en moi d'excellents souvenirs de notre collaboration pour ma sortie de Robben Island. Humanistement vôtre, Nelson Mandela.
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1: RFI, bonjour, 17h en temps universel, bonsoir, 19h ici à Paris.
0: Nicolas Brousse.
1: L'encre est à peine sèche que la signature de l'accord cadre entre le Liban et Israël est déjà sérieusement remise en question. L'armée israélienne poursuit ses opérations dans le sud Liban contre le Hezbollah qui annonce que le texte ne vaut rien. Nous serons en direct de Beyrouth. Les lignes diplomatiques sont coupées entre France et Burkina Faso. Ouagadougou accuse Paris d'activisme incessant contre ses intérêts. En ces temps de canicule, nouveau record de température battu aujourd'hui dans plusieurs pays d'Europe. Climate.gouv est mort. Vive Climate.gouv. US, des scientifiques se mobilisent pour faire renaître un site fiable et indépendant sur le climat, n'en déplaise à l'administration Trump climato-sceptique. C'est le ministre israélien de la Défense qui l'assure ce soir. L'armée a reçu l'ordre de se préparer à un séjour prolongé dans le secteur qu'elle occupe, dans le sud Liban, zone dans laquelle les militaires ont procédé à des opérations de dynamitage. C'était encore le cas ce matin. Moins de 24 heures après sa signature, l'accord cadre entre le Liban et Israël, conclu à Washington, a donc du plomb dans l'aile. D'autant que ce soir, un média d'État libanais fait état de nouvelles frappes israéliennes dans le sud. Paul Ralifet, vous êtes en direct de Beyrouth. Dans ce contexte, le Hezbollah a officiellement rejeté tout à l'heure par la bouche de son secrétaire général cet accord cadre signé hier entre Liban et Israël. Pour Naïm Kassem, ce texte est tout simplement, Paul, nul et non avenu.
2: Oui, Nicolas, Naïm Kassem a tenu des propos à l'opposé de ceux du président Joseph Aoun et du premier ministre Nawaf Salam. Pour lui, l'accord cadre conclu à Washington est une humiliation, une honte et un abandon de la souveraineté. Le chef du Hezbollah a lancé une sévère mise en garde. Lier le retrait israélien au désarmement de son parti sur l'ensemble du territoire libanais constitue une proposition extrêmement dangereuse qui dépasse toutes les lignes rouges, a-t-il dit. Il a aussi délégitimé les autorités libanaises pour leur insistance à négocier directement avec Israël, alors que selon lui, elles sont en conflit avec plus de la moitié du peuple libanais en violation de la constitution et des lois. Naïm Kassem a averti que l'accord cadre légitime le maintien de l'occupation pendant de longues années, pouvant aller jusqu'à l'annexion par Israël de ces territoires. Ce texte prive les Libanais de leur droit de retourner sur leur terre, a-t-il ajouté. Le Hezbollah n'acceptera absolument pas d'être désarmé, a poursuivi le leader chiite, insistant sur le fait que personne n'a le droit de priver les Libanais de leur droit légitime à défendre leur terre.
1: Paul Ralifet en direct de Beyrouth et nous serons en direct de Jérusalem cette fois dans la prochaine édition sur RFI. Des premiers vols humanitaires américains ont atterri il y a 2 heures à l'aéroport de Caracas, partiellement rouvert. De l'aide, il va en falloir énormément pour le pays car les mesures prises par les autorités semblent limitées. Or, 6 800 000 habitants du Venezuela seraient affectés par les 2 séismes de mercredi, dont 2 millions rien que dans la capitale. Le bilan ne cesse d'évoluer. Ce samedi, on approche des 1000 morts recensés, 3 300 blessés, mais il y aurait encore 50 000 disparus. Et pour pallier le manque de moyens de l'État, les organisations humanitaires internationales sont mobilisées, réactives, d'autant que certaines anticipaient un séisme de grande ampleur frappant le pays et travaillaient donc sur cette probabilité. C'est le cas par exemple de Solidarité Internationale, présente depuis 2018 au Venezuela. Alain Coutan est son directeur régional.
3: Comme beaucoup d'ONG internationales, on travaille énormément en substitution quelque part de l'État qui, en raison de la crise économique extrêmement dure et la crise humanitaire et la crise de pouvoir d'achat, a paupérisé la population. Donc on était un peu en appuyé pour amener des services de base dans diverses régions du Venezuela. De manière concrète, ça fait déjà 6 mois que nous travaillons sur ce qu'on appelle la péninsule d'Araya, donc au nord du Venezuela, sur l'impact d'un tremblement de terre qui a détruit une usine de désalinisation d'eau et des canalisations et qui a amené une crise hydrique sur la zone de Cumana.
1: Des propos recueillis par Abla Junaidi. La France regrette une décision qu'elle juge hostile et sans fondement, la rupture des relations diplomatiques avec le Burkina Faso. Le régime du capitaine Ibrahim Traoré l'a décidé, accusant Paris d'activisme incessant contre ses intérêts, accusant Paris également de soutenir des réseaux subversifs. Cette rupture intervient après le rappel de l'ambassadeur de France à Ouagadougou et le rapprochement des autorités burkinabées avec de nouveaux partenaires, notamment la Russie. Mais Frédéric Lejal, vous qui êtes spécialiste du Burkina, que signifie cette décision et pourquoi maintenant ?
4: Cette défiance du Burkina Faso envers la France démarre pour moi du remerciement de la force Barkhane, que les autorités burkinabées ont jugé incapable de venir à bout de la menace terroriste dans le pays, qui est toujours, malgré ce départ, toujours très très préoccupante. La goutte qui a fait déborder le vase, en fait, c'est surtout l'intervention du général Christophe Gomard devant le Parlement européen il y a quelques jours. C'est un eurodéputé qui a défendu une résolution contre le Burkina Faso, contre le contexte de privation de liberté dans ce pays, et selon lui, contre les faibles efforts et les faibles résultats obtenus par les autorités burkinabées dans la lutte antiterroriste. Et c'est vrai que cette déclaration a soulevé l'ire d'Ibrahim Traoré et de toutes les autorités burkinabées. D'ailleurs, l'ambassadeur de l'Union européenne à Ouagadougou a même été convoqué quelques jours plus tard. Et comme vous le dites, eh bien, c'est vraiment le fait d'entériner la rupture diplomatique suit une logique que l'on présentait depuis assez longtemps.
1: Frédéric Lejal, spécialiste du Burkina Faso, a retrouvé plus longuement sur RFI.fr en entretien avec Passion Ligaudi. En Centrafrique, le ministère de la Santé confirme une épidémie de choléra. Les districts sanitaires de Bimbo et Mbaki, dans le sud-ouest du pays, sont les principaux foyers. Près de 200 cas recensés, dont 24 mortels au cours des 10 derniers jours. Face à cette situation, le gouvernement centrafricain assure avoir déployé des équipes médicales, ouvert des centres de traitement et renforcer la surveillance pour freiner la propagation de la maladie. On en reparle dans la première édition d'Afrique Soir, 18h30, temps universel. En France, le pic de chaleur est peut-être passé, mais 24 départements restent en vigilance rouge. Canicule demain, 41 en orange. Une amorce de reflux qui devrait aboutir dès le début de la semaine prochaine, mais les effets sanitaires restent encore devant nous, prévient le gouvernement. L'activité des urgences à Paris reste d'ailleurs à un niveau exceptionnellement élevé, annoncent ce soir les hôpitaux de la région. Les effets économiques aussi sont devant nous, puisque ce même gouvernement décide de prolonger la durée des soldes, la chaleur ayant pu décourager les chasseurs de bonnes affaires. La date de fin de ces soldes n'est pas encore connue. Et si la France va commencer à pouvoir souffler un peu, la vague de chaleur se déplace. L'Allemagne enregistre à son tour record sur record, 41,5 degrés aujourd'hui, tout comme le Danemark. Un record absolu depuis le début des relevés en 1874, pile 37 degrés aujourd'hui. Ou encore la Suisse, troisième record consécutif avec 39 degrés. Chaleur écrasante également en Hongrie, mais là-bas la marche des fiertés, la première depuis le départ du Premier ministre Viktor Orban, a été maintenu 10 000 participants. De telles températures sur une aussi longue durée devraient convaincre ceux qui en doutent encore de la réalité du réchauffement climatique. Le premier d'entre eux étant Donald Trump, dont l'administration avait fait fermer un site internet de référence sur l'étude du climat, climate.gov, le portail de son agence d'études de l'océan et de l'atmosphère. Eh bien, les climatologues américains contre-attaquent avec la mise en ligne de climate.us, soutenu par 80 scientifiques bénévoles. Le site veut garantir la diffusion de données et d'explications validées par la science sur ce changement climatique, indépendamment des changements politiques. Et cela fait la différence, Simon Rosé.
5: Climate.gov était l'un des portails de référence au monde pour l'étude du changement climatique. Données, cartes, analyses, articles de vulgarisation, il traduisait les travaux scientifiques de l'Agence américaine pour l'océan et l'atmosphère dans un langage accessible, tout en s'appuyant sur les données officielles, la ressource de référence pour les médias, les enseignants, les élus locaux et les décideurs. Mise en ligne quelques mois après le retour à la Maison-Blanche de Donald Trump, toutes ces ressources gratuites avaient disparu du web. C'était sans compter les scientifiques derrière le projet. Ils viennent de lancer climate.us de façon indépendante, avec le même but de partage et d'accessibilité des connaissances. Le portail est financé en partie par des dons individuels. Près de 3000 personnes ont ainsi mis la main à la poche pour participer à son lancement, tandis que 80 scientifiques assurent bénévolement la relecture des articles et leur mise en ligne. L'objectif est simple, poursuivre le travail de vulgarisation et d'explication du changement climatique au plus grand nombre et protéger l'accès à une information scientifique indépendante des pressions exercées par une administration Trump au climato-scepticisme revendiqué.
1: Les précisions de Simon Rosé, chef du service environnement des RFI, et donc rendez-vous sur climate.us. Espérons des températures clémentes tout à l'heure. l'heure aux États-Unis pour les matchs du Mondial. Croatie-Ghana à suivre en intégralité sur l'antenne Afrique des RFI à partir de 21h TU. Le Ghana est déjà qualifié pour les 16e de finale. À suivre également en direct RDC-Ouzbékistan à 23h30 TU. Et là, les Congolais vont devoir passer à l'offensive s'ils veulent leur ticket pour les 16e de finale. Et si vous n'êtes pas en Afrique, rendez-vous sur le live drfi.fr pour lire ces deux rencontres. Tout de suite, on parle géopolitique sur Radio France Internationale.

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Bonjour et bienvenue à vous qui m'écoutez sur les ondes de Radio D'ici. Vous êtes au Comptoir des Contes, l'émission qui vous invite à explorer le monde et ses richesses à travers contes et chansons. Et ce mois-ci, nous posons nos valises nulle part et un peu partout à la fois, puisque nous suivons les Roms sur les chemins d'Europe. Ils ont la route pour demeure, et ce sont deux contes qui nous disent la poussière du voyage et la vie libre dans ce qu'elle a de plus rude et de plus doux, que je vais partager avec vous aujourd'hui. J'emploierai ici le terme « Roms », tout en sachant que les peuples concernés sont nombreux et divers. Roms, Manouches, Gitans, Sintés, Calais. Les mots varient selon les pays, les histoires et les manières de se nommer soi-même. Alors j'espère que vous êtes bien installés pour ce moment en leur compagnie, car voici sans plus attendre nos deux histoires.

Dans notre premier conte, la route mène à une découverte, un lieu où l'on peut s'arrêter, reprendre souffle, reconnaître la vie dans une simple fleur. Mais l'histoire des Roms nous rappelle aussi que la route n'a pas toujours été un choix, ni même une promesse. Elle fut souvent imposée par le rejet, la peur, la violence des autres. Le conte suivant nous mènera vers cette part plus sombre de la mémoire. Voici donc la fleur de vie, inspirée d'une version transmise par la conteur romani Nuka Maximov. Comme souvent dans les contes anciens, le mariage apparaît ici comme une décision collective, prise par le chef et par la tribu. Dans cette adaptation, j'ai choisi de laisser aussi une place au consentement des jeunes femmes, pour que le récit puisse être entendu aujourd'hui sans effacer pour autant son ancrage traditionnel. Puis, nous entendrons « Pourquoi le sapin reste vert toute l'année ?» dans une version de Philomena Franz, autrice Sinti, allemande.

La fleur de vie. Il y a longtemps, bien longtemps, les Roms vivaient sur les routes. Ils allaient d'un pays à l'autre avec leurs chevaux, leurs tentes, leurs chariots, leurs enfants, leurs champs et leurs pauvres richesses. Ils traversaient les plaines, les forêts, les vallées, les montagnes. Le monde était vaste et les chemins nombreux. Mais les chemins ne donnaient pas toujours un abri. Une année, l'hiver arriva plus tôt que prévu. Le froid descendit des hauteurs, la pluie durcit la terre et les bêtes commencèrent à chercher l'herbe sous le givre. Une petite tribu, surprise par la mauvaise saison, dut s'arrêter au pied d'une montagne. Il y avait là une grande prairie, une rivière claire et des bois tout proches où l'on pourrait trouver de quoi se chauffer et cuisiner. On planta donc les tentes. On attacha les chevaux. On alluma les foyers. Les femmes rangèrent ce qui pouvait craindre l'humidité. Les hommes cherchèrent du bois. Les enfants coururent dans l'herbe froide jusqu'à ce qu'on les rappelle près du feu. Le soir venu, le vieux chef réunit toute la tribu. C'était un homme très âgé, mais sa voix portait encore loin. Quand il leva la main, les murmures se turent. « Romalé, » dit-il. « Nous n'irons pas plus loin cette année. La montagne est déjà prise par l'hiver et nous ne la franchirons pas avant le retour du printemps. Nous resterons ici. Les chevaux se reposeront, les enfants reprendront des forces et les anciens dormiront quelques nuits sans craindre la route du lendemain. » Il regarda les jeunes gens rassemblés autour du feu, puis ajouta « Il y a longtemps que nous n'avons pas célébré de mariage. Demain, je choisirai 3 jeunes hommes et 3 jeunes filles. Que chacun des jeunes hommes parte chercher un présent. À son retour, nous verrons ce qu'il aura rapporté et nous saurons quelle épouse lui conviendra. » Ainsi fut dit, ainsi fut fait. Le lendemain, au matin, le vieux chef appela 3 jeunes hommes devant lui. Le premier s'appelait Barvalo, ce qui veut dire « riche ». Il avait l'œil vif, la main heureuse, et savait toujours trouver quelque chose là où les autres ne voyaient rien. Le deuxième s'appelait Zuralo, ce qui veut dire « fort ». Il était large d'épaule, bon marcheur, bon chasseur, et personne ne l'avait jamais vu revenir bredouille de la forêt. Le troisième s'appelait Drago, ce qui veut dire « aimé ». Il n'était ni le plus habile à gagner de l'argent, ni le plus redoutable à la chasse. Mais il avait le regard attentif. Il voyait les choses lentement. Et ce qu'il avait vu, il ne l'oubliait pas. Le vieux chef leur dit « Partez chacun de votre côté. Ne revenez pas les mains vides. Ce que vous rapporterez parlera pour vous mieux qu'un long discours. » Les 3 jeunes hommes s'inclinèrent et partirent. Barvalo suivit le cours de la rivière. Il marcha longtemps sur la berge, entre les pierres luisantes et les roseaux couchés par le vent. Vers le milieu du jour, quelque chose brilla dans la vase. Il s'accroupit, fouilla de ses mains et poussa un cri. C'était une pépite d'or, lourde et belle, comme si le soleil lui-même s'était caché dans la boue. Il la lava dans l'eau claire, la serra contre lui et retourna sans attendre au campement. Quand le vieux chef vit l'or, il hocha la tête. « Barvalo, dit-il, tu portes bien ton nom. Tu as pensé à l'avenir, à la richesse d'une maison, à ce qui permet d'acheter, de réparer, d'échanger. Je te donne pour épouse Sumna Kai, la plus riche des jeunes filles de notre tribu. » Sumna Kai regarda la pépite, puis Barvalo. Elle sourit, car elle n'était pas fâchée d'épouser un homme qui savait trouver l'or où dormait la rivière. Ainsi fut dit, ainsi fut fait. Zuralo, lui, prit le chemin de la forêt. Il avançait sans bruit entre les troncs, l'arc à la main, les yeux baissés vers les traces fraîches. Dans une clairière, il aperçut un grand cerf. L'animal leva la tête, mais trop tard. D'une seule flèche, Zuralo l'abattit. Il le chargea sur ses épaules et revint au camp à la tombée du jour.
Les enfants coururent autour de lui. Les chiens flairèrent le gibier. Et les femmes se dirent que cette nuit-là, du moins, personne ne dormirait le ventre vide. Le vieux chef posa la main sur le cerf. « Zuralo, dit-il, tu portes bien ton nom. Tu es fort et tu sais nourrir les tiens. Un homme comme toi ne laissera pas sa famille manquer de viande. Je te donne pour épouse Zoumi, la meilleure cuisinière de la tribu. » Zoumi regarda le chasseur, puis le cerf. Elle pensa au chaudron plein, aux enfants rassasiés, au repas partagé dans le froid. Elle accepta. Ainsi fut dit, ainsi fut fait. Drago, pendant ce temps, avait choisi un autre chemin. Il n'était allé ni vers la rivière, ni vers la forêt. Il avait levé les yeux vers la montagne et s'était dit que, de là-haut peut-être, il verrait mieux. Alors, il commença à grimper. Le sentier était rude. Les pierres roulaient sous ses pieds. Le vent lui coupait le visage. Plus il montait, plus le camp devenait petit derrière lui. D'abord les tentes, puis les chevaux, puis les feux ne furent plus que des points dans la prairie. Drago marcha tout le jour. Quand la nuit vint, il continua. Il avançait lentement, avec les mains parfois posées sur la roche et le souffle court dans sa poitrine. Au matin, il atteignit enfin le sommet. Là, il s'arrêta. Le soleil se levait derrière les collines. Sa lumière descendait sur le monde avec douceur. Drago vit la forêt profonde et pleine de gibier. Il vit la rivière qui brillait comme une longue corde d'or. Il vit la grande prairie où les tentes de son peuple fumaient dans le matin. Il vit les chevaux qui paissaient, les bois où l'on pourrait couper des branches, les courbes de la montagne qui protégeaient la vallée du vent. Et il resta longtemps, sans bouger. Il pensa, voilà donc ce que nous cherchions, sans le savoir. Ce lieu n'était pas seulement une halte, c'était un abri. Il y avait de l'eau pour les hommes, de l'herbe pour les chevaux, du bois pour les feux, du gibier pour les chasseurs, de la place pour les tentes. On pouvait y passer l'hiver, peut-être davantage. Mais comment rapporter cela au vieux chef? Comment porter une vallée dans ses mains? Drago regarda autour de lui. À ses pieds poussait une petite fleur sauvage. Elle était simple, fragile, ouverte au soleil du matin. Il l'accueillit avec soin et la glissa au revers de sa veste. Puis il redescendit vers le camp. Quand il arriva, Barvalo avait déjà montré son or, Zuralo, son cerf, et chacun se demandait ce que Drago pouvait bien rapporter de la montagne. Il entra dans le cercle, s'inclina devant le vieux chef et resta un instant silencieux. « Eh bien, Drago, demanda le chef, qu'as-tu trouvé ?» Drago baissa les yeux vers la petite fleur, déjà fatiguée par la marche et le vent. « Père de notre peuple, dit-il, pardonne-moi. Je suis parti pauvre et je reviens presque pauvre. Je n'ai trouvé ni or dans la terre, ni gibier dans les bois. J'ai choisi le chemin le plus dur, celui de la montagne. J'ai marché toute la nuit et au matin, j'ai vu notre camp d'en haut. » Il détacha la fleur de sa veste et la présenta au chef. « Je n'ai que cela, mais cette fleur vient du sommet. Elle a vu ce que j'ai vu. De là-haut, j'ai aperçu la forêt et son gibier, la rivière et ses poissons, la prairie et son herbe pour nos chevaux. J'ai vu que les collines nous protègent, que le bois ne manque pas, que l'eau court près de nous. J'ai vu que ce lieu peut nous garder vivants. » Le vieux chef prit la fleur. Il la regarda longuement. Elle n'avait pas l'éclat de l'or. Elle ne pesait rien. Elle ne nourrirait personne. Pourtant, tous
s'était tue. Alors, le chef leva la fleur devant la tribu. « Écoutez, Romalé, Barvalo a rapporté de l'or pour sa maison. Zuralo a rapporté de la viande pour sa famille. Tous deux ont bien fait. Mais Drago, lui, a rapporté un signe pour nous tous. » Il se tourna vers la prairie, vers la rivière, vers la montagne. « Cette fleur est petite, mais elle parle d'un grand lieu. Elle nous dit que nous avons sous les yeux ce que nous cherchions sur les routes. De l'eau, du bois, de l'herbe, du gibier et la paix pour traverser l'hiver. Cette fleur est la fleur de la vie. » Puis il appela Shukar, la plus belle des jeunes filles de la tribu. Elle s'avança, sans baisser les yeux. « Shukar, » dit le chef, « Drago a rapporté peu de choses à la main, mais beaucoup par le regard. Acceptes-tu de marcher avec celui qui sait voir ainsi ?» La jeune fille regarda Drago, puis la fleur que le vieux chef tenait encore entre ses doigts. « Oui, » dit-elle, « celui qui sait voir la vie dans une fleur saura peut-être la reconnaître aussi dans une maison, dans un enfant, dans un feu qu'on rallume, dans un matin difficile. Je marcherai avec lui. » Alors, le vieux chef sourit. « Drago, puisque ton nom signifie « aimé », sois aimé de ta femme. Et puisque « Shukar » signifie « belle », que votre vie soit belle autant qu'elle pourra l'être sur cette terre. Que Dieu vous bénisse et qu'il vous donne autant d'enfants qu'il y a de pétales à cette fleur. » Ainsi fut dit, ainsi fut fait. Et la tribu resta dans la vallée tout l'hiver. On y trouva du bois, du poisson, du gibier, de l'herbe pour les chevaux et du repos pour les hommes. Lorsque le printemps revint, nul n'avait oublié le présent de Drago. Car l'or brille, la viande nourrit, mais il est des jours où la vraie richesse consiste à savoir regarder autour de soi et reconnaître l'endroit où la vie peut continuer.

0: Pourquoi le sapin reste vert toute l'année? Il n'y a pas très longtemps, une famille tziganes vivait dans une petite hutte au milieu de la forêt. Comme une alouette avait chanté à la naissance de leur fille, Tchirglo et Geryasa lui donnèrent le nom tzigane de cet oiseau, Lierka. Les années passèrent. Lierka resta l'enfant unique de ses parents. Vint le jour où elle alla à l'école pour la première fois. À midi, Tchirglo l'attendit à la sortie avec son chariot et son cheval. Quand le portail s'ouvrit, tous les écoliers se précipitèrent dans la cour de l'école. Tchirglo vit une foule d'enfants entourer Lierka, et l'un d'entre eux s'écria « Pouah ! Une tzigane !» Et un deuxième enfant dit « Elle est dans notre classe, elle parle de façon bizarre !» Un troisième ajouta « Regardez comme elle est noire !» Alors, Tchirglo alla vers sa fille en pleurs et tenta de la consoler. « Ne sois pas triste, d'ici peu, ils se seront habitués à toi. »« Oh, père !» sanglota la petite, « personne ne voulait jouer avec moi. Ils ne font que me dévisager sans me dire un mot. » D'un geste, Lierka montra une fillette blonde. Au début, elle était très gentille avec moi. Mais à présent que tous les autres enfants me montrent du doigt, elle m'insulte comme eux. « Ma petite Lierka, » dit le père, « il ne faut surtout pas épancher son cœur à la mauvaise adresse. » Lierka pleura amèrement. Et puis elle dit d'un ton plein de colère, « Je voudrais tant aller leur dire combien ils sont bêtes !» Tchirglo prit sa petite fille par la main et lui dit « Rappelle-toi ce vieux proverbe tzigane. Mieux vaut se précipiter dans une fournaise qu'humilier son prochain en public. » Bien qu'elle se sentît exclue, Lierka continua d'aller à l'école pendant 2 ans et elle devint une bonne élève. Elle ne trouva cependant pas d'amis. En revanche, son institutrice était attachée à elle. Lierka le lui rendait bien et souvent elle lui cueillait de beaux bouquets de fleurs. De plus, elle était heureuse avec Tchirglo et Geryasa, vivant au milieu de la nature, entourée d'animaux. La famille tzigane vécut ainsi paisiblement jusqu'au jour où le roi de ce pays donna l'ordre de tuer tous les tziganes. Geryasa se trouvait au village pour faire des achats quand la vieille Maria lui apprit l'horrible nouvelle. Terrifiée, Geryasa se précipita chez elle. Son mari comprit tout de suite que quelque chose était arrivé. Avant même qu'il n'ait pu l'interroger, elle s'écria « Tchirglo, j'ai de très mauvaises nouvelles. Le roi a ordonné la mort de tous les tziganes !» En ce moment de détresse, Tchirglo ne put rien faire d'autre que de serrer dans ses bras sa femme en larmes. « Ne pleure pas, mon amour. Nous ne pouvons rien contre l'indifférence des gens et contre la soif de pouvoir des puissants. » Geryasa fut submergée par un sentiment de vide et de désespoir. Elle regarda son mari avec de grands yeux tristes et lui dit « Oui, mon bien-aimé, mais le plus grave, c'est que les gens avisés de notre pays ferment les yeux, les oreilles et la bouche et qu'ils ne feront rien contre les atrocités dont nous serons les victimes. » Et dans un sanglot, elle ajouta « Mais on ne peut tout de même pas exterminer tout un peuple. Il ne nous reste qu'à nous réfugier dans la forêt. Peut-être y serons-nous à l'abri de ce roi cruel. » Tchirglo écoutait sa femme, mais il hochait la tête et ne semblait pas approuver sa proposition. « C'est impossible. Comment peux-tu songer à te réfugier dans la forêt ? Pense à Lierka. Tu sais comme moi qu'elle doit aller à l'école. » Geryasa, toutefois, essaya de convaincre son mari qu'il n'avait pas le choix. « La forêt sera son école. Le plus important est de rester en vie. C'est la seule chose que nous puissions sauver. » Tchirglo alla à l'étable et sella les chevaux. Il sortit une grande tente et la chargea sur un des chevaux. Geryasa rassembla quelques casseroles, des vêtements, des draps et des couvertures. Il ne leur faudrait pas grand-chose pour vivre dans la forêt. Lierka souffrait de devoir quitter son entourage. humiliés et inquiets, tous les trois se mirent en route vers la forêt profonde. La famille tzigane se résigna à son sort cruel. Elle aimait cette vie en pleine nature. On y trouvait à profusion des herbes et du miel et de la bonne eau de source. La petite Lirka vivait avec les animaux et les arbres de la forêt. Et souvent, perdue dans ses rêves, elle se disait « Un arbre est une chose importante. Il ne faut pas le tuer. Il nous offre tout ce dont nous avons besoin. Au printemps, il nous montre où trouver de l'eau et il embaume l'air du parfum de ses fleurs. En été, il nous abrite de l'ardeur du soleil et de la pluie battante. En automne, son feuillage doré nous offre une couche moelleuse et il nous nourrit de ses fruits juteux. En hiver, ses branches noueuses nous réchauffent dans un grand feu. » Par une belle journée d'automne, Lirka aperçut une magnifique clairière. La bruyère était en fleurs, les abeilles bourdonnaient et dans l'air flottait un parfum épicé. Pleine d'enthousiasme, Lirka demanda « Père, je t'en prie, ne pourrions-nous faire halte dans cette clairière ? C'est si beau par ici !» Mais le père refusa en disant « Tu sais bien qu'il nous est interdit de camper ici. Réfléchis si quelqu'un nous surprenait. » Mais il en fallait plus pour convaincre Lirka. « Oh père, ne me refuse pas ce désir. Regarde, il y a même un ruisseau tout près, et pour une fois, je n'aurai pas à porter l'eau bien loin. » Les chevaux broutaient déjà la belle herbe grasse. La mère intervint. « Lirka a raison, c'est un très bel endroit. Sois gentil et dételle les chevaux. Reposons-nous ici. » Partant d'un grand éclat de rire, Tchirglo enleva son chapeau, le jeta par terre et s'écria « Soit, vous avez gagné. Et puisque Lirka a tant envie de rester ici, qu'elle aille dans les bois, voir s'il y a des champignons. » Ravie, Lirka prit le panier à champignons sur le chariot et s'en alla dans les bois. Mais ce dont la famille ne se doutait pas, c'est que le roi et sa suite chassaient dans les parages. Tandis que le roi se dirigeait à cheval tout droit vers la clairière où se trouvaient les tziganes, son général lui dit « Quelle belle journée! On ne saurait en souhaiter de plus belle pour la chasse !» Le roi demanda « Avez-vous pris les meilleurs chiens, mon général ?»« Oui, » répondit le général, « j'ai choisi les meilleurs chiens. Et je vous assure que pas un seul chevreuil ne vous échappera. Je pense que cette chasse sera couronnée de succès. » Mais rien ne parvenait à satisfaire le roi ce jour-là. Il était de fort mauvaise humeur. « On verra quand la chasse sera terminée. » Soudain, le général aperçut un chevreuil. « Sire, » dit-il au roi, « si vous le permettez, j'aimerais abattre ce chevreuil. » Mais le roi était indigné. « Qu'est-ce qui vous prend ? Ce chevreuil m'appartient !» Cependant, il ne fut pas capable de viser la bête qui courait d'un côté, puis de l'autre. « Regardez, » dit le roi, « le voilà qui se dirige vers une clairière. Suivez-moi. » Quand le roi arriva dans la clairière, il vit la famille tzigane qui s'y était installée. « Qui sont ces gens ?»« Je pense que ce sont des tziganes, » répondit le général. Le roi n'en croyait pas ses oreilles. Furieux, il cria « Que dites-vous là ? Avez-vous perdu la tête ?» J'avais pourtant ordonné que l'on exterminât tous les tziganes. Comment est-ce possible que cette racaille soit toujours en vie ? Le général, craignant à présent pour sa propre vie, assura qu'il avait exécuté tous les ordres du roi. Mais il ne parvint pas à calmer le roi, qui lui cria « Taisez-vous ! Vous aurez tôt fait d'en subir les conséquences. Je n'ai que faire dans mon état-major d'un général qui ne suit pas mes instructions à la lettre. » On ne peut vraiment se fier à personne. Et maintenant, je me ferai un plaisir de tuer moi-même ces tziganes. » Sur ces mots, suivi de sa meute de chiens, le roi galopa vers le campement et cria « Espèce de racaille! Vous vivez toujours et vous avez l'audace de respirer le même air que nous! Je l'ai dit et je le répète, vous êtes perdus !» De retour à la clairière, Lirka vit ses parents agenouillés devant le roi. De coup partir, et les parents s'affaissèrent, touchés à mort. D'un ton impérieux, le roi demanda « Y a-t-il encore quelqu'un dans la tente ? Allez voir, il doit y avoir une enfant par ici. Voyez la poupée sur le coussin. » Une grande frayeur s'empara de Lyrka et elle s'enfuit dans la forêt à la recherche d'une cachette pour s'abriter de ses ennemis. À bout de force, elle se traîna jusqu'à un grand sapin qui se dressait non loin de là. Son cœur battait à tout rompre.
1: « Oh mon Dieu !»
0: pleurait-elle.
1: « Mes chers parents sont morts tous les deux. Il n'y aura plus de printemps ni d'été pour moi. »
0: Alors, le sapin baissa ses branches et cacha Lyrka si bien que le roi ne la vit pas, quoiqu'il se trouvât juste devant elle. Le roi continua son chemin, suivi de son escorte. Épuisé, Lyrka s'affala sur la mousse au pied du sapin et s'endormit profondément. Elle ne se réveilla plus jamais. Sa peine avait été si cruelle que son cœur cessa de battre. Le roi régna encore de nombreuses années. Il apporta la guerre, la mort, la destruction et la famine à son pays. La vieille Maria, cette femme clairvoyante qui avait mis en garde la famille tsigane, dit aux gens de son peuple « Je vous ai souvent rappelé que le silence n'est pas toujours d'or. » Dans la mort, Dieu avait réuni Lyrka et ses parents. Au sapin, il donna une robe qui reste verte toute l'année, afin que les persécutés de cette terre puissent se cacher sous leurs branches, même en hiver, quand les autres arbres sont nus.

Cette magnifique chanson qui conclut nos lectures est chantée en hongrois par Susanna Várkonyi. C'est une triste berceuse qui raconte la séparation d'une jeune mère avec sa propre mère qu'il a laissée sans protection. En berçant son enfant, la chanteuse semble ainsi déposer une part de sa douleur. Elle se termine sur ce couplet. Et le chariot roule, la route est longue. Des foudres éclatent déjà à Bihar. Je n'ai personne pour le couvrir. Une pluie froide mouille mon visage. Bihar est un ancien comitat du royaume de Hongrie, aux confins de l'actuelle Hongrie et de la Roumanie. Rien que ce nom suffit déjà à replacer la chanson dans une géographie de routes, de frontières, de passages. Quant à la chanson entendue juste avant, Nanetsoha, elle est en Roumanie. Elle a notamment été rendue célèbre par le film soviétique de 1976, Les Tziganes montent au ciel, réalisé par Émile Loteanu, dont la musique est signée Eugène Doga. La chanson nous renseigne, à sa manière, sur l'univers du mariage et du passage d'un âge à l'autre. La jeune fille demande à son père de lui acheter une jupe et une chemise. Sinon, dit-elle, elle les demandera à son mari lorsqu'elle sera mariée. Elle réclame aussi des boucles d'oreilles en or, sans quoi elle ne restera pas longtemps parmi les jeunes filles. Puis elle entre dans le jardin, cueille une fleur et demande au garçon qu'elle aime de la glisser dans ses cheveux. On entend donc dans cette chanson très vive quelque chose de plus profond qu'une simple coquetterie. Le vêtement, les bijoux, la fleur dans les cheveux disent l'entrée dans l'âge amoureux, puis dans le mariage. Dans certaines communautés roms traditionnelles, le mariage a longtemps été, et peut encore être, une affaire qui dépasse le seul couple. Il engage les familles, le clan, la parole donnée, l'honneur, parfois davantage que l'institution civile ou religieuse. Selon les groupes et les pays, ces unions peuvent être très précoces et les pratiques varient fortement d'une communauté à l'autre. C'est précisément ce qui rejoint nos contes. L'amour n'y est jamais complètement séparé de la survie du groupe. Le mariage n'est pas seulement une affaire de sentiments individuels. Il s'inscrit dans un monde où la famille, la communauté, les ressources, la réputation et la continuité du peuple comptent profondément.

Et comment ne pas revenir sur ces deux contes avec tout ce qu'ils nous disent de la route, de la perpétuation, de la survie? Ils nous poussent à nous poser cette question. Qu'est-ce qui permet à un peuple de continuer? Ce qui frappe d'abord, c'est que la route y apparaît dans tout son paradoxe. Elle est à la fois liberté et contrainte. Dans la fleur de vie, on voyage par tradition, par mode de vie, parce que le monde est vaste et que les chemins appellent. Dans le conte de Lirka, qui vit au départ dans une hutte au milieu de la forêt, la route devient fuite. On ne part plus seulement parce qu'on est nomade, mais parce qu'on est chassé, persécuté, menacé. D'un conte à l'autre, on passe ainsi de la halte choisie, ou du moins acceptée, à l'exil imposé. Alors, qu'est-ce qui permet au peuple rom de continuer dans ces récits transmis par leur tradition? La première réponse, bien sûr, vient de la nature. Mais ici, la nature n'est pas seulement un décor. Elle est une ressource, une protection, presque une carte vivante. Elle indique où boire, où se nourrir, où se chauffer, où s'abriter. La cueillette apporte racines, fruits, baies et champignons. La chasse et la pêche donnent le gibier et le poisson. Le bois permet de faire du feu, de cuire les repas, de traverser l'hiver. La petite Lirka comprend déjà, avec son cœur d'enfant, qu'un arbre est une richesse immense. Il donne l'ombre contre l'ardeur du soleil, l'abri contre la pluie, les fruits qui nourrissent, les fleurs qui embaument l'air, les feuilles qui peuvent faire une couche, le bois qui réchauffe quand vient le froid. Dans son monde à elle, un arbre n'est pas seulement un arbre, c'est un compagnon de route, un refuge, une promesse de vie. Et dans ces deux contes, la nature peut même sauver. Ce sont les branches d'un grand sapin qui dissimulent Lirka lorsqu'elle est traquée. Quant à la fleur de vie, elle révèle Drago à son amour, mais aussi à sa mission au sein du clan. Car toute la morale de ce dernier conte tient dans cette différence, survivre aujourd'hui ou permettre au groupe de durer demain. Barvalo rapporte de l'or, mais l'or ne se mange pas. Zuralo rapporte du gibier, mais le gibier nourrit pour un temps. Drago, lui, ne rapporte presque rien, une simple fleur sauvage. Pourtant, cette fleur est le signe d'un

n'est presque rien en apparence. Elle est fragile, déjà vouée à se faner. Mais elle porte en elle le signe d'une abondance plus vaste, que l'on retrouve jusque dans son nom. Elle lie le destin de Drago à celui de Shukar, et plus encore, elle fixe pour un temps le destin de toute la tribu. Mais les ressources seules ne suffisent pas à la survie. Ce que la fleur de vie montre très bien, c'est que le clan forme un véritable corps collectif. Les choix individuels de Barvalo, Zuralo et Drago sont mesurés à ce qu'ils peuvent apporter aux autres. Le mérite n'est pas seulement d'être riche, fort ou habile, il est de comprendre ce dont le groupe a besoin. Dans le conte de Lyrka, cette logique se réduit à la cellule familiale. À eux trois, ils parviennent à assurer leur subsistance en pleine nature. Et lorsque Lyrka et sa mère demandent à faire une halte dans la belle clairière aux bruyères, c'est toute la vie de la famille qui bascule. C'est aussi ce que ces contes romani nous disent avec force. Lorsque les attaches territoriales sont fragiles ou sans cesse remises en cause, les liens humains deviennent d'autant plus essentiels. La famille, le clan, la communauté forment une autre manière d'habiter le monde. Cette humanité profonde s'oppose, dans le conte de Lyrka, à la brutalité du roi. Lui représente l'homme prétendument civilisé, l'homme du pouvoir, de l'ordre, du territoire fixé. Et pourtant, c'est lui qui ordonne l'extermination des Tziganes. À la fin du conte, il est d'ailleurs dit que son règne n'apporte à son peuple que destruction, guerre, mort et famine. Le conte renverse donc l'opposition attendue. La barbarie n'est pas du côté de ceux qui vivent sur les routes, mais du côté de ceux qui veulent détruire ceux qui ne vivent pas comme eux. Ce qui apparaît alors, c'est tout le paradoxe d'un peuple nomade qui cherche, malgré tout, des haltes, des lieux sûrs, des saisons de repos. La route peut devenir une demeure symbolique, une manière d'habiter le monde. Mais elle ne remplace jamais tout à fait l'abri concret, l'eau, le feu, la sécurité. Il faut des endroits où reprendre souffle, trouver des ressources, travailler parfois, laisser les enfants grandir quelques jours sans craindre le départ du lendemain. Dans les deux contes, c'est encore la beauté de la nature qui révèle qu'un lieu est habitable. La clairière fleurie de bruyères aperçue par Lyrka. Le territoire embrassé du regard par Drago. Mais de la route à l'exil, il n'y a qu'un pas, lorsque la halte devient impossible, lorsque rester quelque part expose à la violence des hommes. Entre la fleur de Drago et l'arbre de Lyrka, une même vérité se dessine. Pour continuer, il faut des ressources, bien sûr, mais aussi des liens, une mémoire et ce regard capable de reconnaître, même dans la fragilité d'une fleur ou les branches d'un arbre, une promesse de vie. J'aimerais enfin revenir sur le sapin qui donne son titre au conte de Lyrka. Dans le récit, il est d'abord un refuge. C'est lui qui cache l'enfant traqué. Lui qui lui offre ses branches lorsque les hommes veulent la tuer. Mais il devient aussi un lieu de deuil, puisque Lyrka meurt à ses pieds, emportée par le chagrin. Le sapin porte donc en lui les deux pôles du conte. Il protège la vie et il recueille la mort. Or, ce n'est pas un arbre choisi au hasard. Parce qu'il reste vert au cœur de l'hiver, le sapin évoque depuis longtemps la persistance de la vie quand tout semble endormi ou perdu. Dans l'imaginaire chrétien, il a pu être associé à la vie éternelle. Dans d'autres traditions européennes, il rappelle aussi cette force végétale qui résiste au froid, à la nuit, à la disparition. Et c'est peut-être là que les deux contes se rejoignent le plus profondément. La fleur de Drago est fragile, vouée à faner, presque aussitôt cueillie. Le sapin de Lyrka, lui, demeure vert lorsque tout meurt autour de lui. L'une révèle un lieu où vivre, l'autre garde la mémoire d'une enfant disparue. Deux images très différentes, mais une même promesse. Tant qu'il reste une fleur pour indiquer la vie, un arbre pour abriter les persécutés, un conte pour transmettre leur histoire. Un peuple n'est pas tout à fait vaincu. Au comptoir des contes. Contes du monde entier pour voyager sans bagage. Nous avons marché sur les routes aux côtés des Roms. Quittons-nous avec une dernière chanson en romani.
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Lézy, appelé aussi Air de Lézy, rendu célèbre par Le Temps des Gitans, le film d'Emir Kusturica, dont la musique est signée Goran Bregovic. Air de Lézy est un chant traditionnel rom des Balkans, associé à la Saint-Georges et aux grandes fêtes du printemps. Son refrain, Sao Roma, tous les Roms, en fait presque un chant de rassemblement, un chant de retour à la vie partagée. Cette fête, célébrée autour du 6 mai dans plusieurs régions des Balkans et de Turquie, rejoint aussi la tradition de Idrelez, fête du réveil de la nature. Dans les croyances populaires turques, elle marque la rencontre annuelle de Izir, associée à la terre, à la fertilité et au secours des plus pauvres, et d'Ilyas, liée aux eaux. Ensemble, ils annoncent le retour de la vie, de la chaleur, de l'abondance. Mais avant cela, un dernier remerciement. Merci pour votre écoute et merci aussi pour vos retours. Cette émission est la vôtre. N'hésitez pas à me suggérer des thèmes, des contes ou des musiques que vous aimeriez y voir figurer en m'écrivant à cette adresse animation@radiodici.com. À bientôt sur les ondes de Radio d'ici pour un prochain rendez-vous au comptoir des contes. Et d'ici là, on se retrouve bien sûr sur le www.radiodici.com.

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1: Bonjour, bienvenue dans ce tout nouvel épisode de Chansomania. Nouvel épisode et dernier épisode de la saison, puisque nous arrivons sur la coupure estivale. Mais avant cette coupure, nous avons encore une heure ensemble pour faire un tour du côté des nouveautés et sorties d'albums dans ce qui concerne la chanson en expression francophone. Au cœur de l'épisode, une interview. Aujourd'hui, nous sommes avec Lemo à l'occasion de la sortie de son nouvel EP. Extrait pour patienter.
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1: Les mots est avec nous en interview et bien sûr en chanson dans une petite vingtaine de minutes. Chansomania épisode 537, c'est parti.

Le duo Pirogue a sorti le 27 mars son premier album. Il a pour titre Idésia et nous embarque dans une odyssée aérienne et groovy. Dans cet album, Will et Paul, les deux membres de Pirogue, visitent les thèmes de l'enfance, des échappées extatiques et autres plaisirs simples. Après L'île perdue, on s'offre un pas de côté.

Le 28 avril, Laura Kane a sorti un nouvel EP, Side by Side. Il est composé de 5 titres inédits en feat UK et US avec Anda Beats, Shura, This is the Kit, Sense of You et Josephine Stephenson. Ces pièces manquantes viennent compléter le concept album de l'autre côté. Laura Kane était d'ailleurs venue en parler au micro de Chansomania. Après Sur la plage avec This is the Kit, voici le titre Un jour avec Sense of You. Et promis, je mets à profit l'été pour travailler mon accent anglais.

0: Nous retrouvons maintenant Lémo pour parler ensemble de son tout nouvel EP. On en écoute un premier titre et on échange ensemble juste après.
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0: Le nouvel EP de Lemo, titré Ce qui nous lie, est sorti le 3 avril. Il s'ouvre sur le titre La confiance que l'on vient d'écouter. Pour en savoir un peu plus, voire beaucoup plus, eh bien, on discute ensemble. Salut Lemo.
1: Bonjour.
0: Je suis très heureux de te croiser au micro de Chansonmania parce que quand j'ai écouté cet EP, j'ai été très enthousiaste à l'écoute parce qu'il y a plein de belles choses que l'on écoute, donc j'ai eu vraiment envie d'en parler avec toi. Je l'ai dit dans la présentation, nouvel EP, cela veut dire qu'il y a déjà eu des productions avant.
1: Ouais, c'est ça. J'ai fait un album autoproduit déjà en 2017 qui s'appelait Chercher le printemps. Donc c'était du piano-voix à l'époque avec un pianiste qui s'appelle Loïc Delannoy qui m'accompagnait à l'époque. C'était vraiment du piano-voix et voilà. Et donc là, c'est le deuxième EP.
0: Alors on va parler de cette EP, mais là vu que c'est la première fois que l'on se rencontre au micro, on va planter un petit peu le décor. En préparant l'interview, j'ai vu que tu étais scientifique de formation. Alors on voit pas spécialement tout de suite le lien avec la chanson.
1: Non, pas vraiment. Effectivement, j'ai fait une thèse d'université et j'ai fait après je suis devenu vétérinaire. Mais par contre, la chanson, elle m'a accompagné depuis tout petit puisque mes parents étaient fans notamment de Brel, Brassens, Barbara, Anne Sylvestre et tout ça.
0: D'accord.
1: Et donc dès que j'ai eu un peu de temps, j'ai eu envie d'écrire moi-même des chansons. Voilà.
0: Ça arrive à quel âge, ça, à peu près, l'écriture de chansons?
1: C'est en 2015, j'ai eu une période de chômage et on remerciera parfois le chômage d'offrir du temps, ce qui est précieux dans nos sociétés. Là. Et donc, ça m'a permis de me confronter à la page blanche et de commencer à écrire des textes. Donc, c'est assez tard. Hein. J'étais déjà âgé, mais comme quoi, il n'y a pas d'âge pour se mettre à écrire.
0: Oui, puis je pense qu'il faut écouter ses envies. Surtout, tu dis confronter à la page blanche parce que c'était un peu compliqué au départ, notamment, d'arriver, je ne sais pas, à sortir des titres, des écrits.
1: Pas forcément, parce que moi, ça m'a paru une forme tout de suite plus adaptée. J'avais essayé plus jeune d'écrire des romans, des choses comme ça. Je commençais, je faisais 3 pages et en fait, j'arrêtais parce que j'avais du mal à tenir des écrits longs et tout ça. Et la chanson, ça m'a tout de suite plu de ce format ramassé, condensé. En quelques minutes, il faut faire passer des idées et des émotions, surtout en 2-3 minutes, 3-4 couplets. Et ça m'a tout de suite plu, ce format court. Donc j'étais assez à l'aise, mais bon, c'est un petit exercice quand même. Il faut s'y confronter, ouais.
0: Et pour poursuivre un peu le parcours, alors, et peut-être aussi lié à l'écriture, j'ai vu qu'il s'était passé des choses, notamment avec Anne Sylvestre, que tu as cité précédemment, et Bernard Joyer.
1: Ouais, j'ai eu la chance de faire des ateliers d'écriture et même avec Anne Sylvestre, c'était une semaine d'immersion, un stage d'écriture pendant une semaine dans le sud, dans un gîte là, et c'était vraiment assez formidable puisque là, on s'est retrouvé avec que des passionnés de chansons et pendant une semaine, on a écrit des chansons, composé les musiques et à la fin, il y avait un concert de restitution du travail fait. Voilà, donc un grand, grand moment de générosité, puis il se passe toujours plein de choses. Alors avec la personne qui anime là en l'occurrence Anne Sylvestre, mais aussi entre les stagiaires, c'est vraiment des moments très très chouettes, je trouve.
0: Et comment ça se passe? C'est la personne qui s'en occupe, enfin en l'occurrence là Anne Sylvestre, qui, je sais pas, qui lance des thèmes, qui donne des contraintes. Comment ça se passe?
1: Oui, c'est ça. Anne Sylvestre, elle nous disait qu'elle avait des cahiers pleins de thèmes ou de débuts de chansons ou de choses qui l'avaient interpellée. Et donc, elle nous lançait une consigne comme ça, à partir de quelque chose qui l'avait interpellée. Et puis donc, petit à petit, on construisait un texte autour de ça. Il y a eu plusieurs... tous les matins, en gros, on avait des consignes nouvelles pour essayer de produire des écrits. Ouais.
0: Ça doit être chouette parce que suivant... alors, je ne sais pas combien il y avait de participants, mais il y a autant de propositions que de participants, j'imagine, sur un thème. Donné, il y en a qui partent dans des directions complètement différentes.
1: Ah oui, c'est ça qui est marrant. Ouais. Quand on regarde les chansons produites a posteriori, des fois on perçoit même à peine la consigne de départ, puisque effectivement on peut partir très très loin à partir d'une consigne toute simple, et on n'a pas l'impression que c'est la même chose qui a généré ces textes-là. Et pourtant, ouais, il y a autant d'imagination et de textes au final que de personnes présentes en général. Ouais. C'est ça qui est très, très joli aussi.
0: Alors, je vais revenir à la chanson, mais sans parler là de ton EP, on va en parler juste après, mais je crois qu'il y a eu un spectacle aussi autour des chansons de Le Prest.
1: Oui, c'est ça. En 2017, 2018 et 2019, on a tourné un spectacle qui s'appelait En attendant le Prest. Donc on était trois chanteurs à l'époque. Il y avait Gérard Guarin, moi et Cyril Jeunet, et au piano toujours Loïc Delannoy, donc mon collègue qui m'avait accompagné sur le premier EP. Et effectivement, c'était un spectacle théâtralisé autour de l'œuvre d'Alain Leprest. Donc ça se passait dans un bistrot, hein, cher à Alain Leprest. Et donc à la fois on disait ses textes, puisque Gérard Guarin venait lui plutôt du théâtre et tout ça, donc il disait ses textes avec truculence, et puis nous on chantait, on parlait et on essayait de faire vivre ces textes-là. Donc voilà, ça, on a tourné ce spectacle en Bretagne principalement et un peu à Paris. On a joué à l'époque au Forum Léo Ferré, qui est devenu depuis le Pic. Là.
0: Oui, le petit Ivrique Cabaret, je crois.
1: C'est ça.
0: Alors, on va arriver là à parler de tes chansons et de cette EP. Du coup, on peut parler d'évolution musicale là, avec cette EP, parce que le précédent, c'était en piano-voix. Là, c'est pas du tout le cas.
1: Ouais, c'est une envie que j'ai eue parce que effectivement, j'avais envie de me détacher un peu du piano voix, et c'était un peu influencé par des chanteurs comme Stromae. Alors en toute modestie, hein, j'ai pas la prétention de faire du Stromae, mais par contre, des gens comme Ben Mazuet, Stromae et tout ça, je trouvais que il y avait à la fois des textes profonds avec du sens assez important sur les textes, et en même temps des mélodies et des musiques entraînantes et qui donnaient envie de danser, ou en tout cas. Et donc j'ai eu envie de faire un peu ce chemin vers de nouvelles sonorités, avec vraiment à la fois le texte qui reste central et en même temps des productions modernes un peu et qui donnent envie de bouger et d'écouter vraiment la musique aussi. Donc c'est ça qui a donné naissance à ce nouvel EP un peu. Ouais.
0: Et on peut peut-être citer les personnes qui t'accompagnent justement, parce que tu t'es entouré là pour cette EP.
1: Oui, alors j'ai été entouré de plusieurs musiciens. Il y a Dee Miller, qui est un beatmaker qui est issu de la scène bretonne, hein, qui habitait Lannion et qui maintenant qui habite à Rennes, et qui lui est plutôt issu du hip-hop et du rap, donc vraiment beatmaker plutôt de ce style-là. Et en même temps, je me suis entouré aussi de Armelle Robichon, qui est une artiste très très douée, qui est aussi autrice, compositrice, interprète sous le nom de Gribouille, et qui participe à plusieurs projets musicaux, qui est parisienne. Et elle m'a aidé beaucoup sur toute la partie arrangement. C'est elle qui est au clavier, à la guitare sur les morceaux, et qui a vraiment construit tous les arrangements, la direction musicale, enfin qui a fait vraiment beaucoup de choses différentes sur l'album. Mais grâce à eux, ben on a réussi à produire ces sons un peu modernes. Il y a des cordes sur l'album, maintenant on fait beaucoup de choses avec un home studio et finalement assez peu de moyens, on arrive à faire des choses assez intéressantes. Donc ils m'ont vraiment accompagné dans cette recherche musicale.
0: Et ça doit être chouette, les échanges avec notamment Armelle qui arrange, parce qu'on doit voir ces morceaux se transformer.
1: Bah oui, en général on part soit d'un piano voix, soit d'une guitare voix, et ensuite ça prend vie, donc il y a plein de choses qui se passent, hein, mais effectivement on rajoute des ponts musicaux, on construit des ambiances musicales aussi, on met des bandes son, c'est assez riche et ça prend vraiment une autre dimension. Moi j'essaye que les arrangements soient au service vraiment des histoires, hein. J'essaye de raconter des histoires humaines, mais c'est vrai que quand le climat de la chanson, quand les cordes des fois ça porte vraiment des ambiances, ça enrichit vraiment le sens des mots, quoi. Et donc c'est ça qu'on a essayé de travailler. Ça met pas mal de temps, hein, de chercher les arrangements qui servent les morceaux sans non plus souligner trop fortement. Il faut trouver les bons dosages, quoi. Souvent quand on a des choses assez tristes dans le texte, il faut pas non plus que musicalement ce soit très triste, sinon ça devient plombant. Faut trouver les bons équilibres, c'est vraiment des histoires d'équilibre entre la musique et le texte.
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0: du tout nouvel EP de Lemo, on vient d'écouter le titre Si. Ça va nous permettre de parler peut-être, alors, de ce texte, je sais pas, mais en tout cas de l'écriture. L'écriture, mettons, d'un morceau comme ça, comment ça part? Est-ce qu'on a une idée de départ? Est-ce que tu as une idée de départ et après tu tires le fil et l'écriture arrive?
1: Oui, en général, moi je pars d'une idée qui me traverse l'esprit, voire qui revient un petit peu de manière obsessionnelle quand je fais un peu tout et n'importe quoi dans ma journée. Et quand ça revient comme ça, c'est qu'en général, c'est quelque chose qui me travaille assez profondément. Et donc j'essaye de tirer le fil, effectivement. Donc là, l'idée de base de ce morceau, par exemple, si c'était un peu une question qui est venue, hein, de comment on peut essayer de mieux éduquer des enfants et notamment des garçons aujourd'hui, avec tout ce qu'on entend et tout ce qu'on voit de violence entre les sexes et tout ça. Et donc j'ai eu envie de parler de ce thème-là. Mais il faut souvent trouver l'angle qui permet de parler de ça. Donc il faut trouver un angle, moi je considère, dans les chansons. Et donc moi j'ai essayé de parler de ce thème-là, de comment on peut éduquer les garçons aujourd'hui, comment moi je souhaiterais pouvoir éduquer un garçon dans la société actuelle. Qu'est-ce que ça veut dire faire couple avec quelqu'un en essayant de minimiser les violences et tout ça. Et donc cette chanson, elle parle de ça, et en même temps il y a un petit pied de nez à la fin, parce que effectivement c'est une structure qui fait appel à une référence que beaucoup de monde ont, un poème assez connu. Donc il y a un petit pied de nez sur la forme aussi. Voilà, j'aime bien que le fond et la forme se rejoignent en général pour traiter des sujets.
0: Le titre de cette EP, Ce qui nous lie, est-ce que c'est, en tout cas moi, je vais te dire ce que j'y vois dedans, tu vas me dire si c'est ça ou pas du tout. J'y vois l'idée que finalement on ressent tous plus ou moins les mêmes émotions. Il y en a qui les montrent, il y en a qui les montrent moins, mais ce qui nous lie, c'est peut-être ça, c'est nos émotions.
1: Oui, c'est ça, c'est vraiment les émotions. Et moi j'avais envie de parler, en fait moi ce qui a déclenché un peu pas mal de chansons, l'écriture de pas mal de chansons dans cette EP, c'est la naissance de ma fille qui a aujourd'hui 11 ans là, mais en fait à ce moment-là, quand on a un enfant qui naît, ben ça change vraiment les perspectives sur la vie, je trouve, parce que ça change la façon dont on fait couple avec notre partenaire de vie, ça change tout d'un coup on devient des maillons d'une chaîne, puisqu'on a nos parents, nos grands-parents qui parfois sont encore en vie, et en même temps on doit se projeter dans l'avenir avec un enfant. Et

0: ma fille dans les bras et elle-même a une pelote un peu dans ses bras. On regarde chacun dans une direction différente, mais je trouve qu'il s'en dégage une certaine sérénité et un peu une confiance, pour reprendre un des titres de l'album. Voilà, c'était un peu... effectivement, pour reprendre le titre de l'album, ce qui nous lie, avec la pelote rouge là, et puis en même temps comment on essaye de regarder dans des directions qui sont parfois pas les mêmes, mais comment on construit une relation avec un enfant. Voilà, ça, pour moi ça parlait un peu de tout ça, cette pochette.
1: C'est qui réalise la photo?
0: C'est David Desremaux qui est le directeur, enfin qui publie la revue Hexagone. Et donc l'artwork a été fait par Flavie Gibral. Et voilà, c'est eux deux qui ont fait les photos et la création. On a été faire ça à Dinan, là, chez eux. Voilà, pour moi, ça parle bien quand même de ce dont parlent les chansons, cette pochette.
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0: ces mots-là, on vient d'écouter quelques secondes du titre « Qu'est-ce que t'as donné aujourd'hui ?» C'est une question que l'on pourrait peut-être se poser, alors peut-être même plus souvent, pour être un peu plus dans le partage des fois.
1: Oui, je trouve que souvent on s'agite, on fait plein de choses, parfois on est pris dans notre vie professionnelle, dans des vies de famille un peu à 100 à l'heure là, dans nos vies, et voilà, j'avais envie de poser un peu ces questions. Des fois, je trouve qu'on perd de vue un peu l'essentiel, ou en tout cas, c'est toujours pareil pour moi, essayer de faire du lien et de faire des choses avec les autres, c'est important. Donc on essaye ici, dans notre vie, de faire des chantiers avec les gens, d'avoir une vie sociale où on fait des choses ensemble, ça me paraît essentiel. Et des fois, on perd un peu ça de vue, et donc j'avais envie, par cette chanson qui s'appelle « Qu'est-ce que t'as donné aujourd'hui ?» de remettre ça un peu au centre. Finalement, c'est le plus important, c'est pas de donner des choses aux autres et d'être dans le lien aussi de cette façon-là.
0: Pour se procurer cette EP, comment ça fonctionne? Est-ce que, je sais pas, il y a un site internet pour avoir des infos, par exemple, ou les réseaux sociaux?
1: Ouais, il y a un Bandcamp qui s'appelle Les Mots, et on peut aller commander directement en ligne le CD physique ou autrement commander les titres en numérique. Et sinon, il est sur toutes les plateformes depuis début avril, donc on peut le trouver également sur l'ensemble des plateformes.
0: Et est-ce que l'on peut te retrouver en concert? Je sais pas, est-ce qu'il y a des dates qui arrivent?
1: Alors, pas trop pour l'instant là sur l'été, mais à l'automne, là j'aurai plusieurs dates à Rennes et principalement en Bretagne. Donc, faut regarder les réseaux sociaux, les mots sur Instagram et Facebook, et vous aurez l'ensemble des dates à l'automne. Il y en aura en septembre, octobre, un peu partout en Bretagne.
0: D'accord. En Bretagne pour commencer, et puis j'imagine qu'après, s'il y a des demandes pour jouer ailleurs, tu es mobile.
1: Oui, bien sûr. Ouais. Je joue actuellement avec Nicolas Martin, qui est un claviériste là, et donc on se déplace effectivement partout où on veut bien nous écouter. Et puis le spectacle est un peu, c'est un format spectacle, et j'aime bien que il y a des chansons inédites qui sont pas sur l'EP, il y a des textes aussi inédits. J'aime bien que moi qui ai un fil dans les spectacles, que ce soit pas des simples tours de chant. Et donc effectivement, en général, ça raconte une histoire autour du lien, toujours pareil, en rajoutant des textes, des chansons inédites, quelques reprises pour essayer de créer une histoire autour de ce spectacle.
0: Eh bien, on suivra tout ça sur tous tes réseaux sociaux, les réseaux sociaux de Les Mots. Merci beaucoup d'avoir été avec nous. Moi, j'aimerais qu'on se

0: en chanson. Si tu le veux, bien sûr, j'aimerais que tu nous partages une chanson coup de cœur que tu écoutes depuis toujours ou une chanson que tu écoutais aujourd'hui. Voilà, c'est ton choix musical et on se quitte avec.
1: Moi, j'aime beaucoup écouter une chanson de Ben Mazoué qui s'appelle Les Jours Heureux, qui parle, qui je trouve, est une belle philosophie de vie.
0: Eh bien, on se quitte avec ce titre. Merci beaucoup, Lemo, d'avoir été avec nous aujourd'hui. Je rappelle que ton nouvel EP, Ce qui nous lie, est sorti le 3 avril. Toutes les infos sur les réseaux sociaux de Lemo et également l'EP dispo sur toutes les plateformes. Merci beaucoup et à très bientôt.
1: Merci.

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23 ans. 23 ans sans album, alors oui, on peut dire que c'est un événement. Claude Sicre a sorti le 29 mai le disque titré « Ingénieur en folklore » depuis 1978. Dans cet album, il a tout mis, les chansons, les échappées, les discours, les détours. Cela fait donc un double album et même un triple pour la version numérique. Avec Claude Sicre, c'est une histoire musicale et d'écriture qui se déroule, avec notamment la carrière des Fabulous Troubadours et l'écriture du répertoire des Bombes de Bâle, entre autres. Il y a 3 ans, Francis Cabrel a sorti le titre « Un morceau de Sicre », double hommage à Toulouse et à Claude lui-même. Francis Cabrel a ouvert son studio à Claude Sicre, appelé quelques musiciens, et prêté sa voix ça et là, comme dans le titre « Je me meurs de soif » que l'on vient d'écouter. Un album à découvrir absolument, d'ailleurs, pour poursuivre la découverte, on écoute le titre « Si le bien était le mal », balade d'un condamné.

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2: Avec ce titre et ce nouvel album de Claude Sicre, eh bien nous arrivons à la fin de Chansomania, à la fin de cet épisode et à la fin de cette saison. Je tiens à te remercier, tout d'abord toi qui es à l'écoute, qui viens de découvrir l'émission ou qui est là depuis plein de mois, voire d'années, parce que l'émission a déjà un peu d'historique. Et je tiens aussi à remercier bien évidemment ta radio préférée qui diffuse Chansomania, parce que s'il n'y a pas de diffusion de Chansomania, eh bien il n'y a pas de Chansomania qui arrive à tes oreilles, donc il n'y a pas de Chansomania, bien évidemment. C'est ta radio préférée que tu écoutes, et tu as bien raison d'écouter ta radio préférée. D'ailleurs, reste à l'écoute tout l'été, Chansomania n'est plus là, mais ta radio reste sur les ondes, bien évidemment. Je t'espère à la rentrée, tout bronzé, en pleine forme, en ayant écouté plein de musique, en ayant vu, pourquoi pas, des concerts, en ayant fait des festivals, en t'étant reposé, si c'est le cas, si tu peux prendre des vacances. Et en tout cas, moi, j'aurai un grand plaisir à te retrouver à la rentrée. Si tu es en manque de Chansomania, ce que je peux allègrement comprendre, eh bien tu trouveras tous les podcasts sur toutes les plateformes de podcasts et toutes les plateformes musicales. Il y a aussi ces mêmes podcasts sur le site sebdihl.fr. Cela s'écrit sebdihl.fr. Là, tu as les podcasts et il y a aussi plein d'infos. N'hésite pas à farfouiller, à te balader. Tu as tout l'été pour ça. Allez, on se quitte là pour quelques semaines et on se quitte en chanson son vinyle avec aujourd'hui Hervé Villard, Capri, c'est fini. Bye. Il était long celui-là.

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0: cette hip-hop de luxe. Interview underground du mois avec Dede Kabal, c'est ça?
1: Ouais, ouais.
0: Alors Dede, dites-nous tout. Racontez-nous votre Paris by Night. Êtes-vous sexuellement hyperactif? Quels sont vos futurs projets pour vous sortir de l'ombre? Et surtout, surtout, pourquoi cette voix ragoûtante?

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Nous sommes à la fin de l'année 2898. J'habite une cité comme il en existe partout. 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Pas une. 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Nos pas sont comptés. 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Aujourd'hui, c'est un jour pair. Ceux ou celles nées les jours impairs, comme ma compagne attribuée, iront se revitaliser dans la vallée les nuits ou les jours impairs. 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Toutes les entrées et sorties des blocs sont contrôlées. 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En d'autres temps, tout allait de pair, masques et bâillons, casques et bâtons. 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Ses jours alors s'achèvent. C'est le programme. J'en ai encore pour 3 mois. 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Mon ordre biologique me fait travailler aux heures de nuit. 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

0: qui répond oui. Je tourne le petit bouton et voilà que j'entends une voix divine qui se met à chanter.
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